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1: On vous accompagne de jour comme de nuit pour faire le point sur les différentes fermetures nocturnes que vous pouvez rencontrer sur votre route, aussi bien du côté des transports en commun que sur la route, bien sûr. Et on va jeter un coup d'œil sur le périph' intérieur qui sera effectivement coupé pour cette nuit de mercredi à jeudi, de la Porte des Lilas jusqu'à la Porte d'Orléans. Donc attention à ne pas vous faire avoir par cette fermeture. La 13 également coupée sur la sortie 7. C'est la sortie effectivement du secteur de Poissy qui ne sera pas possible d'emprunter donc pour cette nuit-là. La 4 également fermé pour cette nuit en direction de Paris entre Saint-Maurice et la Porte de Bercy, et puis fermeture également de la 86 extérieure entre Gennevilliers et Nanterre. Côté transport en commun, là aussi on attend quelques coupures. La ligne E du RER qui ne circule pas pour cette nuit de mercredi à jeudi à partir de 22h25 entre Nanterre-la-Folie et Tournan. Ça fait suite à des travaux, donc il y a des bus de remplacement qui sont mis à disposition. Et puis la ligne H également du Transilien qui est coupée à partir de 23h35.
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2: La phrase que mes parents, je voudrais plus qu'ils disent, c'est non. Et aussi, dépêche-toi.
3: Moi, j'aimerais bien que ma mère, elle arrête de m'appeler des noms un peu de bébé. Parce que souvent, elle m'appelle Gros Prout, je sais pas pourquoi. Et souvent, elle m'appelle Mon Petit Chat, mais j'aime un petit peu. Mais normalement, c'est mon père qui m'appelle comme ça. Et aussi, mon père, il m'appelle Ma Princesse.
4: Il y a deux phrases que j'aimerais supprimer complètement, c'est « Non, tu ne peux pas regarder la tablette, la télé. »
5: Moi, je voudrais qu'il s'arrête de me dire « Stop, arrête de regarder des écrans. »
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6: Bonjour, je m'appelle Thomas Félix, j'ai 55 ans. Donc moi j'arrive le matin, je pose mon vélo dans le garage, je traverse la cuisine, je prends un café, je monte à l'étage et j'arrive ici dans ce grand open space. 12 personnes à peu près partagent l'espace. Bonjour les gars.
7: Ce Bordelais est un designer, il habite et travaille dans le quartier du Grand Parc, un secteur qu'il affectionne particulièrement. L'équipe de Thomas Félix a travaillé sur plusieurs projets, on lui doit les fameuses devantures bleues avec un sourire blanc des magasins Cultura.
6: Je suis assez fier, effectivement, quand on regarde en arrière, sur 25 ans d'activité, les façades Cultura, la déclinaison de ces façades sur les différentes natures de magasins, de la marque. Et il a fallu créer une charte, quelque chose qui allait unifier toutes ces façades, qui fasse qu'on les reconnaisse d'un premier abord. Ce grand sourire qui est apposé au nom, à 50 ou 60 mètres du magasin, il fallait qu'on reconnaisse et le magasin, et les services qu'on allait y trouver. C'est toujours un processus un peu long.
7: Franchement, vous êtes comment dans le travail, vous ? Exigeant, forcément ?
6: Oui, c'est une maladie, parce que effectivement, on a du mal à se contenter de ce qu'on fait, on va toujours chercher au-delà et plus loin.
7: Oui. Sur Résine Le Bousca, vous avez imaginé tout le mobilier urbain.
6: Des chaises longues, des tabourets, des choses de différentes natures pour équiper l'espace public.
7: Alors, il paraît qu'un matin, vous êtes retrouvé sous le trottoir en train de discuter, de faire connaissance avec Jean-Luc Joie, qui est quand même très connu.
6: Un bordelais pure souche. Ça s'est fait effectivement dans le quartier où j'habitais, et je voyais ce grand bonhomme là faire des choses extraordinaires avec ses gros doigts. Il m'en voudra pas. Et il m'a accueilli très gentiment, et puis on a fait connaissance, on a lié une très belle amitié qui dure encore aujourd'hui. On se voit régulièrement pour refaire le monde.
7: Et dans le quartier où nous sommes aujourd'hui, le quartier du Grand Parc, qu'est-ce qui vous plaît aussi ? C'est un quartier en pleine mutation qui a beaucoup changé ces 10 dernières années.
6: Enfin, c'est très hétéroclite comme quartier. Il y a toutes sortes de populations. Il y a une mixité qui me plaît beaucoup. Je m'y suis installé. Maintenant, j'ai ma maison aussi dans ce quartier. Je vais faire mon marché au Grand Parc. Je vais faire mes petites courses de proximité dans le quartier. J'aime atteindre les quais. J'aime faire mon petit footing sur les quais de temps en temps. C'est des coins que j'affectionne particulièrement.
7: Allez, on va vous écouter un petit peu sur une anecdote, quelque chose qui vous vient en mémoire, qui représente votre vie finalement.
6: On a été les premiers à fabriquer des espaces de travail un peu atypiques chez Thalès. On a installé un jour un canapé de nous-mêmes chez Ikea. On a installé un canapé Ikea chez Thalès. Et c'était peu avant que le directeur de Thalès reçoive le nouveau directeur d'Eurocopter, d'Airbus Hélicoptère. Et la discussion s'est terminée dans le canapé, qui avait tant fait parler de lui en interne, etc. On ne travaille pas dans un canapé. Finalement, il a fait l'unanimité. Le directeur de chez Thalès est sorti en disant « Vous m'emmènerez dans tous les locaux, parce qu'en fait j'ai eu la meilleure discussion possible avec le directeur de chez Eurocopter, et cette discussion n'aurait pas pu avoir lieu ailleurs que dans un canapé, et certainement pas dans une salle de réunion.
7: Thomas Félix est donc designer dans le quartier du Grand Parc à Bordeaux. S'il a grandi dans le Béarn, Bordeaux est devenu sa ville de cœur.
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8: Direction le sud Mayenne, Biernay, les villages, où je vous emmène au Mixelli. C'est un restaurant qui propose un menu ouvrier le midi. Et c'est le gérant qui m'accueille avec un carnet à la main.
9: Eh oui, bonjour à tous. Le petit carnet pour prendre les petites commandes pour ce midi.
8: Alors, qu'est-ce que vous notez sur ce carnet?
9: Comme il y a deux choix pour ce midi, poisson ou viande, donc on fait des petits bons, comme ça, ça se passe très très bien, quoi.
8: Donc vous, c'est Mickaël, et si ça s'appelle le Mixelli, c'est parce qu'il y a une deuxième personne, évidemment, dans l'aventure.
9: Voilà, ma femme, Céline, donc Mick et Céline, Mixelli.
8: Alors, on va s'avancer dans la salle. Vous avez une petite place pour moi, pour
9: ouais,
8: ce midi, évidemment.
9: Pas de problème, on va vous trouver ça, il n'y a pas de souci.
8: Alors, je vois qu'il y a des tables qui sont dressées.
9: Voilà.
8: Et puis alors, attendez, je vois une collection de véhicules miniatures également. Alors ça, c'est une passion qui vient de
9: vous. Ouais, alors ça, c'est une grosse passion depuis tout petit, puis très mordu des années 50-60. Donc, comme on est toujours au boulot quasiment, la déco est là, quoi. Donc, on adore aller travailler et on vit dans son quotidien, quoi.
8: Vous en faites profiter tout le monde, en fait. Il y en a combien, là, de véhicules? C'est impressionnant.
9: Ouais, là, les petites, à une dizaine près, il y en a 600, quoi.
8: 600 petits véhicules. Ouais. On a aussi des plaques émaillées. Voilà. Franchement, il y a de la déco partout, en fait.
9: Ouais, là, on tripe à fond dans les années 50 et les gens aiment beaucoup parce qu'ils s'attendent pas à voir ça du tout ici. Donc, ça rappelle beaucoup de souvenirs à quelques personnes quand ils disent « Oh, j'avais ce meuble-là, oh, ça, j'ai connu ça, j'ai des pompes à essence, j'ai une vieille glacière Coca-Cola, quelques frigos. » Tout est un peu typé 50-60, en fait.
8: Où est-ce que je vais m'installer, moi, pour ce midi, Mickaël ?
9: Eh ben, je vais vous laisser vous installer au pire au soleil, comme ça, vous allez être super bien.
8: Voilà, il y a une table de 5, ça veut dire qu'il y a peut-être d'autres personnes qui vont me rejoindre, c'est ça ?
9: Ouais, il y a d'autres personnes qui vont pas tarder à arriver, ouais.
8: À ma table, il y a 3 collègues qui bossent sur un chantier dans une commune voisine et j'en rencontre aussi à mes côtés Laurent. Bon, j'ai l'impression que vous vous régalez, c'est le cas?
10: Ah oui, très bien. Moi, j'ai mes habitudes de venir ici assez rapide et puis bon, quoi.
8: Alors, vous venez d'où pour venir ici régulièrement?
10: Je fais secteur sud Mayenne. Quand je suis à proximité de Biernay, je viens manger là, quoi.
8: Ouais, donc vous avez un métier où vous êtes en déplacement, c'est ça?
10: Oui, contrôleur machine à traire. Donc, je vais de ferme en ferme et puis, les restaurants, ça court pas les rues. Alors, je vais là où on mange bien quand même.
8: Et puis le poitrou, il est sympa, on peut le dire quand même.
10: Oui, il est sympa.
8: Je crois qu'il est derrière nous.
10: Ah bon?
8: Ah non, finalement, il n'est pas là, on peut dire qu'il est méchant.
10: Ah non, ça va.
8: Oh, Mickaël, en plus, il est super sympa, c'est lui qui assure le service. Alors au menu, il y a entrée à volonté au buffet. Pour le plat, j'avais pris du jambon grillé accompagné d'un riz préparé avec de petits légumes, crème brûlée en dessert. J'ai super bien mangé et c'est ce que je dis à Mickaël quand je le retrouve au comptoir.
9: Bon, j'espère, super, c'est principal.
8: Dites-moi, j'ai remarqué, vous avez une énergie incroyable quand vous faites le service. Comment vous expliquez ça?
9: Il faut avoir la patate si c'est pour avoir les deux mêmes pieds dans les mêmes chaussures, je vois pas l'intérêt, quoi.
8: Bon, faut peut-être que je passe payer quand même, c'est là-bas. Ce serait pas mal, hein. Alors dites-moi combien je vous dois.
9: Alors 15,50 s'il vous plaît, monsieur. Et voilà, monsieur.
8: Merci beaucoup, Mick.
9: Merci à vous, au plaisir, à bientôt.
8: C'était un plaisir de vous avoir à mon Mick.
9: Super, merci beaucoup.
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1: Dans Toujours à la page, je vous emmène dans une forêt extraordinaire. Extraordinaire et inquiétante à la fois. Celle de Chimère tropicale, dernier livre de Corinne Morel-Darleux, paru chez Dalva. Femme politique repentie, écologiste convaincue, Corinne Morel-Darleux a d'abord écrit des essais pour transmettre ses convictions, mais depuis quelques années, c'est aussi à travers le roman que cette drômoise a choisi d'exprimer sa fascination pour la nature. Et c'est en Inde du Sud, lors d'une résidence d'écriture, que l'autrice a imaginé cette histoire, l'histoire d'Ariane, infirmière en psychiatrie qui n'a jamais quitté ses montagnes, mais rêve de jungle. Alors le jour où un double accident d'avion improbable se produit dans une forêt tropicale éloignée, Ariane trouve l'occasion de rejoindre cet univers fantasmé. Un univers de moiteurs, de crocs, de mystères, de magie, où elle croisera un homme jaguar, des chamans, des morts inaccomplis et l'inquiétant Cadillac qui la poursuit comme une ombre. Vous l'aurez compris, la place de l'imaginaire dans le livre de Corinne Morel-Darleux est centrale. Alors je lui ai demandé quelle était pour elle la place de l'imaginaire, son importance dans la vie.
2: Ouais, j'ai l'impression que c'est un sujet d'une actualité brûlante, cette question de la place de l'imaginaire. D'abord parce que j'ai l'impression qu'on est nombreuses et nombreux à avoir de plus en plus besoin de se réfugier dans l'imaginaire pour de temps en temps échapper au réel qui semble de plus en plus dystopique et difficile à affronter. Et ensuite parce que l'imaginaire, c'est aussi ce qui nous permet éventuellement d'imaginer autre chose. Comment le monde pourrait être de manière différente, de cultiver une forme d'empathie aussi, de pouvoir se mettre à la place de l'autre, d'envisager qu'il puisse y avoir des réalités multiples et pas une seule manière d'aborder la vie, d'aborder les événements, les faits. Toute ma question, moi, c'est de savoir comment on nourrit nos imaginaires, qu'est-ce que ça nous permet de produire qui n'est pas encore là, qu'est-ce que ça peut faire advenir dans nos vies.
1: Alors, dans ce que vous nous racontez, il y a de l'extraordinaire, il y a du magique, il y a cette jungle qui est presque hantée.
2: Oui, cette forêt tropicale, elle est à l'image de la symbolique de la forêt qui est à la fois dans l'imaginaire collectif, un endroit, un milieu qui attire et en même temps qui a souvent provoqué aussi la peur, la crainte, parce que c'est un lieu mystérieux, étrange, sombre. Parce que finalement, je trouve que c'est beaucoup à l'image de notre époque, de nos vies, d'apprendre à cheminer sur cette ligne de crête entre émerveillement et inquiétude. Et donc, c'est finalement assez logique que ça se soit retrouvé dans mon écriture et dans l'histoire de Chimère tropicale.
1: Chimère tropicale, c'est un objet littéraire étrange, un roman organique qui nous enlace, nous emporte, sans laisser voir ce qui relève de la réalité ou de l'illusion. C'est sûrement pour cela qu'il est présélectionné pour le prix Ouest France Étonnant Voyageur, verdict attendu le 24 mai 2026. En attendant, à vous de vous plonger dans ces chimères tropicales parues chez Dalva.
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3: La recette des petits bonheurs, elle est on ne peut plus simple. Il faut un micro ici, le plus discret possible, à la main. Et il suffit de faire des rencontres, sans rendez-vous, sans se présenter, et le tout en quête de bonheur. En voici donc un petit bonheur que je vous ai trouvé à Aurel, un petit village de Maurienne. On est donc en Savoie. Et pour ceux qui croyaient que l'Arche de Noé pouvait se trouver au bord de la mer, eh ben non, c'est à Aurel.
4: Et ouais, comme quoi. Et ouais. Vous rendez compte, c'est incroyable. Hein,
3: alors c'est quoi cette Arche de Noé?
4: C'est mon écurie avec quelques brebis, quelques chèvres, un poney et voilà.
3: Bon, en même temps, je la croise, elle passe avec son petit déjeuner à la main. Crème de cassis et martini blanc. Ouais. Quelle santé.
4: Ouais. Ça, c'est pour les jours à venir. C'est pas pour tout de suite. C'est quand il y a quelques amis qui passent, je les invite à boire un petit coup quand même.
3: En cette saison, Aurel, ça voit le soleil encore un peu?
4: Ici, au chef-lieu, non, on l'a pas pendant 2 mois.
3: J'ai l'impression que ça dégèle pas souvent, là, oui.
4: Mais les deux hameaux, vous avez Bonvillard et Orlette, oui, ils l'ont toute l'année.
3: Oui, mais pas vous. Donc il faut le bar bien rempli.
4: Il faut boire avec modération.
3: Alors, oui, alors pourquoi l'Arche de Noé?
4: Non, c'est parce que quand il y a un souci, l'animal, il arrive ici, quoi. Les chats, mal et voilà, donc un peu de tout et...
3: Voilà, en même temps, effectivement, là, j'ai un chien sous les yeux, il y a un chat pas loin.
4: Oui, puis j'en ai quelques-uns aussi dans la grange, donc ben, je les accueille, puis je leur donne manger, puis je leur fais pas du mal, quoi.
3: Ouais, ils sentent que c'est un refuge.
4: Oui, puis voilà, quand il y a un souci, bon ben, que les animaux, ils arrivent ici, quoi, voilà. C'est un fluide, en fait, j'ai pas besoin de flécher, ils viennent tout seuls.
3: Et là, ce chien qui est là, c'est à vous aussi ?
4: Oui, c'est le mien. Je l'attache à la barrière, comme ça, il me voit. Et... Il est trop gentil, mais il est fugueur. Et...
3: Ah, comment ? J'avais pas vu. Là, il vient de bailler. Comment ça s'appelle, ces chiens qui ont la langue bleue ?
4: Eurasier. C'est un chien de race, de pure race.
3: Il a l'air impressionnant, quand même.
4: Oui, il impressionne, mais voilà, c'est tout.
3: J'avais vu, en passant, là, avant de vous rencontrer, il y a un biberon, il y a des restes de lait. C'est-à-dire qu'il y en a quelques-uns qui ont besoin d'être maternés.
4: Oui, oui, la maman n'a pas assez de lait, donc je lui redonne le biberon.
3: Des chats ?
4: Non, c'est des agneaux.
3: Oui, parce qu'à l'origine, c'est vraiment une bergerie.
4: Oui, oui. Bah, attendez, je vais vous la faire voir. C'est...
3: Oh, bah, ils sont bien, là.
4: Là, c'est lui. C'est deux petites agnelles que je donne le biberon là-bas. Puis celle-là, elle est déjà un peu grande.
3: Il y a plein de races différentes, là, j'ai l'impression, non ?
4: Oui, il y a plein de races différentes. Ouais.
3: Je peux vous demander votre prénom ?
4: Je m'appelle Noël.
3: J'ai croisé donc la mère Noël à côté de l'arche de Noé, c'est pas mal. C'est quoi le dernier petit bonheur de Noël ?
4: Oh, je sais pas. Bah, c'est d'avoir une vie simple et voilà, de soigner mes animaux et une vie toute simple.
3: Et d'être aimé des animaux, si ça se trouve.
4: Oui, aussi. Ils vous les rendent, de toute façon, si vous êtes gentil avec eux. Ils sont gentils avec vous et ils vous aiment bien. Ils sont très reconnaissants, les animaux.
3: Plus que les hommes.
4: Oui.
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1: Aujourd'hui, j'ai testé le musée de bonbons Haribo à Uzès. Je vous emmène dans un lieu où le sourire avant même d'avoir commencé la visite. Une sortie gourmande, colorée, joyeuse. Un ami aventurier de Koh-Lanta est venu me rendre visite et on s'est dit, bon, après la survie, les épreuves, la faim, les îles désertes, et si on testait un endroit un peu plus doux et surtout beaucoup plus gourmand ? Dès l'arrivée au musée, on est happé par les couleurs, des bonbons géants, des vitrines pleines de formes et de couleurs, une ambiance ultra joyeuse. Et cette odeur sucrée dans l'air, juste incroyable, impossible de pas retomber en enfance. La visite est vraiment ludique et interactive. On avance de salle en salle, on découvre l'histoire Haribo, les premières fabriques, les anciennes machines, les affiches publicitaires vintage.
5: Un bonbon Haribo.
1: Et ça, c'est juste magique. Et là, un moment plus drôle, mon ami, habitué à compter les grains de riz sur l'île déserte, s'amuse à reconnaître les bonbons, les yeux fermés, juste à l'odeur. On touche, on observe, on compare. Chacun défend son bonbon préféré comme un vrai débat sérieux, ou presque. Et puis, on arrive sur le moment préféré de tout le monde. Bien évidemment, la dégustation. Les fraises Tagada, Dragibus, Ourson, Chamallow, Réglisse, les yeux brillent, le sourire s'installe. On goûte, on commente, on rigole et on se replonge dans les souvenirs d'enfance. Ce que j'ai adoré, c'est cette ambiance simple, joyeuse, sans pression.
6: Je vous ai apporté des bonbons.
1: On ressort détendu, plein de bonheur, une bonne humeur, avec la sensation d'avoir fait une vraie pause, avec beaucoup de nostalgie, des bonbons qui nous ont accompagnés depuis plein d'années. Ce n'est pas juste un musée classique, c'est une expérience vivante, pleine de couleurs, de bonne humeur, et ça fait clairement du bien au moral. Le musée de bonbons Haribo se trouve à Uzès, dans le Gard, à environ 30 minutes de Nîmes. Il est ouvert presque toute l'année, du mardi au dimanche. L'entrée est aux alentours de 12 euros pour les adultes et un tarif réduit pour les enfants. C'est une sortie parfaite en famille, entre amis, ou même pour des aventuriers en reconversion gourmande. J'ai testé, j'ai adoré le musée de bonbons Haribo. C'était Béatrice et on se dit à très vite pour une nouvelle chronique pleine de joie, de découvertes et de bonne humeur.
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1: Son titre, Les Cadors, c'est l'histoire d'un homme qui se croit être l'un des fils de Kadhafi. Il part dans le désert du Sahel, dans l'espoir de retrouver le trésor de l'ancien dictateur libyen. Jérémy Ferrari, lui, est né en 1985 à Villesmeuse. Son nom de famille, c'est Larzière. Il grandit à Charleville, ses parents sont commerçants. C'est un passionné de théâtre depuis son adolescence. Dès 15 ans, il pousse les portes du théâtre de Charleville pour apprendre le métier. À 16 ans, il se choisit comme nom de scène Ferrari. Il se produit dans des bals et des maisons de retraite des Ardennes. Il met en scène ses premiers one-man shows et suit aussi des cours de théâtre à Paris, au célèbre cours Florent. Jérémy se distingue des autres humoristes car il aborde des sujets graves de manière cynique et souvent décalée. Il navigue entre provocation et réflexion. Dès octobre 2010, ses apparitions dans l'émission On ne demande qu'à en rire sur France 2, animé par Laurent Ruquier, ne passe pas inaperçu.
2: Jérémy Ferrari.
1: Jérémy fait vite partie des invités réguliers comme Olivier de Benoît, l'humoriste rémois. Vend de pièces à Beyrouth confirme son talent de comédien engagé. Il traite de la guerre et des conflits géopolitiques.
3: Alors, action contre la faim, ils ont un petit peu d'argent de côté. Ils ont 40 millions d'euros de côté et ils t'expliquent pourquoi dans leur bilan comptable, c'est un cas de coup dur.
4: Mais quel coup dur?
3: C'est parce qu'il y a des gens qui meurent de faim qu'il y a action contre la faim.
4: Donc le coup dur, ça serait qu'ils aient plus faim alors.
1: En 2017, il frappe encore plus fort avec Anesthésie Générale. Ce spectacle est une véritable critique de notre société et de ses dérives. Politique, économie, santé, tout y passe. Il se raconte aussi dans un livre où il dévoile ses addictions, dont l'alcool. C'est un artiste attachant et à part dans l'humour français. Il aime revenir dans son Ardenne natale. Il n'oublie pas ses racines. Jérémy Ferrari, c'est l'un des trésors de Champagne-Ardenne.
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5: Bonjour Médéric Esquesserus.
6: Bonjour Philippe, bonjour à tous.
5: Notre linguiste marseillais, vous m'inquiétez, Médé, vous avez un drôle de regard inquisiteur ce matin là.
6: Inquisiteur?
5: Ouais, un petit peu, oui.
6: Mais confesseur peut-être. Ah. Je vais commencer par une question. Mmh. Êtes-vous capable de résister à la tentation? Attendez. Mmh. Est-ce que vous êtes capable de résister à, je sais pas moi, un bon aioli provençal?
5: Ah, c'est difficile.
6: L'aioli complet, hein.
5: Ouais.
6: Avec tous les légumes, la morue, et gradaille dans la sauce. Moi non, j'avoue. Est-ce que vous êtes capable de résister à une daube qui a mijoté pendant des heures et qui embaume la maison?
5: Ah, c'est compliqué.
6: Un morceau de gâteau des rois aux fruits confits bien pégueux. Ouais. Êtes-vous capable de résister? Ça, je sais que non. Un chichifraigi, tout chaud et bien sucré. Et voilà. Alors, je parle que des désirs gustatifs, que du plaisir de la chair. Car je pourrais aussi vous poser des questions sur les plaisirs de la chair et vous interroger sur votre capacité à résister à la tentation. Mais ce n'est pas mon rôle. Je ne suis ni confiseur, ni confesseur. En revanche, certains en entendent de belles. La semaine dernière, plusieurs temps forts religieux ont commencé, le ramadan pour les musulmans, mais aussi le carême pour les chrétiens. C'est dans ce cadre que l'on m'a envoyé un lien vers le podcast Carême dans la ville, réalisé par des dominicains, avec l'épisode du 22 février au titre forcément alléchant, Confession marseillaise. Et je n'ai pas résisté à la tentation, j'ai écouté. Et vous aussi, vous allez écouter. C'est le frère Clément Binachon, du couvent de Saint-Lazare à Marseille, qui parle. Et voilà cette drôle de confession marseillaise, avec l'accent, ou pas.
7: Confession marseillaise. Après avoir jeûné 40 jours et 40 nuits, Jésus eut faim. Matthieu, chapitre 1, verset 2. Marseille, il y a quelques années, dans un confessionnal. Bénissez-moi mon père parce que j'ai péché. Je dois vous confesser, mon père, que j'ai peur que d'avoir été infidèle. C'était la semaine passée. Je prenais mon café tranquille à mon poste habituel en terrasse au-dessus de la plage des Catalans. Et là, il y a une petite que le bon Dieu avait drôlement bien proportionné, qui a eu la mauvaise idée que d'aller piquer une tête là sous mes yeux. Eh bien, je ne vous cache pas que ce spectacle m'a un peu émotionné. Et c'est ça que je voudrais confesser. Vous me pardonnerez cet exemple pagnolesque, mais il me semble éclairer une confusion.

0: laisser aller, à répéter ce que l'on peut entendre, hein. Souvent de très mauvais goût, voire très sexiste. Hein. Ça peut aller de « Oh, V la petite comme elle est charmante, Fada !» à « Tiens comme elle est bonasse !» en passant par « Oh, elle est bien tankée, celle-là hein. !» Voire, en mode chanson, hein, « Il y a une petite, la belle de mai, coquin de sort, qu'elle me plaît !» Ou « Il y a une petite au catalan, hein, vous pouvez faire ça aussi. » Et ça peut marcher dans plein de sens. Hein. Des filles qui parlent de mecs, des mecs qui parlent de mecs, des filles qui parlent de filles, chacun s'y retrouvera. Mm-hmm. Merci à Sophie pour l'envoi de ce podcast et le bonjour à toutes les femmes folles à la messe, comme le disait Rabelais. Bon carême à toutes et tous, Ramadan Mabrouk si c'est le cas, et méfie à la tentation, ouais. Espenché. Oui, pécho, c'est péché.
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2: Salut Brice Hizel.
3: Comment il s'appelle déjà ?
2: Je m'appelle David Pasquet, j'ai 55 ans.
4: C'est le musicien alors ?
2: Je suis talabardeur, musicien, compositeur.
4: Ça c'est terrible, les musiciens, ça branche toujours beaucoup les femmes. C'est dur pour les autres.
3: Mais qu'est-ce que tu fais là ?
2: Je suis dans les petits bonheurs.
5: À l'avant la musique !
6: Vous habitez où, vous m'avez dit ?
2: Alors, moi j'habite à Vannes, je viens du centre-Bretagne, du Saint-Nicolas-du-Pélem.
6: Comment t'as fait pour te retrouver là-bas ?
2: Parce que je suis arrivé par la rencontre d'une fabuleuse femme qui a finalement m'a déplacé de mon centre-Bretagne.
7: J'ai jamais vu un homme avoir autant d'égards pour une femme.
2: J'habite là-bas depuis 95. Il y a la mer, il y a la ville, il y a la campagne pas loin. Bon, il y avait une culture vantaise aussi à Saint-Nicolas, c'est-à-dire que c'est quand même le Pline qui est roi à Saint-Nicolas-du-Pélem. Et finalement, d'aller à Vannes, c'était pas aller tellement l'étranger pour moi.
3: Oui, enfin, en somme, tu n'as jamais quitté le département.
8: Pour ainsi dire.
9: J'ai acheté un petit 45 tours. Regarde.
2: Mon premier 45 tours, c'est un Titi et Gourminet qui se parle avec une petite musique derrière.
10: Gourminet, veux-tu jouer avec moi ? Gourminet, Gourminet.
2: Ouais, voilà. Oh, Gourminet, non. Bah, j'écoutais ça tous les jours, hein. D'ailleurs je crois qu'il restait toujours sur l'électrophone. Ça me rendait plein de joie et en même temps un peu de méfiance quand même, parce que Titi, faut qu'il fasse attention à Grosminet. Et Grosminet, c'est un malin.
11: Mais oui,
12: c'est bien vu, un Grosminet.
11: Allez, vas-y, fais-nous rire.
3: Raconte-nous une histoire, allez.
2: Une blague courte.
0: Bon, vous y allez, oui.
2: Un jour, la plage, celle-ci voulait toucher mon coquillage. Je lui ai dit, oh, fais-moi l'amour si tu veux, mais touche pas à ma coiffe.
4: Très drôle.
9: Ça a pas l'air.
13: Ce matin, exercice d'expression orale.
2: N'est que tout de la variant, hein.
9: Ce qui signifie ?
2: Ce qui signifie, c'est pas le tout de raconter les conneries.
9: Ah non, je confirme.
14: Oh, bon, dites pas de conneries.
2: Allez, salut, canabou.
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1: Bonjour à toutes et tous, bienvenue dans Affaires classées, le podcast. Nous sommes au printemps 1824. Une vieille dame habitant Saint-Faust est jetée vivante sur un bûcher. Des villageois l'accusent en effet d'être une sorcière qui jetterait des sorts maléfiques sur la population. Que cache ce fait divers digne d'un autre temps? La suite dans un instant.
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1: Nous sommes en l'an 1824. Au matin du 29 avril, le préfet des Basses-Pyrénées est de fort mauvaise humeur. Il vient d'apprendre qu'à 8 km de son palais, dans le village de Saint-Faust, une vieille dame connue sous le nom de Marie Payon a bien failli périr brûlée sur un bûcher improvisé par un groupe d'individus au prétexte qu'elle serait une sorcière. Des villageois se sont emparés d'elle afin de la ligoter. Ils ont entassé du bois, attachant la malheureuse à un pieu avant d'allumer le feu. Mais tandis que les flammes faisaient leur œuvre, elles cramèrent aussi les cordes qui entravaient les mains de la pauvre Marie, laquelle parvint à s'échapper comme elle le put. Grâce aux soins d'un médecin, elle échappa à la mort et put lentement panser ses plaies malgré d'horribles souffrances. Quelques jours plus tard, Marie songea à alerter monsieur le maire du village, pensant qu'il lui viendrait en aide en prévenant les gendarmes du crime commis sur sa commune. Que nenni ! Fort embarrassé par cette affaire d'un autre temps, l'élu commença par mener son enquête en identifiant les suspects. Dans ce village rural de quelques centaines d'âmes, les langues finirent par se délier. Les auteurs du crime ne sont autres que les membres et proches d'une famille honorablement connue à Saint-Faust. Suspectant la vieille dame de leur vouloir du mal, ils ont tenté de la supprimer par le feu. L'affaire fait tache. Elle rappelle ces pratiques d'un autre temps, en Béarn, au Pays Basque ou en Bigorre, où l'on brûlait ces femmes que l'on taxait de sorcellerie. Le maire s'interroge. Doit-il dénoncer l'affaire ou bien l'étouffer?
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1: Selon les premiers témoignages, une fillette du village souffrant d'un mal implacable semblait vouée à une fin prochaine. Et comme souvent à l'époque, lorsque la médecine s'avérait incapable à soigner, les proches recouraient aux soins du guérisseur ou du sorcier du coin. Ça tombe bien. À Saint-Faust, les villageois racontent que Marie Payon, une vieille femme un peu marginale, aurait le pouvoir magique de guérir toutes sortes de maladies. Croyant en un miracle, les parents de la fillette implorent Marie de leur venir en aide. La vieille dame se déplace, elle examine l'enfant, et là, stupeur, elle refuse, se disant incapable de soigner ce mal sournois. L'incompréhension, la colère gagnent les parents de la fillette, prêts à payer tout ce qu'elle voudra, mais rien n'y fait. Marie refuse. Un refus qui pourrait bien lui coûter cher. Au village, la veuve Payon est surnommée la poussouère. Comprenez, celle qui connaît les poussous, autrement dit, les poisons. Aussi admirée que redoutée, elle offre, dit-on, ses potions miracles, ses breuvages mystérieux lorsque la médecine ne peut plus grand-chose. Les proches de l'enfant malade s'interrogent « Pourquoi Marie a-t-elle refusé ses soins ?» Sans doute se sentait-elle impuissante face à ce mal incurable, mais Les parents meurtris ne l'entendent pas de cette oreille. À leurs yeux, son refus signifie qu'elle leur a jeté un sort. Ivre de chagrin, il s'imagine que la vieille veuve a pactisé avec le diable. Et comme on le croyait naguère par ici, il faut brûler la sorcière afin que ses cendres chassent le mal dont la fillette souffre. Une pratique pourtant interdite par le roi Louis XIV depuis l'an 1682. En pareille circonstance, le maire du village aurait dû alerter les gendarmes et le procureur du roi afin qu'une enquête soit ouverte et que les suspects soient identifiés, jugés et châtiés. Or, en cette année 1824, marquée par l'avènement du roi Charles X, il en ira tout autrement dans cette commune béarnaise connue pour ses coteaux de vignes, de maïs et d'apiculture. Redoutant le scandale et voulant sans doute éviter la paille de la prison aux acteurs de cette affaire honorablement connue dans le canton, l'édile de Saint-Faust va tout faire pour l'étouffer, avec de l'argent, tout bonnement. Il convainc les parents de la fillette de mettre la main dans leurs économies et lui remettre des espèces sonnantes et trébuchantes qu'il se propose de porter au chevet de Marie Payon, accompagnée du notaire de Gand. Au mépris des lois du code pénal napoléonien en vigueur depuis 1810, monsieur le maire lui met le marché en main, moyennant une somme d'argent destinée à réparer le prix de ses souffrances. La vieille dame serait bien inspirée de signer un papier officiel par lequel elle s'engage à ne pas déposer plainte contre ceux qui ont allumé les flammes du bûcher. Une transaction qui éteindrait le feu, en somme. Lorsqu'il apprend la nouvelle, le préfet palois manque de s'étrangler. Qui est donc ce maire de campagne, ce petit notable qui fait fi des lois ? Aucun élu ne doit se prêter à un tel chantage, tonne le préfet palois. Furieux, il demande au procureur du roi l'ouverture d'une enquête qui sera confiée le 2 mai aux gendarmes de l'Escar. La malheureuse Marie Payon va enfin pouvoir livrer son récit des faits aux autorités.
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1: Âgée d'une soixantaine d'années, Marie était la benjamine d'une famille nombreuse des environs. Sa vie durant, elle avait exercé le métier officiel de fileuse. Ses connaissances en matière de plantes lui ont vite valu la réputation de guérisseuse. Les témoins entendus par les gendarmes confirment qu'en mars dernier, Marie s'est présentée dans l'état le plus affreux, pieds et mains brûlés. Marie accusa spontanément les nommés Sagette, Broc, Pondac et la sœur de ce dernier d'être les auteurs de son calvaire. L'un d'eux avait d'ailleurs fui le village, redoutant sans doute d'être envoyé en prison par les gendarmes. Il revint 3 semaines plus tard, proposant sans honte, par l'entremise de monsieur le maire, ce qu'il appelait un accommodement, une sorte de transaction destinée à éteindre l'affaire. Interrogé à son tour, l'édile de Saint-Faust masque mal son embarras. Laurent Luc jure qu'il ne savait rien des raisons de ce bûcher improvisé. Marie lui aurait confié qu'elle avait été attachée à un piquet, le feu sous les pieds et sur la tête, se disant victime d'un mauvais tour. L'omerta frappe aussi un couple de vignerons qui, bien que présents près du bûcher, disent tout ignorer de l'histoire. Sur la foi des accusations de Marie Payon, les 2 principaux acteurs de cet acte barbare sont identifiés et arrêtés. Le premier est un certain Jean Broc. Marié à la nièce de la victime, il est tailleur d'habits de métier. Lui nie envers et contre tout. Jamais, jure-t-il, il n'a brûlé les jambes de celle qu'il taxait naguère de sorcellerie, l'accusant d'avoir donné une maladie à une enfant par ses maléfices et ses sortilèges.
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1: Le second suspect se nomme Jean Pondac. Laboureur de profession, il est suspecté d'avoir planté le pieu, installé les sarments au pied de la malheureuse et d'avoir allumé le bûcher. lui aussi nie de toutes ses forces, imaginant que nul ne croirait les dires de celle qui dit être une folle. L'enquête ira vite. Deux mois plus tard, le 28 juillet 1824, le juge d'instruction palois met Brock et Pondac en accusation du crime de tentative de meurtre sur la personne de Marie Payon. Dans son ordonnance, le magistrat écrit que la victime fut soupçonnée de sortilège par l'opinion publique parce qu'elle avait eu le tort de refuser ses soins dont chacun espérait de prompts résultats. Aux yeux des villageois, Marie fut accusée d'avoir, par ses maléfices, ses sortilèges, généré des maux qu'elle ne pouvait guérir. L'ignorance commune et les préjugés firent le reste. Les esprits s'irritèrent. Ainsi naquit l'idée de brûler une présumée sorcière. Le procès s'ouvre au Parlement de Navarre le 20 novembre 1824. L'instant est grave. L'affaire Marie Payon sera l'ultime procès palois de l'histoire où l'on parlera de sorcellerie dans un tribunal. 12 jurés venus du Pays Basque, du Béarn, et 3 magistrats vêtus de leur robe rouge et noire sont réunis pour juger 2 accusés, 2 hommes honorablement connus. Très vite, l'audience vire au calvaire, non pas pour les accusés, mais pour la victime, Marie Payon. Certes, les 2 hommes ont bien commis les faits reprochés, mais selon les juges, c'est Marie, par ses maléfices, ses sortilèges, qui a fait naître ses blessures et les a envenimées. Incroyable, la victime passe pour une simulatrice, une victime si peu innocente que la cour acquitte les 2 accusés. Ils seront libérés sur le champ.
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1: Le malheureux destin de Marie Payon, c'était l'épisode Requiem pour une guérisseuse. Dans un prochain épisode, je vous raconterai une affaire survenue en juin 2014. Une fillette âgée de 30 mois décède d'une asphyxie soudaine dans son lit près de Saint-Jean-Pied-de-Port. Selon le médecin légiste, c'est une mort naturelle, mais les gendarmes nourrissent pourtant quelques doutes.
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3: Moi, c'est Sabine.
4: Routy,
3: sage-femme à la maternité.
4: C'est ça. Vous venez d'arriver, vous sortez, vous arrivez, vous...
3: J'arrive. Juste pour vous. Ouais. J'étais diplômée en 96. J'ai toujours voulu faire ça. Je me suis décidée en troisième, mais j'ai pas changé mon fusil d'épaule.
4: Alors, on va où ?
3: Eh ben, on va monter en salle de préparation à la naissance.
4: C'est où ?
3: 2 étages.
4: Ok, avec les petits coussins d'allaitement. La petite tape pour le bébé.
3: Je pense qu'on apporte des informations, on les accompagne. C'est vraiment de l'échange avec les patientes.
4: C'est ça qui a changé le
3: plus ? Oui. Avant, on disait qu'on apprenait à pousser aussi. Oui. C'est des choses qu'on fait plus, en fait.
4: Ah, c'est fini ?
3: On parlait pas de préparation à la naissance et à la parentalité, en fait. Déjà, le terme a changé au moment des années 2000, à peu près, où on a vraiment inclus le conjoint, et puis où on s'est axé aussi, pas que sur l'accouchement justement, mais sur l'après-naissance, et puis de plus en plus on fait attention vraiment aux suites, parce qu'on s'est rendu compte que il y avait beaucoup de mamans qui faisaient de dépression du postpartum, et donc c'est ça aussi l'intérêt de la préparation à la naissance, c'est de les préparer, de les accompagner à la naissance, mais à l'après-naissance en fait, et à tout ce changement qui va arriver avec l'arrivée du bébé. Parce que ça bouscule un petit peu quand même.
4: Oui. Donc vous faites aussi des accouchements, hein ?
3: Alors j'en fais plus depuis longtemps, parce que je fais de la préparation à la naissance, j'accompagne les femmes aussi en grossesse pathologique, et puis dans les déclenchements. C'est le démarrage, c'est avant qu'elles descendent en salle de naissance.
4: D'accord. Vous n'en faites plus, ça vous manque pas ?
3: Non, ça me manque pas.
4: Non. C'est un choix, j'imagine.
3: C'est un choix complètement. Hein. Ah oui, tout c'est à ça. Fait. Non, je suis très contente et vraiment, je me plais en préparation à la naissance, dans l'accompagnement de ses futurs parents.
4: Bon, il y a des larmes ici, des larmes de joie, des larmes de tristesse.
3: Ouais, aussi, des larmes de fatigue. voilà, tout à fait. Des larmes d'où, oh là là, ça fait un an que j'ai accouché, je reviens là, ça me fait plein d'effets. Ouais. Il y a.
4: Ah oui, déjà presque un an après encore.
3: Ouais, les dames qui reviennent ici, ça leur fait souvent quelque chose.
4: Alors qu'est-ce qu'on dit aujourd'hui à l'allaitement ? Allez-y à volonté, cadrez l'allaitement.
3: Alors je pense qu'il faut que ce soit déjà un choix. de la femme, un choix personnel. Il faut qu'elle ait du soutien. On va pas allaiter pour faire plaisir à quelqu'un. On va allaiter parce qu'on en a envie, parce que c'est un choix qu'on va faire. Et puis après, c'est surtout allaiter sans vous poser de questions, en suivant le rythme de l'enfant, parce qu'au démarrage, c'est ça qui est important. C'est finalement de ne pas se poser de questions et faire équipe avec son enfant.
5: C'est impossible de pas se poser de questions quand on est jeune parent.
3: Oui, mais en fait, ne pas se poser de questions. L'allaitement, culturellement, on l'a un peu perdu, nous, avec l'émancipation de la femme, la pilule, etc. dans les années 70. Et donc, quand l'allaitement est revenu, on l'a calqué un peu sur le biberon. Mm-hmm. Et le biberon, c'était toutes les 3 heures. Et puis surtout, on le donnait pas avant. En fait, pour mettre en place la lactation, c'est écouter le rythme de cet enfant, parce que lui, il sait pas ce que c'est que de se nourrir. Déjà, in utero, il est, nourri, logé, blanchi gratuitement. Et il va falloir qu'il découvre certaines choses. Et donc, il faut qu'il apprenne. Pour lui, c'est tout un apprentissage. Et donc, il faut qu'il apprenne quand il est disponible, ce bébé. Donc, lui, il va pas être disponible toutes les 3 heures à heure fixe.
5: D'accord, mais comment vous avez découvert ce métier?
3: Avec un forum des métiers.
5: Ouais.
3: Où j'ai croisé une sage-femme passionnée. J'avais très envie de m'occuper du bébé. J'avais besoin de contact aussi avec les gens. Et cette sage-femme m'a été, mon point d'ancrage. Et puis après, j'ai rencontré une autre sage-femme quand j'étais encore au lycée, où j'ai pu du coup voir un accouchement, voir une césarienne. Et donc tout ça, je me suis dit, mais c'est ça que j'ai envie de faire.
5: Ouais, ça a été la révélation.
3: Ah ouais, complètement.
4: Faut que je vous fasse une petite photo.
3: D'accord.
5: Oh super, vous avez mis votre blouse, votre basse.
3: Voilà.
5: Ah, j'ai cru que c'était un sifflet, non?
3: Non.
5: C'est... On se met où? On se met là? On se met où? Vous aimez?
3: Oui, ça me va.
5: C'est bien, c'est vous. Hein. Mais quel sourire vous avez?
3: Merci.
5: Vous avez les yeux qui brillent. C'est naturel? C'est...
3: Oh ben, je crois, je fais rien de particulier.
5: Ça rend très joyeux, non, comme métier, parce que
3: c'est un beau métier. Ouais. Enfin, moi, je changerais pas de métier.
4: Bah oui,
3: ça reste vraiment un métier que j'aime.
5: Mm-hmm. Vous repartez? Vous êtes venu exprès?
3: Oui, je suis venue exprès parce que c'était pas sur une garde, c'était pas pratique. Ma collègue avait des consultations d'allaitement, donc je suis revenue. Je suis repartie.
5: C'est bien ça. On repart ensemble.
3: Et on repart.
5: À moins que vous ayez quelque chose à faire, je ne sais pas, mais vous faisiez une brioche à la maison?
3: Oui.
5: Donc là, on est à nouveau dans le hall de la maternité. Il y a un chiffre à l'entrée de la maternité, là.
3: C'était le nombre de bébés nés à la maternité, donc en 90 ans.
5: 312 557.
3: Voilà.
5: Ah oui, depuis, on a fait un peu de chemin, quoi.
3: Bah ouais. 19. Premier bébé en 1929.
5: Ouais.
3: Voilà, et puis ça, c'était en 2019.
5: Ah oui, donc depuis, il faudrait actualiser le chiffre.
3: Après, on est à peu près à 2800 accouchements par an.
5: Bon, c'est vrai qu'à chaque fois qu'on rencontre une sage-femme, ça nous remonte plein de souvenirs.
3: C'est sûr. Merci beaucoup.
4: Merci beaucoup.
3: Bonne fin de journée.
5: À bientôt.
3: Au revoir.
5: À bientôt.
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6: Wikizef, petit guide à l'usage des étrangers du sud du péage d'Arras en vacances dans notre belle région.
7: Dimanche matin, levé avant le soleil, vers 9h, vous descendez prendre un café que vous pensez amplement mérité. 8 heures de sommeil, franchement, on mérite une pause café. Et devant la cafetière, votre cousin regarde attentivement le café couler. Ça s'appelle une sentinelle de cafetière. Et là, il se retourne et dit « Bon, t'es déjà debout? Il fait corps noir, t'as qu'est ta lit ou quoi ?» Ne paniquez pas, Wikizef est là pour vous aider. Taquet un lit. C'est une réflexion semi-désagréable, parce qu'il y a plusieurs niveaux de réflexion désagréable. Ça dépend de l'heure qu'il est, du temps qu'il fait. Admettons, il fait 27 degrés à l'ombre, et c'est l'heure de « fais pas chier ». Ou alors, il y a 3 grammes à quart. Et c'est pas la peine de se demander pourquoi il est désagréable d'un seul coup, c'est parce qu'il n'y a plus de canette.
6: Exemple.
7: Vous avez la réflexion désagréable qui serait « t'es déjà debout ? Ah, retourne te coucher, c'est pas de jour à me faire quiller du côté de la cafetière, hein ?» La réflexion pas désagréable, t'es déjà debout. Oh bah alors, j'ai fait du café pour un régiment de soldats, t'inquiète, assis-toi, je te ramène un jet. Réflexion semi-désagréable, t'inquiète, t'as lit ou quoi? Petite phrase qui présuppose que pour que vous parvinciez à vous lever tôt, il faille forcément que vous fûtes tombé du lit. Vu que vous n'êtes pas totalement du nord et que forcément tout ce qui est au sud du péage d'Arras possède un degré de fainéantise qui augmente au fur et à mesure qu'on s'approche de la Côte d'Azur. Ou là-bas, pour se lever tôt, faut pas qu'ils quittent leur lit, mais qu'ils descendent en rappel. Allez, au revoir, et un baisse à marraine.
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1: On vous accompagne de jour comme de nuit pour faire le point sur les différentes fermetures nocturnes que vous pouvez rencontrer sur votre route, aussi bien du côté des transports en commun que sur la route, bien sûr. Et on va jeter un coup d'œil sur le périph' intérieur qui sera effectivement coupé pour cette nuit de mercredi à jeudi, de la Porte des Lilas jusqu'à la Porte d'Orléans. Donc attention à ne pas vous faire avoir par cette fermeture. La 13 également coupée sur la sortie 7. C'est la sortie effectivement du secteur de Poissy qui ne sera pas possible d'emprunter donc pour cette nuit-là. La 4 également fermé pour cette nuit en direction de Paris entre Saint-Maurice et la Porte de Bercy. Et puis fermeture également de l'A86 extérieure entre Gennevilliers et Nanterre. Côté transport en commun, là aussi on attend quelques coupures. La ligne E du RER qui ne circule pas pour cette nuit de mercredi à jeudi à partir de 22h25 entre Nanterre-la-Folie et Tournans. Ça fait suite à des travaux, donc il y a des bus de remplacement qui sont mis à disposition. Et puis la ligne H également du Transilien qui est coupée à partir de 23h35.
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0: Salut à toutes, salut à tous et merci d'avoir choisi ici pour passer votre jeudi soir. L'actualité de ce 11 juin, l'actualité musicale s'entend. C'est un anniversaire un petit peu triste puisque c'est l'anniversaire de la mort de Françoise Hardy. Alors pour se remonter le moral, évidemment, on écoutera sa douce voix. On écoutera aussi en coup de cœur, en découverte, un jeune artiste dont vous n'avez peut-être pas encore entendu parler. Il s'appelle Édouard Biel et vous l'entendrez à la fin de l'émission. Je vous parlerai du festival de musique française le plus cool qui soit et qui n'a pas lieu en France, figurez-vous. Je vous donnerai envie peut-être de prendre un billet pour la Belgique un peu plus tard dans l'émission. Et puis nous allons jouer au blind test aussi autour de Dieu, les chansons qui parlent de Dieu. Si ça vous inspire, alors appelez-nous maintenant au standard 0810 055 056 0810 055 056. C'est Sadika qui vous attend au standard et le cadeau ce soir, c'est le nouvel album de Fatoumata Diawara, une merveille qui s'appelle Massa. Fatoumata est dans le studio. Bonjour.
3: Bonjour.
0: Qu'est-ce que je suis contente qu'on se retrouve, ma chère Fatoumata. Comment ça va?
3: Ça va bien, merci toi. Ouais,
0: ça va très bien aussi. Fatoumata Diawara qui fait une pause là de quelques heures à la maison de la radio pour répondre à des interviews, qui vient de sortir, je le disais, un nouvel album. Mais en réalité, tu es au cœur déjà d'une tournée énorme depuis le mois de mars. T'es déjà passé par l'Afrique du Sud, pas mal par la France aussi, et puis la Norvège, et puis la Suède, et puis après ça continue, l'Espagne, le Danemark, la Belgique, la Pologne, la Suisse, l'Angleterre, la Hollande. C'est dingue quand même ce rythme. T'es chez toi parfois?
3: Moi, je suis chez moi, sur scène, oui. Ah. Je me sens comme à la maison. C'est incroyable, c'est l'endroit où je me sens le plus vraiment comme chez moi. Oui. Je sais pas si c'est bien ou pas, ou ça va changer plus tard, mais pour l'instant, ça me manque, la scène.
0: Il faut dire que tu fais partie de ces artistes qui ont rêvé très fort d'être sur scène et qui ont dû travailler dur pour arriver sur scène. Donc peut-être c'est normal de savourer aujourd'hui.
3: Non, aussi parce que je suis passée aussi par tellement d'expériences et qui a envie de aussi se libérer. Il y a, voilà, et j'ai envie de continuer à me guérir, en fait.
0: C'est ça.
3: Parce que les thérapies, quand tu commences à aller voir un psy, tu t'arrêtes pas, en général. Sa maladie
0: ça
3: est incurable.
0: Ouais.
3: Donc, en gros, la scène, c'est mon psy, quoi. Je vais voir un psy et dès que le moral est bas, ben, la scène m'aide à remonter tout ça.
0: Alors, en 2026-2027, le moral va être très,
3: ah oui,
0: très
3: oui,
0: haut.
3: Oui, j'espère. En plus, ça, parfois, ça ne suffit même pas.
0: Il y a notamment le 25 novembre prochain, l'Olympia à Paris. Mais je vous entends râler d'ici, chez vous, en disant « il n'y a pas que Paris dans la vie ». C'est vrai, c'est vrai. Vous qui nous écoutez, par exemple, dans la belle ville de Saint-Nazaire, eh bien, Fatoumata sera chez vous le 25 juillet pour le festival Les Escales. Il y a aussi Sète, Gignac pour les festivals d'été, Mantes-la-Ville à l'automne prochain, ou encore Vannes, Istres, Lyon, La Souterraine, et puis déjà en 2027, des dates notamment à Béthune et à Bordeaux. Alors Fatoumata, en parlant de voyage, la dernière fois qu'on s'est vu, c'était pour ton troisième album, London Co, donc, qui nous emmenait quelque part entre Londres et Bamako. Et Bamako.

0: Et donc, très rapidement, te voilà.
1: Ça me manque déjà.
0: La Momalie, c'est vrai.
1: C'est magnifique, cette chanson incroyable, elle est belle. Il a fait un beau travail quand même à Mathieu. Cet album va rester dans l'histoire, ça va bien rester dans le temps.
0: Je pense qu'il va rester. Et puis, alors, ce qui est très drôle, parce que quand tu dis que Mathieu Chédid et cette aventure-là te manque, lui aussi, quand il a su que tu venais dans Décibel, il nous a envoyé un petit message pour toi, et un petit message dans lequel, tendez l'oreille, il y a une information très intéressante sur le nouvel album de Fatoumata.
2: Ma Fatou, ma sœur, c'est une pensée de ton frère Mathieu, pour te dire qu'on est toujours reliés, de près comme de loin, et que je suis très très fière d'avoir participé à cet album magnifique et tellement magique comme toi. Gros baiser.
0: Oh. Mathieu Chédid, c'est une sublime rencontre, vous deux.
1: On s'adore.
0: Ben ouais.
1: On s'adore. Je l'aime tellement. C'est que parfois, quand tu laisses la place à la nature, elle te fait découvrir des belles choses. Il faut avoir confiance, en fait. Faut pas toujours penser aux choses négatives. Et avec Mathieu, on a cet instinct-là, cet instinct enfant. Il y a un enfant en nous. On a des petits garçons et des petites filles en nous qui parfois connectent et on est juste nous-mêmes. Quand on joue la musique, on est comme si on était dans un jardin d'enfants où on est en train de jouer ensemble. On s'éclate, on se regarde, on rigole. On ne sait pas pourquoi on rit. Mais il y a un sentiment de bien-être et de confort et de complicité et d'amitié lorsqu'on partage la musique. C'est vraiment quelque chose que tu ne peux pas définir. Je ne saurais même pas vous dire qu'est-ce que c'est exactement je sais pas, cette fusion et cet amour, parce que c'est au-delà de l'amour que les gens connaissent. Parfois on se limite trop de l'amour classique, se marier, sortir ensemble, mais l'amour est vaste, et c'est au-delà de tout ça. Le monde est l'amour, la vie c'est l'amour. Donc si on se dit on limite tout aux relations amoureuses, on perd tellement la dimension de cette divinité, cette sensation qui est l'infini.
0: C'est ça, la force infinie.
1: La force infinie, exactement. La divinité. Ouais.
0: Dans le message, Mathieu Chédid se réjouissait d'avoir participé au nouvel album. Il s'appelle

0: Il y a une chanson donc sur l'album qui s'appelle Massa. Cette chanson, elle donne son titre au disque. Massa, c'est Dieu, c'est l'éternel. C'est immense comme thème. Tu parlais d'amour avec un grand A, D avec un D majuscule aussi. C'est immense. Et ça donne bien le ton de ton disque. Hein. Tu as décidé.
1: Exactement, c'était le sentiment de bien-être lorsque nous étions sur la création de cet album. Je sentais tellement cette harmonie et de. Cette sensation de bienveillance, d'être bien entourée. Pour une fois, moi qui ai galéré en tant que femme, chanteuse, comédienne et musicienne, et me retrouver en face d'un homme qui me respecte, comme Mathieu, et que, mais avec lui, il me rassure en fait. Et cette assurance, tu l'as pas avec beaucoup de personnes. Dans chaque chose, il faut des deux énergies. Moi, je crois à la dualité. L'homme, la femme, l'eau, le feu, jour, la nuit. Et j'ai fait ma partie eau, qui est l'esprit féminine, et j'avais besoin de feu, ou je suis le feu, j'ai besoin d'eau, parce que
2: ouais.
1: Il faut quelqu'un pour calmer l'autre. Voilà. Si peut-être je suis trop dans l'extrême dans le texte, ou trop dans le rythme, qu'il y ait quelqu'un qui dose tout cela. Sur ça, je suis pas... J'accepte totalement de me faire accompagner.
0: Massa, c'est un album magnifique sur lequel il y a Janet. Je vous propose qu'on découvre cette chanson. Janet, c'est une chanson qui parle du Mali et de ces voyageurs, ces gens qui partent, qui émigrent loin pour chercher fortune.
1: On n'a jamais oublié d'où l'on vient et de vraiment, en cas de problème, toujours se rappeler de ses racines, ses valeurs. Parfois, ça aide pour aller plus haut et plus vite.
0: Fatoumata Diawara est de retour avec un nouvel album, et Janet.

0: Fatoumata Diawara, les amis. J'adore Jamel.
1: Merci.
0: J'adore.
1: Vous entendez cette guitare. Tum, tum, tum, tum. Oh, c'est des choses que tu peux pas...
0: Et le synthé, il y a du synthé de 10 heures.
1: Mais c'est soft, vous voyez comment ils l'utilisent, honnêtement.
0: Ouais. Non, c'est très réussi. Mmh. Très, très réussi.
1: Merci
0: et
1: beaucoup.
0: Fait donc dans le bonheur et la sérénité.
1: Oui, la sérénité.
0: Cet album Massa qui est sorti vendredi. La tournée, je vous en ai parlé. Hein. Fatoumata fait une tournée mondiale parce que l'album sort partout dans le monde. Parce que, voilà, t'es une artiste... international, je le disais tout à l'heure, la classe internationale. Est-ce que ça simplifie les choses pour toi en te disant finalement, de toute façon, je peux bien choisir une langue, je joue en Suède, je chante pas en suédois, tu vois, est-ce que ça simplifie les choses ou est-ce que c'est compliqué et t'as envie quand même de pouvoir avoir la compréhension de tous les publics que tu vas aller rencontrer? Je parle des paroles.
1: Les paroles, après, je traduis certains thèmes qui me tiennent à cœur, dont l'albinisme, la mutilation génitale, le mariage forcé, tous ces thèmes qui sont assez sensibles. Mais il est important pour moi de chanter en bambara parce que ma vérité compte beaucoup.
0: Sinon,
1: je serais pas, j'aurais pas cette flamme de vouloir monter sur scène tous les jours. Il faut être vivante pour pouvoir défendre tout ça et tout le temps sur la route et changer des chambres tous les jours. T'as pas de vie, en fait. Il y a beaucoup de sacrifices là-dedans. Donc, pour gagner, pour trouver le plaisir d'aller à la conquête de ton public, il faut que tu fasses quelque chose que tu te sens bien, quoi.
0: Ouais.
1: Et moi, la langue, elle est comme une connexion, une antenne entre moi et mes ancêtres. Et ça facilite tout. Dès que je monte sur scène, le fait d'être soi-même, même si t'es malade, en fait, les choses, l'ange de la musique t'aide, quoi.
0: Ouais.
1: C'est tout se met, tout est aligné, tout se. Ça, en fait, la connexion est plus évidente que si tu devais faire beaucoup d'efforts et se mentir à soi-même.
0: Et puis l'authenticité aussi de cette langue qui te permet d'aborder dans ce nouvel album des thèmes extrêmement intimes. Je pense notamment au décès de ton papa avec cette chanson Tati Bakary, où tu parles de ton papa qui est parti, mais il n'y a pas que lui, il y a aussi Amadou Bagayoko, Toumani Diabaté.
1: J'en cite pas mal, j'en profite.
0: C'est beau comme tout.

0: thème qui est évidemment immense, plus grand que nous, et en même temps c'est le thème qu'on a toutes et tous en commun avec l'amour. Tous dans la vie, à un moment on aime, tous dans la vie, à un moment on a quelqu'un qu'on aime qui meurt. C'était difficile d'écrire cette chanson pour ton père ?
1: Beaucoup. Jusqu'à présent, même quand je chante sur scène, je suis assez émue parce que l'amour que t'as pas pu exprimer de son vivant et que quand il part, soudain tu libères.
0: Ouais.
1: Tout cet amour-là, c'est fort. Si tu dis, en fait, je savais dire je t'aime, mais pourquoi je le sais que maintenant, seulement maintenant que je peux dire que je t'aime. Et je lui demande sa permission de lui chanter mon blues.
0: Fatoumata, sur l'album, en chanson presque miroir de celle qu'on vient d'entendre sur la mort de ton père, Tati Bakary, il y a Fala, une chanson où tu t'adresses à un orphelin.

0: Lorsque les méchants s'en prennent à toi, te maltraitent à cause de ta condition, ne leur dis rien, orphelin. Cela ne vaut pas la peine de leur répliquer. Eux seuls savent pourquoi ils agissent de la sorte. Ça, c'est du réconfort, Fatoumata. C'est de la sagesse aussi.
1: Mais imaginez cette voix... Genre, on est tous genre au-dessus d'une planète. Vous voyez la planète entière, un micro, la voix d'une femme qui parle à tous ses enfants qui vivent dans des pays des guerres. Rien que ces trois phrases. Vous voyez l'impact ?
0: Eh bien, une immense consolation.
1: Parce qu'il y en a tellement des orphelins aujourd'hui. On en crée chaque jour. Et ils ont besoin de la voix féminine, ils ont besoin d'être réconfortés. Donc quand j'ai dit « don't cry », je m'adresse au cœur de nombreux cœurs, beaucoup d'enfants et même des adultes. Des orphelins, il y en a pas mal. Hein. Et ils ont besoin de réconfort, ils ont besoin d'aide, ils ont besoin de nous entendre. Savoir qu'on sait, on le sait.
0: Ouais. On les voit.
1: On les voit, on est là, quoi.
0: Ouais. Les enfants, tu t'adresses aussi à eux dans la chanson de Denko, celle qu'on va écouter maintenant.
1: Denko, justement, qui veut dire la cause des enfants. Et justement, c'est dans cette chanson-là que je parle, je m'adresse aux enfants albinos et aux enfants, tous les enfants atteints
0: de handicap, physique.
1: Et de physique ou mentaux, tout ça. Et je voulais juste leur faire un clin d'œil aussi dans cet album. Et assez souvent, je chante pour les enfants, mais pas. On oublie ces enfants-là.
0: Ouais. Dans certains pays d'Afrique, on dit qu'ils sont. Qu'ils portent malheur. Ouais, c'est ça. Ils peuvent être très maltraités.
1: Très, très maltraités. Et les mamans surtout. Là, je rends hommage à leur mère, à leurs parents. Et aussi, je dénonce l'histoire de l'albinisme où on tue les enfants et. Et en l'occurrence, il s'agit d'un jeune albinos que j'adopte, qui s'appelle Daouda. Son père l'a rejeté et qui veut plus de lui. Et je raconte son histoire. J'ai dit, pourquoi tu le veux pas? Pourquoi tu... C'est Dieu qui te l'a donné. Et tout simplement parce que tu penses qu'il est sale. Et peut-être de l'extérieur, il est sale. Mais à l'intérieur, son cœur vaut de l'or. Donc en fait, j'essaie de magnifier ce que les gens voient. Trouver la poésie dans ce que les gens trouvent négatif. Et ces choses-là, il faut juste qu'on embellisse, qu'on donne une autre forme. Au lieu de voir ces personnes comme... au lieu de les rejeter, peut-être si on essaie de les rapprocher, on va être surpris nous-mêmes. Parce que le problème, c'est pas eux, c'est nous le problème. Il faut qu'on reconnaisse que c'est nous qui avons des problèmes. Et que pour se guérir, il faut faire un effort d'aller vers ces enfants-là. Parce que eux, ils nous en veulent pas. Ils sont en paix avec nous. Mais c'est nous qui avons des problèmes avec eux. Et il faut que ça soit dénoncé. Il faut que les sociétés changent. On peut pas s'asseoir comme ça. Et c'est des thèmes à aborder. Même mon prochain album, je ferai ouvrirai une autre porte pour aborder encore à ce thème-là. Jusqu'à ce que les gens comprennent que c'est nous qui avons des problèmes.
0: Les
1: pas
0: enfants.
1: Eux.
0: Les enfants ont une alliée. Elle s'appelle Fatoumata Diawara. Et on écoute. Une chanson qui leur est dédiée sur le nouvel album de Fatoumata, ça s'appelle...

0: Rita Diawara. Nouvel album s'appelle Massa. Vraiment, c'est une splendeur. Il faut le dire. Il faut aller évidemment voir le spectacle sur scène. Ça, c'est très important.
1: C'est autre chose encore. Oui, on les vit autrement.
0: évidemment. Mais vraiment, prenez le temps d'écouter ce disque parce que il y a, comme le disait Fatoumata tout à l'heure, finalement, il y a les codes. Si vous êtes fan justement de rock ou de blues africain en général, malien en particulier, vous retrouverez les codes et à la fois. Tous les codes, ils sont subtilement explosés. Pouf,
1: exactement,
0: pouf, pouf.
1: Exactement.
0: On pousse les frontières, on pousse les barrières tout le temps.
1: Oui. Non, mais c'est vrai. Ça qui est bien de travailler avec les frères qui ne sont pas du Mali, effectivement, tu dépasses des barrières. Ouais. Et ça qu'il faut. J'aime pas le confort. J'aime bien explorer d'autres genres musicaux. Et effectivement, sans la confiance, cela n'est pas possible.
0: Donc là, avec Mathieu,
1: avec mon frère,
0: chez
1: Did, il y a
0: la conscience. Ouais,
1: moi, je lui donne les chansons, je vais me coucher. Il me dit demain matin. Demain matin, je te fais écouter quelque chose. J'ai dit oui, là, je suis fatiguée, je vais me coucher. Et tu te réveilles, tu fais waouh. C'est parfait, quoi. S'il y a beaucoup d'amour, c'est que il est sincère.
0: Et c'est pour ça que maintenant, Fatoumata Diawara a un super nouvel album et Mathieu Chédid a des cernes sous les yeux.
1: Tu es fatiguée.
0: À tout de suite, restez bien dans Décibel. Fatoumata Diawara est mon invité.
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0: Fatoumata Diawara, tellement j'ai l'impression en paix en ce moment avec cet album qui est sorti. C'est comme s'il y avait des thèmes, des trucs que tu avais envie d'aborder depuis longtemps et ça y est, ils sont là sur un disque pour toujours.
1: Et puis j'ai la chance que ce soit en plus mon quatrième album parce que c'est symbolique quand même, le chiffre 4. Au Mali, le symbole de la femme, c'est le numéro de la femme, c'est 4. Ah. Et l'homme, 3. Les deux ensemble, ça fait 7. Voilà, ça fait... tout est 4 jours. Je suis une femme. C'est ton numéro, quoi.
0: D'accord. Donc, quatrième album,
1: c'est symbolique. Ouais. Et je le dédie au divin. Et effectivement, pour... quand je vois par où je suis passée, d'où je viens, mon histoire, je me dis j'ai de la chance quand même, même si j'ai quand même traversé des moments pas totalement agréables. Ça faisait partie
0: c'est une
1: de l'histoire. Et je pense que ça devait être comme ça. Pour mieux grandir et grandir plus vite, il fallait ces expériences-là.
0: C'est un euphémisme hein, quand tu dis que tu as passé des moments pas terribles ou pas très faciles, parce que tu as quand même dû t'enfuir à un moment, loin des gens que tu aimais.
1: Et je viens de loin.
0: Voilà. Parce que pour échapper à un mariage forcé, où Fatoumata s'est dit « mais non, je ne peux pas être forcée, donc je m'en vais ». Et c'était prendre un gros risque, évidemment.
1: Un très gros risque.
0: Quand tu t'es lancée dans la musique aussi, parce qu'on n'en a pas parlé, mais je pense que si vous avez vu Fatoumata Diawara au cinéma, vous savez que c'est aussi une grande actrice. Voilà, bah oui, non, mais c'est vrai quand même.
1: J'ai commencé par le cinéma,
0: oui, c'est ça.
1: Le théâtre...
0: C'est d'abord le cinéma, et alors notamment dans le film Timbuktu d'Abderrahman Sissako, qui a été multi-récompensé au César. Donc voilà, il y a eu la danse, il y a eu le théâtre, il y a eu le cinéma, et finalement, quand tu commences la musique, tu repars encore de zéro. Donc c'est sûr qu'il y a eu plein de moments difficiles dans cette carrière. Et alors, quand tu repenses à quand tu jouais dans les bars à Paris,
1: c'est ça,
0: tes premières chansons
1: jusqu'à 2h, 3h du matin.
0: Et maintenant, tu as une tournée internationale entre l'Afrique du Sud, le Danemark, l'Italie, la Suède, la Pologne, l'Autriche, l'Espagne, tu te réjouis de ce chemin
1: parcouru.
0: C'est comme
1: un accomplissement. Voilà, cet album est justement la sagesse. C'est vraiment se dire, ok, certes, je ne veux pas que ça s'arrête là, mais je peux dire que j'ai écrit un bout de mon histoire quand même. J'ai quelque chose à raconter. Je peux dire qu'il y a... Il y a des sujets, voilà. Si jamais j'ai écrit un livre, cet album pouvait être... un point où je peux dire, ok, ça c'est le premier chapitre ou le deuxième, je sais pas, mais c'est important ce moment.
0: Il est important.
1: Dans ma vie, ouais.
0: Alors vous pouvez le partager.
1: T'as des enfants qui grandissent bien. Et enfin, dans le milieu, tu sens pas le...

0: qui je suis. Donnez-moi la guitare. Dans 5 ans, vous saurez qui je suis. Et cette patience, il faut l'avoir. Malgré qu'il y a la vague et que toi, tu restes aligné à mener ton public jusqu'au bout, pendant qu'ils ne te croient pas jusqu'à ce qu'ils voient, finalement, je pense qu'avec cet album, les gens vont comprendre que le monde, mon genre musical, parce que c'est quand même assez atypique ce que je fais. Ça ressemble à la musique de personne. Au Mali, en tout cas, il n'y a pas de chanteuse. Voilà.
1: C'est toi.
0: C'est ouais. Qu'on ne peut pas me comparer à quelqu'un. Mais pour cela, il fallait être sûr de ce que tu veux et d'amener les gens à te suivre et de les amener jusqu'ici. Et ça, c'est pas évident pour tout le monde, surtout les femmes. Ouais. Parce qu'on a besoin de nous voir autrement. On a besoin de nous voir nus, on a besoin de nous voir... de plus en plus sexy pour exister, comme si on doit crier pour dire « mais je suis une femme, je suis une femme ». Mais non, on ne doit pas se débattre tout le temps. Ce n'est pas normal. La femme ne doit pas être tout le temps en train de se protéger, de se réaffirmer, de vouloir toujours convaincre les gens ce qu'elle veut faire. Il faut que ce soit plus facile que ça. Ça doit être plus évident de nous laisser le temps de nous exprimer. Voilà. Avec la dignité et avec le respect qu'on mérite.
1: Merci beaucoup. Fatoumata Diawara, invitée de Décibel. On se dit au revoir, à très bientôt, en écoutant une chanson qui s'appelle Nden, qui est un des grands moments de cet album. Massa, qui est disponible partout depuis vendredi. Nden, c'est mon enfant.
0: Justement, c'est celui, ça parle de mes enfants. Quand je les quitte le matin et que je vais travailler... et que je passe toute la journée à penser à eux, je ne sais pas s'ils vont bien ou pas. Ouais. Mais en même temps, en tant que femme, pour acquérir ta liberté, il faut faire des sacrifices. Et ce n'est pas évident. C'est des choix à faire, pas mal de choix et beaucoup de sacrifices. Donc cette chanson est dédiée à mes enfants. Je les aime tellement.
1: Merci
0: même
1: beaucoup.
0: Si peut-être parfois ils se doutent, mais moi je sais que je les aime. Mais à ma manière, à la Fatoumata Diawara. Vous voyez ce que je vais dire? L'Amazon moderne.
1: Nous on adore cette façon-là d'aimer. Fatoumata Diawara, merci, à bientôt.
0: Merci beaucoup.

0: Fatoumata Diawara, elle est comme ça, la chanson Enden, comme une berceuse pour ses enfants. Et puis, la chanson suivante sur l'album, c'est un texte au vitriol sur l'hypocrisie des familles polygames qu'elle peut croiser au Mali. Voilà, elle va là où elle veut, et croyez-moi, elle y va bien. L'album Massa de Fatoumata Diawara est disponible, et il est à gagner tout à l'heure au Blind Test.
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0: Je l'ai dit tout à l'heure dans le sommaire, je crois que le meilleur festival de musique française se passe, pas en France, mais en Belgique. Enfin, en tout cas, c'est ce que je me suis dit quand j'ai découvert la programmation de la 31e édition des Francofolies de Spa. Ça sera du 20 au 26 juillet à Spa, donc en Belgique. Écoutez, il y a nos légendes, Laurent Voulzy, Julien Clerc, Michel Jonas, Alain Chamfort. Il y a tous ceux qui remplissent les zéniths chez nous, Gims, Kyo, Laurie ou encore Matt Pokora. Et puis même des vétérans de la French Touch, Cassius et Étienne de Crécy. Franchement, ne ratez pas les Francofolies de Spa, et voici Michel Jonas.

0: Joueur de blues, dans les morceaux les plus dingues de Michel Jonas, à applaudir donc en Belgique, aux Francofolies de Spa, un bon festival comme on les aime et comme on aimerait en avoir en France, hein, parce que quand même ce plateau est incroyable. Et puis, pour les Parisiens, vous avez rendez-vous avec Michel Jonas au Théâtre des Folies Bergères, les 30 et 31 janvier prochains.
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0: Et il est l'heure du blind test. On joue au blind test ce soir pour gagner l'album de Fatoumata Diawara avec Sébastien et avec Carole. Bonsoir à tous les deux.
2: Bonsoir Émilie.
3: Bonsoir.
0: Bonsoir, bienvenue dans Décibel.
2: Bonsoir Sébastien.
0: J'ai entre Bonsoir. Les mains cet album de Fatoumata Diawara et vous allez le recevoir en version vinyle, absolument magnifique. Des chansons donc chantées, écrites et composées par Fatoumata Diawara et un album produit par M. Mathieu Chédid. Donc si vous aimez bien les guitares, vous allez passer un bon moment, je tiens à vous le dire. Voilà, c'est dit. Nous jouons au blind test donc avec des chansons qui ont toutes en commun d'avoir le mot « Dieu » dans le titre. Dieu, c'est pas un thème qui revient quand même très très souvent dans la chanson française, enfin moins que l'amour ou les promenades au clair de lune, mais enfin il y a quand même un certain nombre de chansons qui évoquent Dieu. Alors chère Carole, cher Sébastien, on va vous les passer ces chansons-là et il va falloir retrouver le plus rapidement possible le nom de l'interprète de la chanson. Carole, c'est OK ?
2: Oui, Émilie.
0: Oui, Carole. Oui, Carole.
2: Oui.
0: Tout va bien ?
2: Oui,
0: ah,
2: bon. Merci beaucoup.
0: J'ai eu peur. Alors, merci, Carole, de venir jouer avec nous. Et est-ce que Sébastien aussi est prêt pour jouer ?
3: Oui, je suis prêt, il n'y a pas de souci.
0: Ok, génial. Alors, c'est parti, voici une première chanson qui parle de Dieu. Dites-moi, qui chante ça ? Si l'intro ne vous dit rien, rassurez-vous, dans 5 secondes, sa voix inimitable.
3: Edith Piaf.
0: Oui, bravo.

0: Mon Dieu, Edith Piaf. Bravo Sébastien. Edith Piaf sur l'intro, sans la voix. Je suis épatée. Oui. Bravo. Bon, c'est bien, c'est bien. Allez, on continue. On change de style, on change d'époque, mais on est toujours sur une chanteuse.
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2: Oui, Sophie Winter.
0: Bravo, Carole.

0: Une des chansons incontournables des années 90, Ophélie Winter, Dieu m'a donné la foi. Et Dieu nous a donné aussi un blind test plein de suspense. Sébastien a marqué le premier point, Carole a gagné le deuxième. Qui marquera le troisième? Jeu sans enjeu, hein, puisque de toute façon vous avez chacun gagné un exemplaire de l'album de Fatoumata. Mais quand même, histoire de savoir qui est le plus fort ce soir au blind test, ou la plus forte, dernière chanson, on cherche l'interprète.
1: Gainsbourg.
0: Gainsbourg et...
1: Fumeur gitane.
0: Ouais, et il chante avec une actrice. Est-ce que Sébastien...
2: Je vois ça.
1: Brigitte Bardot.
0: Oui.
2: Tu es un fumeur de Havane.
1: Brigitte Bardot, Catherine Deneuve, ouais, une des deux.
0: Eh ben c'est pas la même chose, hein.
2: Loin de...
1: Non, mais...
0: Sébastien a trouvé Gainsbourg et Carole a trouvé Deneuve. Écoutez, Deneuve, elle arrive.
1: Oui, c'est Deneuve, ouais. Un classique.
3: Tu n'es qu'un fumeur de gitane.
0: On entend bien que c'est pas la voix de Brigitte Bardot, hein, Sébastien. Bon.
1: Non, mais je me suis trompé.
0: Non, mais c'est parfait. Bah oui, c'est ça. Sébastien a trouvé Gainsbourg et Carole a trouvé Deneuve. Donc c'est sur une égalité parfaite, les amis, qu'on peut arrêter ce blind test. Je suis très fière de vous. Bravo. Vraiment.
4: Merci.
0: Vous avez tellement assuré. Merci à tous les deux. Vous revenez jouer quand vous voulez, hein.
4: Ah,
0: ça
4: marche.
0: Ah, oui. Bah c'est vous qui êtes gentil de venir participer tous les soirs à l'émission à Décibel. Merci infiniment. Bon, quand on parle de Dieu, les amis, on ne peut pas oublier la chanson God Only Knows des Beach Boys. Dieu seul le sait. Une très très belle chanson d'amour, mais qui commence par cette phrase incroyable signée Brian Wilson. Peut-être que je ne t'aimerai pas toujours. I may not always love you. Peut-être que je ne t'aimerai pas pour toujours. C'est une chanson merveilleuse, God Only Knows. Une des chansons préférées de tous les temps de Paul McCartney, qui l'a souvent dit, l'a souvent crié son admiration pour Brian Wilson. Brian Wilson qui nous a quittés il y a tout pile un an. Je me souviens, on était en direct en studio quand on a appris sa mort. On était très tristes. Et je crois que c'est cette chanson-là qu'on a écoutée à l'époque. Alors on va faire pareil ce soir. On va écouter cette chanson-là parce que c'est une des plus belles de tous les temps, God Only Knows, les Beach Boys, en hommage à Brian Wilson, qui nous quittait le 11 juin 2025.

0: Est-ce que j'ai fait un blind test spécial chanson qui parle de Dieu juste pour pouvoir vous passer God Only Knows des Beach Boys? Évidemment que oui. C'est Décibel.
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0: C'est l'heure du coup de cœur, la découverte du jour. Un garçon qui a été décrit dans le magazine Elle, j'aime bien. Il a la tête de Goldman et la voix de Balavoine. Écoutez, c'est plutôt pas mal pour démarrer. Il s'appelle Édouard Biel. C'est un jeune auteur, compositeur, chanteur et guitariste. Il a été remarqué notamment en première partie de Clara Luciani ou encore de Feu Chatterton, qui sont connus pour être des musiciens voilà, qui font attention à leur première partie. Donc c'est déjà presque déjà une médaille d'avoir été sélectionné par Feu Chatterton et par Clara pour faire les premières partie. Édouard Biel donc va sortir bientôt son tout premier album et je vous propose d'en découvrir un extrait, une chanson qui s'appelle N'importe quoi, c'est notre coup de cœur du jour. Il s'appelle Édouard Biel.

0: Alors, il est pas trop fort, mon coup de cœur. Je sais ce qui s'est passé dans vos têtes, enfin dans vos oreilles. Au début de la chanson, vous vous êtes dit « Ah, c'est quoi cette voix ?» Et à la fin, en fait, vous aviez déjà adopté. Vous vous rendez compte à quel point il est séduisant, ce Édouard Biel. Le magazine Elle, donc, qui disait « Tête de Goldman, voix de Balavoine ». Alors nous, il y a eu un petit peu débat en studio. Iris, qui réalisait l'émission, me dit « Ouais, on dirait plutôt France Gall, mais avec un effet sur la voix. » Et moi, quand même pas mal Christophe aussi. Donc voilà, c'est un peu un mélange de tout ça. Que des belles références en même temps et qu'on aime beaucoup dans Décibel. On souhaite le meilleur à Édouard Biel. La chanson que vous venez d'entendre, c'est N'importe quoi. Il y en a déjà quelques-unes qui sont sorties. Et puis, d'ici quelques semaines, un premier album, youpi.
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0: Il y a 2 ans, jour pour jour, on perdait Françoise Hardy. Oh là là, mais quelle tristesse. Je pense à elle, je pense tous les jours, vraiment. Soit parce que je croise une grande jolie fille avec une frange, soit parce que j'entends sa voix quelque part, son élégance. Enfin, il y avait vraiment énormément de choses qui nous liaient. Vous, moi, nous, tous, la France à Françoise Hardy. Elle est partie donc le 11 juin 2024. Elle avait 80 ans. Alors maintenant, la grande question, c'est quel titre écouter pour lui rendre hommage ce soir? Quelle chanson anniversaire? On pourrait mettre Tous les garçons et les filles de mon âge en sachant, et on ricanerait, que ça la ferait râler, parce qu'elle en avait marre qu'on lui parle de cette chanson-là. On aurait 1000 chansons à partager. J'avais envie ce soir d'écouter avec vous Messages personnels. Sublime chanson de 1973, fabriquée avec amour et avec Michel Berger. Tous les deux ont des messages à passer. Hein. Michel Berger a 2-3 trucs à dire à Véronique Sanson et Françoise Hardy, évidemment, à son Dutronc chéri. Messages personnel et hommage à Françoise Hardy.
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0: hommage personnel, hommage à Françoise Hardy. Et c'est là-dessus que Décibel s'arrête pour ce soir. Merci à l'équipe de l'émission, Iris Guitoni, Fred Vigneault et Basile Combe, Elodie Bianca Maria et Franck Moilier. Et merci à vous de nous avoir écoutés.
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2: On vous accompagne de jour comme de nuit pour faire le point sur les différentes fermetures nocturnes que vous pouvez rencontrer sur votre route, aussi bien du côté des transports en commun que sur la route, bien sûr. Et on va jeter un coup d'œil sur le périph' intérieur qui sera effectivement coupé pour cette nuit de mercredi à jeudi, de la Porte des Lilas jusqu'à la Porte d'Orléans. Donc attention à ne pas vous faire avoir par cette fermeture. La 13 également coupée sur la sortie 7. C'est la sortie effectivement du secteur de Poissy qui ne sera pas possible d'emprunter donc pour cette nuit-là. La 4 également fermé pour cette nuit en direction de Paris entre Saint-Maurice et la Porte de Bercy. Et puis fermeture également de la 86 extérieure entre Gennevilliers et Nanterre. Côté transport en commun, là aussi on attend quelques coupures. La ligne E du RER qui ne circule pas pour cette nuit de mercredi à jeudi à partir de 22h25 entre Nanterre-la-Folie et Tournan. Ça fait suite à des travaux, donc il y a des bus de remplacement qui sont mis à disposition. Et puis la ligne H également du Transilien qui est coupée à partir de 23h35.
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4: Bonjour la France, j'espère que tu vas bien la France. Ah, comment ça va Éric Bastien? On est
5: ça
4: jeudi.
5: Va super. Bah attends, c'est l'avant-dernière manche de la semaine.
4: Eh, t'as pas de candidat?
5: J'ai pas un candidat. J'ai été nul toute la semaine.
4: Le Damidoland est en tête depuis le début de la semaine. J'ai en effet remporté toutes les manches. Il ne te reste
5: comme
4: qu'aujourd'hui.
5: Toujours,
4: oui, bon, c'est pas grave. Et il te reste aujourd'hui.
5: Bon, puis j'y crois plus, vous savez, au bout d'un moment. Je suis tellement désespéré.
4: Mon chat. Alors, sachez que cette semaine, la finale c'est demain, mais cette semaine j'ai expliqué ce que vous alliez gagner demain pour les gagnants. Alors le premier prix c'est un séjour pour deux personnes à l'occasion de la 65e édition du Mondial La Marseillaise à Pétanque. Donc vous allez dormir à l'hôtel Villa M à Marseille, un petit 4 étoiles, on est pas mal, hein, j'ai envie de dire. Vous aurez évidemment les petits déjeuners et les dîners inclus et vous aurez aussi plein de cadeaux, des jeux de triplettes, des sacs, des polos et surtout 100 euros de carburant pour prendre la route. Alors, si on ne gagne pas ce séjour magnifique dans la capitale phocéenne, qu'est-ce qu'on gagne?
5: Bah, on part
4: qu'est-ce
5: toujours avec le sourire. Vous parlez du petit déjeuner qui sera offert à la Villa M. Est-ce que vous savez que dans ce petit déjeuner, il y a des croissants, il y a des pains au chocolat, il y a des œufs brouillés,
4: des chocolatines.
5: C'est normal, les chocolatines pour ceux que voilà, qui aiment. Il y a de la confiture, du pain, mais il y a surtout un café préparé avec amour et humour. Celui de Joe Malango qui en personne s'est engagé entre deux parties de pétanque à vous servir ce petit café.
4: Bah c'est magnifique. Allez.
5: Je vous ai pas dit que c'était une cafetière quand même qui était gagnée.
4: Cafetière, 32 dosettes, 6 verres en verre. Voilà, la légende.
5: Oui.
4: Allez, jingle, on accueille nos candidats. Bonjour les amis.
5: Bonjour.
6: Bonjour.
5: Bonjour.
4: Voilà. Comment ça va, Mireille?
6: Bonjour Valérie. Bonjour Eric.
5: Bonjour Mireille.
4: Alors Mireille, elle joue avec ici Vaucluse.
6: Oui.
4: Tu habites à Pernes-les-Fontaines.
6: Tout à fait.
4: Alors, comment qu'on appelle les habitants de Pernes-les-Fontaines?
6: Les Pernois et les Pernoises.
4: Oh, c'est bien ça. Alors, tu as 73 ans, tu as un chéri qui s'appelle Alain.
6: Oui.
4: Voilà, t'as vu, je sais tout de toi, tout. Tu as deux enfants, Damien et Fabrice, et tu as quatre petits-enfants, du deux. C'est bien.
6: Oui.
4: Ça t'occupe ça, non?
6: Non, ils sont grands.
4: Oui, mais enfin, tu t'en es occupé, hein, j'imagine.
6: Ah oui.
4: Eh oui.
6: Oui, il y a longtemps.
4: Ils sont grands. Ben oui, Laure, 25 ans, Fanny, 20 ans, Hugo, 24 ans, et Naïcia, 21 ans. Oui, c'est sûr qu'ils sont grands. Alors, tu as un petit chat. Comment s'appelle le petit chat?
6: Opal.
4: Oh, c'est bien, ça. Alors, Mireille, évidemment qu'on t'appelle Mimi, ça, c'est sûr. Mais il paraît qu'on t'appelle comme ça. Zaza.
5: Ah bon?
4: On t'appelle Zaza. Mais pourquoi Zaza? Tu mets les plumes et tu descends les marches? Comment ça se passe?
6: Non, c'est mes collègues qui m'appelaient comme ça parce que je m'appelais Zanetti à l'époque.
4: Zanetti. Okay.
5: La grande Zaza.
4: La grande Zaza. Alors, tu es retraitée, mais tu étais postière.
6: Oui.
4: Alors, tu étais en vélo ou en voiture?
6: En voiture.
4: Ah, voilà.
5: C'est toujours au film.
4: Ah bah moi je pense toujours au film.
5: Quand ils sont torchés,
4: évidemment.
5: Hein, bien sûr.
4: Alors t'as quand même fait beaucoup de métiers différents à la poste. Hein. Tu étais au service bancaire, au guichet, chef d'équipe. Et petite, tu voulais être institutrice. Qu'est-ce qui s'est passé du coup? T'as pas fait institutrice, non? Je t'ai pas finalement.
6: Non, parce qu'en fait on m'avait proposé une classe verte à Villard-de-Lans.
4: Ouais.
6: Et après, il fallait que j'attende qu'on m'appelle. Ah. Donc, j'ai préféré avoir un travail plus sûr. Voilà.
4: Eh ben, t'as bien raison, Mireille. Alors, ma Mimi, on va marquer tout de suite le premier point avec la première question, vrai ou faux. Une petite ambiance de voiture. Tiens, allez. Enfin, on n'est pas obligé.
5: Non, bah non,
4: on ne
5: l'aimait pas.
4: Ange, t'embête pas.
5: Ça, c'est une ambiance de voiture.
4: C'est le générique de Top Gear.
5: Ah, voilà, c'est ça.
4: Voilà. Alors, écoute bien cette info, Mireille. Une femme en déambulateur a été flashée par un radar en Allemagne. Est-ce que c'est vrai qu'une femme en déambulateur a été flashée par... Eh ben, dis-donc, elle me dit vrai, j'ai même pas dit le top chrono, celle-ci. Ah ben, écoute. Oui, c'est vrai. Figure-toi qu'une femme est apparue sur la photo d'un radar. Bon, elle était quand même à 42 km/h.
5: Ah oui, quoi,
4: voilà, ben, bien sûr, voilà.
5: Non, mais c'est du déambulateur de compétition, ben, 42 km/h.
4: Mamie, c'est la conductrice la plus rapide, sans permis et sans moteur. Voilà, hop là.
5: De toute façon, quand on ira à l'EHPAD des Mimosas avec Valérie, on se fera des courses de chaises roulantes et de déambulateurs. On l'a déjà réservé.
4: Hein. Premier point pour Mireille.
5: Nathalie est avec nous. Bonjour Nathalie.
7: Bonjour Eric, bonjour Valérie, bonjour
4: Hello.
7: Mireille.
5: Ouais, Nathalie, on reste dans le sud hein, parce qu'elle est dans le Vaucluse, t'es dans le Gard. Vous êtes quasiment voisines les deux là.
7: Bah, tout à fait.
5: Bah, voilà. T'habites à Montignargues dans le Gard et en plus vous aurez quelques kilomètres à faire pour aller à Marseille. On reste en famille du sud hein, aujourd'hui. Alors Nathalie, on va faire connaissance un petit peu avec toi. Célibataire, si j'ai bien compris, Nathalie.
7: Tout à fait.
5: Voilà, bien, heureuse, tout va bien. Un fils qui est déjà grand, quel âge il a, Louis?
7: 21 ans,
5: qu'est-ce qu'il fait? Il est encore dans les études ou il travaille?
7: Il finit ses études, il passe son BTS commerce là, okay. En ce moment.
5: BTS commerce, on lui souhaite plein de courage et bonne chance pour le BTS. Un petit chat?
7: On va croiser les
5: temps. Bah oui, comment il s'appelle? Comment il s'appelle le petit chat?
7: Rafale.
5: Comment? Rafale.
7: Rafale.
5: Ah ouais? Oui. Pourquoi? Rafale?
4: Il va vite.
7: Parce qu'il se jette très vite sur la nourriture.
5: Ah
4: oui. Ah oui.
5: T'aurais pu choisir Morphale du coup, mais oui, bah, Rafale, ouais,
7: c'est ça.
5: Alors, tu étais secrétaire comptable, et alors, il y a un souvenir sympa juste avant de jouer, parce que t'as fait, vous savez, on parle souvent des jobs d'été, là. Les jobs d'été vont arriver.
4: Exactement.
5: Est-ce que tu peux me parler de ton meilleur souvenir, ton meilleur job d'été à toi, Nathalie, c'était il y a quelques années, c'était quoi?
7: Alors, quand j'ai travaillé dans de la restauration rapide sur les restaurants d'autoroute,
5: okay.
7: Parce que je faisais la plonge à l'époque et qu'une fois qu'on avait fini le service, il fallait la nettoyer. Et que pour nettoyer la plonge, on avait des gros tuyaux et que du coup, on nettoyait pas que la plonge.
5: Ah
7: voilà.
5: Ouais. Ok. Non, mais c'est un beau souvenir.
7: On se rafraîchissait à la fin du
5: temps. J'ai compris. Et petite, tu voulais être poubelleuse. Ah, c'est parce que tu disais poubelleuse. Parce que ton papa, il faisait ça, en fait.
7: C'est ça. Mon père était poubelleur. Enfin, éboueur.
5: Éboueur, oui.
4: Et oui, mais quand même.
7: Et donc, du coup, moi, quand j'étais petite, ben, je voulais être comme papa, ah ouais. Poubelleuse.
4: Moi aussi, je disais poubelleuse.
5: Trop mignon. Bah trop mignon. Oui. Nathalie, sois la bienvenue. Nous, on sait accueillir les gens, hein. Nathalie. Voilà, on est comme ça. Nathalie, je t'en prie. Voici une première question pour un point avec un extrait de Bill Baxter.
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5: Oui. Alors, ce qui est terrible, c'est qu'on a une génération de stagiaires en face de nous qui nous regardent en se demandant ce que c'est. Évidemment, c'était il y a longtemps, Bill Baxter.
4: Oscar et Noémie savent très bien qui c'est Bill Baxter, n'est-ce pas,
5: ça
4: les
5: va,
4: amis?
5: Les stagiaires, bonjour.
9: Bonjour.
5: Bonjour.
4: Voilà, bon, voilà. Vous avez reconnu Bill Baxter, évidemment.
5: Oui,
4: bien sûr. Bien sûr.
9: Pas mentir, j'ai pas reconnu.
4: Mais voilà.
5: C'est le cousin de Joule.
4: Allez.
5: Bill Baxter, bébé, quand même. Enfin, bref. Le département de Paris, puisque Bill Baxter chantait Paris, est le plus peuplé de France. Vrai ou faux, top chrono, 5 secondes.
7: Le plus peuplé de France,
5: oui.
7: Vrai.
5: Ouais. Nathalie, c'est faux. Je t'explique. Le département le plus peuplé de France, c'est le Nord, avec 2,6 millions d'habitants devant Paris, qui est un département à part entière, le 75, qui compte 2,1 millions d'habitants. L'ensemble de la région Île-de-France est 14 millions d'habitants.
4: Mais là, c'est
5: que Paris.
4: Alors, ça fait un point pour Mireille, pas de point pour Nathalie. Et là, tout de suite, on va écouter ma chérie, ma chouchoute, ma préférée. On va écouter Clara Luciani. Et comment ça s'appelle le titre de la chanson, Oscar ? La grenade ?
5: Comment t'as dit ?
4: Ah, on lui ouvre pas le micro. Alors, comment ça s'appelle ?
9: La grenade.
4: Allez, vous écoutez ici, on vous aime, on écoute Clara Luciani. Que...

0: La Grenade, Clara Luciani, qui est de Martigues d'ailleurs, elle aussi, elle est du sud, des Bouches-du-Rhône. Hein. On reste dans le sud. C'est la thématique du jour.
1: Ah, mais au moins il fait beau là-bas, les jingles.
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1: Et nous sommes au taquet avec Mireille, qui a un point, qui joue avec ici Vaucluse. Elle a un chéri qui s'appelle Alain, et elle l'a rencontré, parce qu'elle était avec des copines célibataires. Bon, elle regardait un site de rencontre.
0: Ah ouais.
1: Et t'es tombée sur la photo d'Alain, et qu'est-ce que t'as dit ?
3: Mais je le connais.
1: Et tu le connais ? Et alors, qu'est-ce que t'as fait ?
3: Eh bien, alors, on est entré en contact et effectivement, je l'avais rencontré dans un magasin.
1: Ah, mais en plus, il bossait dans la même entreprise qu'une amie à toi.
3: Oui.
1: Alors, comme tu es Sherlock Holmes. Oui, Mireille, elle a fait Sherlock Holmes. Elle a appelé sa copine, elle lui dit du dos. Le petit Alain, là, qui est pas mal, celui-ci. Et puis, t'as fait petite enquête, ma petite Sherlock Holmes. Qu'est-ce qu'elle t'a dit, ta copine ?
3: Elle m'a dit qu'on était différents.
1: Ah, c'est-à-dire ? Parce qu'il paraît qu'Alain, il est méticuleux, tout ça, que toi, t'es un peu plus...
0: Bordélique, hein, voilà.
3: Oui, oui, moi, je suis un peu l'inverse.
1: T'es un peu fantaisiste, quoi.
3: Alors, voilà.
1: Et bon, ça n'a pas empêché. Ça fait combien de temps que vous êtes ensemble, maintenant ?
3: 7 ans.
1: Oh, mon Dieu. Mais vous êtes mariés ou vous êtes juste ensemble ?
3: Non, on est amis, on n'est pas mariés, non. On
1: ne
3: peut plus se marier.
1: Comment ça, on ne peut plus se marier?
0: Ils sont dans le péché, ils ont divorcé.
1: Mais qu'est-ce que ça veut dire? Bien sûr que si, on peut se marier, on peut se mettre à genoux, offrir des bagues. Alain, écoute-moi bien.
0: C'est toujours possible à la
1: mairie. Tu peux te mettre à genoux et lui offrir une bague. Alors, tu t'occupes un peu, tu fais un peu de gym douce et un peu de marche. Tu as toujours fait un peu de sport, en fait, hein, pour t'entretenir.
3: Oui, exactement.
1: Mais ça, c'est bien. Parce que ça, même moi, je ne le fais pas. Bien, alors, tu as déjà un point. On va essayer d'en marquer un deuxième. Tiens, je te mets un petit extrait. Ange, t'es prêt ? Allez, un petit extrait de Pascal Obispo.
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1: Alors, Pascal Obispo...
0: Qu'on embrasse.
1: Bien sûr, je l'adore. Pascal Obispo, il paraît que c'est l'anagramme de Pablo Picasso. Est-ce que c'est vrai ou faux que Pascal Obispo, oui, c'est l'anagramme de Pablo Picasso? Vrai ou faux?
3: Oui.
1: Vrai. Mireille, elle est au taquet. Elle attend pas la fin du chrono. Oui, c'est vrai. C'est exactement ça. Voilà.
0: C'est fort, ça.
1: Et oui, bien sûr. Bravo. 2 points pour Mireille.
0: Nathalie. Oh. Merci d'être avec nous, Nathalie. On aime ton prénom, Nathalie.
5: Je vais vous le faire
0: jusqu'à 13h.
1: Tu vas nous foutre du béco jusqu'à la fin de l'émission.
0: Ah oui.
1: Ok, d'accord.
0: C'était quoi le jour?
5: Moi, ça ne me dérange pas.
1: Ouais, ah, bah, c'est bien.
0: Si ça te dérange.
1: J'ai envie de te dire, c'est bien d'avoir une chanson à son nom, hein.
0: Ben oui.
1: Ouais.
5: Tout à fait.
0: Valérie.
1: Non, moi, j'ai Valérie par Amy Winehouse.
0: Quoi?
1: Amy Winehouse a fait un tube qui s'appelle Valérie, que non. Mathilde va trouver, qu'on te fera écouter.
0: C'est pas possible.
1: Et toi, t'as une chanson aussi. C'est Les états d'âme sont pour moi, Eric.
0: Merci, c'est vieux ça quand même.
1: Oui, c'est vieux.
0: Nathalie, alors, on bricole un peu. Oui, on bricole un peu. On sait faire des trous dans le mur et un peu de peinture.
5: C'est ça.
1: Ah, on bricole. Alors,
0: attendez, on nous envoie MacGyver.
5: J'ai été une fervente admiratrice de l'émission de Valérie et donc du coup, je me suis lancée.
1: Merci, ma chérie.
0: Ouais, non, parce que là, je dis, on fait un trou dans le mur. Mais on m'envoie MacGyver, ça veut dire qu'on est quand même sur un level. On est au-dessus, on est cranté. On est cranté quand même quand on sait faire du MacGyver. On fabrique un frigo avec une allumette. Tu sais qu'elle, tu es capable.
5: Alors, pas à ce point, mais c'est vrai qu'on trouve des petites astuces pour faire tenir une étagère un peu bancale ou...
0: Ah, bien sûr.
5: Voilà.
0: Oui, tu rafistoles.
5: Ça ne demande pas d'essayer. Enfin, voilà, on dépare quelque chose, on trouve toujours une astuce.
0: Mais vous savez, Valérie, je profite de cette occasion que Nathalie évoque une émission, là. Voilà. Excusez-moi, vous seriez pas dans le feu des projecteurs à la rentrée,
1: mais
0: vous ?
1: Mais si, bien sûr que oui.
0: Vous êtes de retour sur M6 ?
1: Mais oui, je vais encore faire un appel à candidature pour les maisons, vous allez voir.
0: Madame est sur M6 à la rentrée.
1: Elle va bricoler, parce qu'il
5: va manquer.
1: Eh mon chat, je t'appellerai pour les conseils.
0: Bon, Nathalie qui aime beaucoup la réutilisation d'objets. D'ailleurs, tu fais beaucoup de vide-grenier, c'est un point commun avec Valérie, ça aussi, les brocantes, tout ça.
5: J'adore aller chiner.
0: Et puis tu aimes le potager aussi, ça c'est encore autre chose. Les pots... Les gouttes, tout ça, quoi. Fait plein de trucs, hein.
1: Bah oui, nos auditeurs sont fantastiques. Ils ont des vies incroyables.
0: Exactement. Alors. Voici ta question, Nathalie. Elle vaut un point, on y va. Et on va parler de girafes. cette sorte de girafe? Moi, je l'affirme. Est-ce que c'est vrai? Est-ce que c'est faux? Top chrono, 5 secondes. Il existerait 40 sortes de girafes, Nathalie.
5: 40 sortes?
0: Vite.
5: Non.
0: C'est trop tard, là. C'est un peu tard, quand même. Qu'est-ce que... Hein? Ah, là, Valérie fait des gros yeux.
1: Bon, vas-y. Allez, je te donne le point parce que je t'aime bien. Mais
0: moi, ça m'arrange.
1: Maître Coupez, elle va me donner une fessée, tu
0: vois. Non, mais moi, je veux un candidat qui gagne. Donc, bravo, super réponse. Magnifique. Oui, c'était faux. Oh, qu'est-ce que tu étais rapide dans ta réponse en plus. 4 espèces distinctes de girafes ont été identifiées seulement au lieu de 40. Il y a la girafe du Nord, la girafe réticulée, la girafe Maasai et la girafe du Sud.
1: Bien. Ça fait 2 pour Mireille.
5: Moi, j'aurais dit deux sortes.
0: Mais rajoute pas, on t'a déjà donné le point. Ça va.
1: Non, je n'ai pas fait.
0: Oui, voilà, c'est
1: profil bas, Nathalie.
0: Oui, s'il te plaît.
1: Allez, 1 point pour Nathalie, 2 points pour Mireille. Et là, tout de suite, on va marcher seul avec. Avec qui? Avec Jean-Jacques. Noémie
6: Goldman.
1: Jean-Jacques Goldman, je marche seul. Vous écoutez ici. On vous aime. À tout de suite, mes petits canards. Allez, je marche seul.

0: côté.
1: Moi, j'ai marché jusqu'à Besançon et Toulouse avec nos deux stagiaires. Là. Besançon et Toulouse, les deux, ils nous viennent. Oscar et comment ?
2: Noémie.
1: Noémie, voilà, tu te rends compte un peu ce voyage ?
2: Magnifique.
1: On voyage avec
2: Toulouse, ici. J'adore, je connais par cœur. Allez, jingle. Alors.
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2: Nathalie, tu connaissais la chanson d'Amy Winehouse qui s'appelle Valérie ?
4: Eh ben non.
2: Écoute. Eh oui.
1: Ah, c'est énorme.
2: Eh oui.
1: Ah bah, respect total.
2: Eh voilà.
1: Ah, plus jamais je vous parlerai mal. Hein.
2: Valérie. Voilà, mon petit chat. Alors, Mireille...
1: J'ai pas dit mon dernier mot. Je vais te le faire écouter, moi, le mien aussi.
2: Alors, Mireille, tu as 2 points. Mireille, tu joues avec ici, Vaucluse. Tu es dans une région qu'on aime tellement. Et alors, toi, on t'a demandé avec qui tu aurais aimé déjeuner de connu. Et toi, tu as choisi lui.
5: Pourtant,
2: que la montagne est plus belle. Tu as adoré Jean Ferrat,
4: hein ? Oui.
2: Ah oui, j'adore aussi. Très beau. Ah là là, est-ce que tu es prête à jouer au quiz musical ?
4: Oui, j'ai un peu peur, mais bon.
2: Non, alors, ma petite chérie, Mimi, il ne faut pas avoir peur. C'est le nouveau jeu qu'on a essayé hier. On va te faire écouter un disque en vitesse, pas forcément la bonne vitesse, mais c'est super simple. Je te jure, on n'a pris que des gros tubes. Écoute bien, je vais te faire écouter le premier. Il y a 2 points à marquer. Premier tube, écoute bien, le voici.
1: On adore.
4: Oui, c'est Joe le taxi.
2: C'est Joe le taxi. Et qui chante Joe le taxi, top chrono?
4: Vanessa Paradis.
2: Mais cette Mireille, elle est plus rapide que l'éclair. Oui, c'est Joe le taxi. Alors, Joe le taxi, c'est sa vie.
1: C'est mieux comme ça.
2: Hein. Tu rames au mambo. Alors, premier point. T'as un premier point. Alors, attention. Le deuxième point arrive avec cette deuxième chanson. Voyage, voyage, et qui chante, ma chérie? Comment elle s'appelle, la chanteuse?
4: Jeanne Masse.
1: Oh, bah bien sûr!
2: Mais
1: voyage, voyage de Jeanne Masse, c'est bien connu!
2: Non, c'est voyage, voyage. Mais c'est Désirless.
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1: La coupe de cheveux, là.
2: Bon, eh ben, tu as un point, c'est déjà bien, c'est pas mal, voilà. Voilà. Allez, voyage, voyage, c'est parti.
1: Bon, Nathalie, allez, un petit mot de cuisine, rapidement. Hier, c'était la finale de Top Chef. Est-ce que t'es une Top Chef, toi, Nathalie?
4: J'aime beaucoup cuisiner.
1: Ah, alors.
4: Je dirais pas que c'est une Top Chef, mais j'aime cuisiner.
1: Oh, tu sais. On cuisine en fonction des envies, des saisons aussi. Qu'est-ce que tu nous fais là pour ce 13h? Un petit plat signature de chez toi?
4: Alors là, j'ai rien prévu.
2: Et voilà.
4: Pour midi, je n'y ai absolument pas réfléchi, mais pour ce soir, j'ai prévu de faire un gâteau au citron.
2: Oh, ouais. Oh là là.
1: Non, il paraît que t'es quand même championne, genre pizza aux asperges. Ta spécialité, c'est la pavlova. Et ton fils te réclame aussi des lasagnes. Parce qu'elle fait de la pâte maison. C'est pâte maison.
4: Hey, tu sais que
2: allez.
1: Non, mais les lasagnes, c'est notre plat préféré avec Valérie.
2: Oui, on adore.
1: Tu le sais. Hein. Nathalie, on va tenter de t'offrir 2 points de plus. Encore une fois, on est sur ce défi musical. La chanson déraille, ne se joue pas à la bonne vitesse. On passe du 33 au 78 tours. À toi de reconnaître cet artiste.
4: Ah,

0: Alors, c'est qui, Mireille? Nathalie, pardon.
1: C'est Jeanne Mas, c'est pas Désir Lest.
0: Mais je pense à Mireille parce qu'elle nous a dit Jeanne Mas.
2: Elle nous a dit Jeanne Mas. Oh, Mimi.
0: Ben oui, ben oui, ben oui.
2: 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Aïe, aïe, aïe. Allez,
0: alors,
2: deuxième titre.
0: On va tenter le deuxième. T'as vu, hein, c'est que du tube, on rigole. Franchement, on passe un bon moment et c'est facile. On est là pour vous faire plaisir et puis surtout vous aider à partir à Marseille. Ah, c'est parti.

0: Vous êtes bien sûr ici, hein, tout va bien. Qui chante Top Chrono?
1: Quand la musique est bonne, de Jean-Jacques Goldman.
0: Mais bien sûr. Mais oui.
2: Et bonne.
0: Et je salue vraiment encore une fois toute l'équipe technique qui a préparé ces petits sons. C'est très bon, c'est bien marrant. On le refera.

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2: Alors, je vous rappelle que le Grand Prix de demain, c'est un séjour pour deux personnes à l'occasion de la 65e édition du Mondial, la Marseillaise à Pétanque. Vous dormirez à l'hôtel Villa M à Marseille, une petite 4 étoiles, et je pense que j'ai été voir, c'est très très beau.
3: Et c'est pas cher.
2: Pas cher. Oh là là là là, pardon Marseille, je t'aime.
3: Ah oui.
2: Vous aurez évidemment plein de cadeaux, des triplets, des sacs, des polos et surtout 100 euros de carburant pour aller à Marseille. Si vous ne gagnez pas ça, vous gagnez la magnifique machine à café Malongo avec ses 32 dosettes et ses 6 verres en verre. Jingle, reprise des hostilités.
3: Alors on fait la maline avec Amy Winehouse.
2: Ouais.
3: Moi aussi.
2: Excuse-moi.
3: Salut tous les Eric.
2: Oui, hein. Très bien. On salue tous les Eric, on l'adore. Mais je veux dire, moi c'est Amy Winehouse.
3: Voilà. Oui, moi c'est Luna Park.
2: Oui, mais moi c'est Amy Winehouse.
3: Ouais, moi c'est Luna Park.
2: Oui, mais moi dans le monde entier, elle a chanté Valérie, tu vois. Okay. Voilà. Allez. La classe.
3: Allez, c'est bon, je m'écrase.
2: Voilà,
3: bon. Tu as toujours raison, tu m'énerves.
2: Évidemment. Bon, alors Mireille et Nathalie ont 3 points chacune. Mireille, alors il paraît que comme ça on bricole pas, c'est Alain qui s'en charge.
4: Oui.
2: Voilà, on fait pas de jardinage, on fait juste un peu, on récolte les fruits. C'est Alain qui se charge du reste.
4: Oui.
2: Et puis la cuisine, ah ben c'est Alain aussi. Dites donc, t'aurais pas tiré le gros lot, toi?
4: Si.
2: Qu'est-ce qu'il y a dans ton jardin? Parce que je vois que tu récoltes les fruits et les légumes. Qu'est-ce qu'il y a dans ton jardin?
4: Ben, il y a des fraises, il y a des plantes aromatiques, il y a des poireaux, il y a des asperges, des courgettes.

0: tu les aides un petit peu à faire leur devoir.
1: C'est le principe de leur devoir.
2: Prendre confiance en eux.
0: Eh ben oui, eh ben ça c'est bien. Moi j'adorerais faire ça quand je serais très vieille à la retraite.
1: De faire de l'aide aux devoirs.
2: Comme moi.
0: Bah, t'es pas très vieille, s'il te plaît. On a 10 ans d'écart. Alors, ma chérie, tu as 3 points. Je vais te proposer tout de suite d'en marquer 3 de plus avec la question à choix multiple. Je te pose la question, je te fais des propositions et t'auras 10 secondes pour me donner ton choix. Tiens, une petite ambiance avec Shakira.
1: Elle n'a pas fait une chanson sur vous, elle aussi ?
0: Non, Shakira, elle a fait une chanson parce que c'est l'ouverture officielle de la Coupe du Monde de foot aujourd'hui. Alors, on va faire un petit QCM spécial foot. Alors, écoute, je te fais les propositions, donc. C'est logique. Combien d'équipes participeront à la Coupe du Monde de football de 2026 ?
2: 48.
0: Ah bah attends, ouais, bah, j'ai même pas proposé, elle me dit 48 celle-ci. Eh bah écoute, il y avait 24, 32, 48 ou juste Éric Bastien, tu m'as dit 48. Eh bah oui, il y aura que 48. Oui, bah oui, elle est tellement rapide cette Mireille.
1: Est-ce qu'on peut prévenir Wendy Bouchard qu'elle commence l'émission à 12h52 aujourd'hui
0: hein. Parce que non mais attention, c'est très important. Pour la première fois, la Coupe du Monde passe de 32 à 48 équipes et il y aura 104 matchs. C'est quand même énorme. Le tournoi débute aujourd'hui avec Mexique, Afrique du Sud et la finale ça sera le 19 juillet à New York. Donc c'est parfait, tu as 6 points ma petite Mimi.
1: Premier match des Bleus c'est mardi. Et ouais. Tous les matchs des Bleus sont retransmis et à suivre sur votre radio ici et toutes les images sur ici.fr.
0: Magnifique.
1: Nathalie, elle aussi est investie dans l'associatif, oui. Figurez-vous. Tu fais partie de l'association Lire et Faire Lire. Tu peux nous en dire un petit mot Nathalie?
3: Alors ben, c'est une association qui est nationale. Donc moi je dépends de l'association du Gard. Et en fait qui consiste à aller lire des histoires aux enfants en centre de loisirs et en école. Moi, j'interviens en école, en classe d'accord. De CP, le vendredi après-midi.
1: C'est génial. Donc, tous les vendredis, tu vas lire des histoires aux petits bouts de choux qui ont 6 ans, qui sont au CP.
3: C'est ça.
1: C'est génial. Ce sont des livres que vous trouvez en brocante, en plus, généralement ?
3: C'est des livres que je chine et j'essaye d'être sur le fil de l'actualité de la maîtresse, de suivre son...
1: Oui, le programme, j'ai bien compris.
3: Le programme, voilà.
1: Bah, bravo, c'est super sympa pour les enfants. Tu collectionnes, et on va écouter un extrait de Juliette Armanet, et on va comprendre ce que tu collectionnes. La petite carte postale. Tu collectionnes les vieilles cartes postales.
3: C'est ça. Alors, pas toutes les cartes postales, celles de villages qui me tiennent vraiment à cœur.
0: Ah, ben ça, tu dois bien t'en trouver pas mal dans les brocantes.
3: Alors oui, mais moi, c'est des tout petits villages, donc du coup, on trouve alors, j'en ai de Nîmes, par exemple, puisque je suis du Gard.
1: Ben oui.
3: Mais après, les petits villages, c'est plus compliqué à trouver.
0: Ah oui.
1: Montignac, d'où tu es, ouais.
3: Voilà, Montignac, puis il y a un petit village en Auvergne qui s'appelle Pébron.
1: Aussi.
3: J'ai des cartes d'Uzès, j'ai des cartes du Pont du Gard, du Gros du Roi, de Nîmes.
1: Ah ouais, c'est super.
0: Alors... Uzès, on embrasse Didier Gustin, mon petit chat.
1: Oh mon Didier.
0: Il doit être dans sa piscine avec son cocker, là.
1: Non, mais alors, vous savez qu'en plus, alors, ce qui est exceptionnel, c'est que tu as une carte postale, je te laisse nous en parler, qui est très émouvante pour toi.
3: Celle de Vébron ?
1: Bah, celle où on voit ton papa ?
3: Tout à fait. C'est celle de Vébron, en fait, qui est une vieille carte postale que j'ai trouvée. Et mon papa, quand je lui ai montré cette carte, il me dit, mais regarde, c'est la voiture. Alors, forcément, je ne savais pas, puisque j'étais pas née, mais c'était la voiture de mon grand-père et la voiture de mon oncle, avec, du coup, tous les enfants qui sont sur la place. C'est mon père avec tous ses frères
1: et sœurs. Son papa petit, en fait.
0: Oh, c'est génial.
1: C'est trop mignon. C'est
0: trop mignon.
1: Ah, collector, celle-là, extraordinaire. Allez, nous allons jouer, Nathalie, pour t'offrir 3 points de plus. C'est une question à choix multiple. On va pas parler de foot. Non, on va parler de baccalauréat. Tu nous as dit que ton fils Louis a 21 ans, il est sur le BTS, là on va parler d'études avec le bac. Et ce jeudi marque aussi le coup d'envoi des épreuves de français du bac.
0: Eh oui.
1: Ça va les stagiaires, c'est pas encore le bac là hein, non. C'est pour quand? Salut, comment vous appelez?
0: Ah oui, on a switché de stagiaire, là oui. Nous avons Colin et Joseph.
1: Alors vous êtes en quelle classe?
4: En seconde.
0: Ah bah c'est bientôt dans le bac, il y a l'année prochaine.
1: Déjà, ouais. Bah, oui. Voilà. Alors ce jeudi donc marque le coup d'envoi des épreuves de français du bac, mais sais-tu, Nathalie, et vous qui nous écoutez, ce que signifie à l'origine le mot baccalauréat? Diplôme suprême, couronne de laurier, symbole d'érudition, symbole de réussite en hommage à la mention très bien de Valérie Damidot au baccalauréat.
3: Je veux avoir les mentions.
1: Bien sûr, le diplôme suprême, la couronne de laurier, le symbole.

0: Paul d'érudition ou Valérie et sa mention très bien.
1: Vu qu'il y a une couronne de laurier sur le diplôme, je
0: bien
1: dirais
0: vu,
1: la.
0: Mais bien vu, j'ai pensé la même chose, je revois, parce que j'ai comme toi, je l'ai eu ce petit bac. La couronne de laurier, oui, le mot baccalauréat vient du latin baccalauréat. Baccalauréat en deux mots qui évoque la baie ou la couronne de laurier, symbole de victoire, notamment dans l'Antiquité. Bravo.
2: Allez, 6 points pour Mireille, 6 points pour Nathalie. Et là, tout de suite, alors là, bac in 1991.
0: Baccalauréat,
2: 1991. Oh là là, j'étais enceinte jusqu'aux oreilles. Genesis, I Can't Dance. J'adore Phil Collins. Genesis, vous écoutez ici, on vous aime, mes petits canards.
0: Je t'ai toujours pas dit en 91, d'ailleurs.
2: Oh, tais-toi.

0: Vous savez à quel point je suis minable dans les annonces de disques,
1: oui.
0: Surtout en anglais.
1: Bah heureusement, on a un animateur.
0: Alors, j'ai fait appel à un professionnel. Il s'appelle Clément, il est animateur sur Ici Tour. Il est dans son stage d'intégration. Bienvenue à Radio France. Bienvenue, Clément.
2: Bienvenue, bonjour, merci. Bonjour. Merci à
1: vous. Alors, qui a-t-on écouté, Clément?
0: Fais-moi une démonstration.
2: C'était Genesis, I Can Dance.
1: Voilà.
2: Sur votre radio ici.
1: Un mec qui sait parler anglais. Jingle.
0: Écoute, à la rentrée, viens.
2: On est au taquet.
1: Nous sommes au taquet avec Mireille et Nathalie.
0: Merci,
1: qui ont 6 points chacune. Comment ça va, les filles? Vous vous sentez prêtes, là, sur la dernière ligne droite de l'affrontage?
0: De l'affrontation.
3: Hein, qui vivra verra.
1: Qui vivra verra. Qui verra. Alors Mireille,
0: déchaînée aujourd'hui.
1: Oh là. Mon petit, la petite Mimi. On parlait d'association. Elle a créé une association aussi qui s'appelle France Adopt. Oh, quelle honte. France Adopt 84. Et c'est fait pourquoi cette association? Raconte-nous.
3: C'est pour le don d'organes et de tissus humains. Alors. Tissu humain, surtout la moelle osseuse.
1: D'accord. Et il paraît que tu as même mobilisé les gens autour de toi. Tu as même le professeur Cabrol qui est venu t'aider.
3: Oui.
1: Et ça, c'est bien. Et tu fais des conférences.
3: C'est fantastique.
1: Tu fais des conférences dans les lycées.
3: Je faisais, parce que là.
1: Oui.
3: Maintenant, non. J'ai passé le relais, mais oui. On a fait pour informer avec des gens qui étaient greffés ou des gens qui étaient en attente, et c'est très important.
1: Oui.
3: Et il faut y songer, malheureusement, avant qu'il arrive un malheur. Voilà.
1: Et donc, France Adopt 84, est-ce que vous avez un site web? Est-ce qu'on peut. Est-ce qu'il y a un téléphone, quelque chose pour rejoindre l'association?
3: Oui, mais il faut le chercher sur Internet. Je l'ai pas dans
1: la... Alors, on va le chercher sur Internet. Je rappelle le nom de l'association, France Adopt 84. Et donc, c'est pour les dons d'organes et de tissus. Voilà, alors...
3: Tout à fait, merci.
0: Je vous donnerai tout, Valérie, moi, je vous donnerai tout.
1: Mais je suis pas morte, hein. J'ai pas besoin de toi, là, pour l'instant.
0: Mais je vous donnerai quand même.
1: Alors, Mimi, elle collectionne les timbres. Voilà.
3: Ah. Oui, aussi avant, plus maintenant.
1: Non, mais tu les as collectionnés, t'en as beaucoup?
3: Non, je les ai donnés. Je fais des albums pour mes petits. Voilà.
1: Ah, c'est mignon. Les albums pour les petits, voilà. Bon, alors, ma petite chérie, vous êtes toutes les deux au même score.
0: Ah oui, on n'arrive pas à les départager aujourd'hui.
1: Et oui, alors toujours, c'est toujours le bingo qui départage tout le monde.
0: Oui.
1: Mais enfin, quand même, on va essayer de faire en sorte que vous départagez. Sur la question cash, c'est une question qui permet de marquer 5 points de plus. Donc écoute bien la question. Ne réponds pas avant la fin du chrono. Hein, voilà, écoute bien. Tellement rapide cette Mimi. Quelle ville française est surnommée la capitale mondiale du parfum?
0: Oh, c'est facile.
1: Stop chrono, 10 secondes. Eh oui. En même temps, t'habites dans le Vaucluse, comment te dire? Évidemment que tu sais la réponse. Eh oui, c'est Grasse qui est dans les Alpes-Maritimes. Et oui, parce que ça fait des années, des centaines d'années, il y a toutes les grandes maisons de parfums, hein, parce qu'ils ont énormément de jasmin, de roses, de lavande, c'est les spécialistes de la culture des fleurs. Donc bravo, c'est Grasse. Donc tu as 5 points de plus, score parfait, tu as 11.
0: Nathalie, c'est le petit coup de pression qu'elle te met là, mais t'inquiète, tu vas les prendre les 5 points aussi, Nathalie. Mais non, on n'est pas inquiet. Nathalie qui habite dans le Gard, à Montignac, on l'a dit, qu'un petit chat qui s'appelle Rafale, qui collectionne les cartes postales, qui a une carte postale collector avec son papa qui est tout petit à l'époque. Alors j'ai vu que tu jouais aussi au loto de village.
4: Oui, j'adore les lotos.
0: Ouais. Alors, il y a des particularités quand, par exemple, il y a des chiffres qui sortent, tout le monde se met à donner des
1: chiffres.
0: Des
1: chiffres qui quoi?
0: Bah, des chiffres, les chiffres qui sortent.
1: Qui sortent. Sortent, ouais, voilà, merci
0: Clément.
1: Eh ben, Clément, il a raison.
0: Ah, mais c'est pas
1: possible.
0: Nous
1: sommes avec des jeunes qui sont en plein stage, qui sont encore à l'école, et toi, des chiffres qui sortent.
0: Ouais, c'est pas possible. Mais appelez Maître Capello, faites un coup, faites quelque chose.
1: Non, il y a Clément qui est là, il fait très bien son taf. Voilà. Merci, Cito. Voilà.
0: Bon, alors, bon, c'est quoi cette histoire de la Lozère Saher, l'écu blanc de la Grande Motte, la dromadaire, c'est drôle tout ça?
4: Mais oui, il y a plein de numéros. Le porte-bonheur, le numéro 13. Nos voisins, c'est le 34. Après Montpellier, on a 7. Puisque sur la carte, 7 est après Montpellier, ce qui n'est pas faux en venant du Gard.
0: Ouais.
4: Voilà, on a plein de numéros
0: Ah oui, je vois le 51. En fait, quand il y a un chiffre qui sort, donc il sort, voilà, par exemple, 51, tout le monde crie le bon pastis. Voilà, par exemple.
1: C'est ça. Ah oui, ah, non, moi, j'adore les lotos de village, on se marre.
0: Bien sûr. Tous les matins, tu peux pas t'empêcher de regarder ton téléphone. Ça, il paraît que ça, c'est vraiment le truc.
4: C'est le défaut, c'est comme s'il fallait. C'est les infos modernes, regarder les réseaux sociaux.
0: Tu scrolles.
4: Ce qui s'est passé la veille, quoi.
0: Bah oui, bah non, mais c'est, on le fait tous. Hein. Et puis, t'es trouillarde. Mais pourquoi? Trouillarde de quoi? Qu'est-ce qui te fait peur dans la vie?
4: Ah, j'ai peur des souris.
1: Ah, ah oui, les souris. C'est mignon pour ton souris. Bah, oui.
0: On collabore avec elle.
4: Au point de ne pas descendre de la voiture, hein, quand même.
1: Ah oui.
4: Si j'en vois une à côté de moi, par exemple, que je me gare et qu'il y a une souris sur parking, eh ben, je ne sors pas de la voiture. Oui, je vais changer de place. Non, je attendre que quelqu'un arrive pour éloigner la souris.
0: Ah, c'est à ce point-là, quand même. Oui. Je préviens les stagiaires et Clément. Hein, on collabore ici à la Maison de la Radio et de la Musique avec les souris. Hein, il y en a, regardez sous la table.
2: Non, il y en a pas.
0: Ça
2: là.
0: Peut arriver.
1: Moi, je m'en fous, j'adore les souris.
0: Mais non, mais c'est vrai, en plus, c'était pas une vanne. Hein. Ah. Nathalie, on joue pour tenter de marquer 5 points. Allez, vu que c'est ton heure de gloire, Clément, c'est toi qui vas poser la question. La direction, écoute, la dernière, hein, tu sais, c'est le mercato en ce moment, donc fais ça bien. Hein. Vas-y.
2: Donc, comment s'appelle ce petit carnet de papier parfumé qu'on plie en accordéon avant de le brûler pour désodoriser une pièce?
0: Voilà, il faut envoyer le chrono.
4: Oui,
2: chrono.
4: Avec des feuilles roses gelées en plus. C'est le papier d'Arménie.
1: Le papier d'Arménie.
0: Clément, tu sais faire ça, le suspense. Fais-moi le suspense avant de donner la réponse.
2: Eh bien, un petit suspense, ça y est, je crois qu'on peut le dire. C'est une bonne réponse.
1: Oh ouais, voilà, bravo. Eh bien, les filles, vous êtes encore une fois
0: à égalité,
1: c'est magnifique.
0: C'est fou, c'est ça.
1: Bon, 11 points chacune. On va écouter tout de suite une nouveauté avec Zazie. Peu importe, vous écoutez ici. On vous kiffe. À tout de suite, mes petits bébés.

0: importe.
1: C'est la nouveauté, c'est Zazie, c'est peu importe sur ici. Elle était d'ailleurs venue présenter son nouvel album à Emily Mazoyer dans Décibel il y a quelques jours.
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3: Ici, nous sommes avec les filles championnes. Elles ont toutes les deux 11 points, mon Dieu, mais comment allons-nous les partager?
1: Peut-être avec un bingo.
3: Avec un bingo. Alors, il paraît comme ça, ma petite Mimi, qu'on a un petit rituel. On se fait une petite tisane au tilleul et verveine du jardin tous les jours à 17h.
4: Voilà, comme les Anglais.
3: Comme les Anglais. Alors, est-ce qu'elle est bonne, cette tilleul au verveine du jardin?
4: Eh oui. J'ai deux tilleuls dans la cour. Alors, et un plant de verveine seulement.
3: Que tu ne ramasses pas, c'est Alain qui s'en occupe.
1: Ah, il fait tout.
4: Non, si, je le ramasse quand même.
3: Ah bon, je sais pas. Alors, il paraît que si tu as un gros défaut, c'est la gourmandise.
4: Ah oui, j'aime tout ce qui est bon.
3: Eh oui, bien sûr. C'est quoi le plat que Alain te prépare que tu préfères?
4: J'aime tout ce qu'il fait, la purée.
3: Oh, la purée, c'est bon, ça, la vraie purée. Mais par exemple, qu'est-ce qu'il fait d'un plat que tu vraiment t'adores?
4: Il sait faire les lasagnes.
3: Ah là, mais nous aussi, on aime les lasagnes. Bon. Alors, nous allons faire le bingo. Et pour te détendre et t'encourager à remporter ce petit bingo, je te fais écouter une chanson d'amour qu'on adore.
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3: On adore.
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3: Oui, on adore. Alors, attention, ma petite Mimi. Le bingo, il est très simple. À mon top chrono, tu vas avoir 10 secondes pour me donner un maximum de noms de magazines. Les magazines, c'est les hebdos et les mensuels. Donc, à mon top chrono, un maximum de noms de magazines. Top chrono, 10 secondes.
4: Notre temps, nous deux... Pleine Vie, Femina, Diverto.
3: Tu m'en as donné 5. Il y avait évidemment Elle, Paris Match, Géo, VSD, Télé 7 Jours, Télé Loisirs, Marie-France, Marie-Claire. Tu m'en as donné 5, c'est bien.
1: Je rappelle la règle pour ceux qui découvrent au taquet pour la première fois. À ce stade, elles sont à égalité, 11 partout. Sauf qu'on est dans le bingo, elle a fait 5 points. Il va falloir faire plus de 5, Nathalie, car celui qui remporte le bingo est celui qui marque le plus de bonnes réponses, encaisse 10 points. Ce qui fait que tout peut changer et revient demain vendredi pour la finale. Est-ce que tout est clair, Nathalie?
6: Tout est clair, mais je suis fébrile.
1: Oh, non. Détends, tranquille.
3: Mais oui.
1: Et alors, pour te détendre, on va écouter un artiste que tu aimes beaucoup, c'est Céline Dion.
6: Oui.
1: Enfin, on va l'écouter. Ah oui, voilà, elle arrive. Alors, tu as gagné, il y a 13 ans, des places pour aller à un concert de Céline Dion à Anvers et un accès VIP. Tu l'as vu ou pas?
6: Ah mais je l'ai vu et j'ai une photo où on se tient
3: pour ça. Oh là là.
1: T'as rencontré Céline Dion dans sa loge. La classe.
6: C'est ça. Alors c'est très rapide. Ouais. C'est la photo et puis vous ressortez.
3: Bah oui, mais au moins tu l'as fait.
6: J'ai eu le plaisir de pouvoir lui dire bonjour et puis prendre une photo avec elle. C'était un grand honneur.
1: C'est génial.
6: J'en garde un merveilleux souvenir. C'était vraiment fantastique.
1: Ouais, et puis il y avait ton fils en plus. Je crois que tu avais emmené ton fils qui avait 8 ans à l'époque.
6: J'étais avec mon fils. C'était son premier concert.
1: Oh
6: et je pense qu'il en garde aussi un merveilleux souvenir.
1: T'as été impressionnée? Elle est impressionnante quand on l'approche comme ça, quand on la voit?
6: Déjà, je suis fébrile.
1: Ouais.
6: C'est dur. Enfin,
1: tu vas y aller là, à Paris? Tu vas y aller à Paris, là, en septembre?
6: Je n'irai pas à Paris parce que je trouve que les places sont beaucoup trop chères.
3: Mais évidemment.
6: Il faut arrêter de cautionner ça parce que finalement, ça a encouragé les artistes à toujours augmenter le prix, même s'ils sont formidables et qu'ils nous font passer de très bons moments. Je préfère les petits concerts populaires que les grandes salles où finalement on voit l'artiste que sur la télé.
3: Eh ben
1: c'est dit. Allez, on va jouer tout de suite. On aurait pu écouter Dalida parce que tu aimes Michel Sardou, Johnny, Claude François, voilà.
3: Il
1: y a de tout dans tes choix et tes goûts.
3: Paroles.
1: Voici ton bingo, Nathalie. 5 points, c'est le score à battre. Et je te demande cette fois, non pas les magazines, mais je vais te demander de me citer un maximum de noms de quotidiens, tout ce qui sort chaque jour, comme son nom l'indique, dans la presse, les journaux. Top chrono, 10 secondes. Les quotidiens.
6: Alors, on a le Midi Libre, le Figaro, le Charlie Hebdo.
1: Non.
6: C'est pas un quotidien.
1: Non.
3: Et Charlie Hebdo, comme son nom l'indique.
1: Il est Hebdo.
3: Et c'est fini, t'en as deux.
1: Et non, stop, ma chérie. Ça suffira pas, malheureusement. Il y en a que deux. Il y a le Parisien, Parisien aujourd'hui en France, la Dépêche du Midi, la Voix du Nord.
3: Ouest France, voilà, le Dauphiné libéré, la Charente libre que j'embrasse.
1: Mais oui, la Provence, parce qu'on n'est pas loin.
3: Eh oui, la Provence, Var matin, Nice matin.
1: C'est pour Mireille, ça.
3: Mireille, t'as compris, ma petite caille, t'es demain, t'es avec moi. T'as gagné. Oui. Et bah, Nathalie, bravo, tu as très bien joué. C'était super, mais ça, voilà. Mireille, à demain. Ce qui veut dire que demain.
1: C'est la conclusion lamentable de cette émission. J'en ai pas un.
3: Et demain, c'est encore tous mes candidats qui seront.
1: Zéro candidat.
3: Et voilà, c'est comme ça. Je remercie donc Mathilde à la réalisation, Maître Coupez au savoir, Ange à la technique, Sadika au standard, tous les stagiaires Colin, Joseph, Noémie, Oscar qui sont venus nous voir,
1: Clément de Cito,
3: et puis bah Eric Bastien qui demain sera là, une fois de plus de la figure. Voilà, je vous embrasse tous un par un, mes petits canards, je vous aime. Et puis au taquet, à demain.
1: Oui, bah restons au taquet, bien sûr.
3: Il est 5h, Paris s'éveille et Yoann Guérin arrive.
1: Il est très en forme, Yoann Guérin, il vous accompagne jusqu'à 6h du matin, donc c'est dans les prochaines minutes. On vient quand, nous, Valérie ?
3: Oh bah nous, on revient à midi, mon chat.
1: Ah bah on va se faire une petite chaise quand même avant, hein.
3: Évidemment.
1: À tout à l'heure.

0: Il y a comme un vent d'Italie qui souffle ce matin avec Ricci et Poveri.
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0: Bonjour, très bon réveil. Heureux de vous retrouver. On espère que vous ne souffrez pas trop de la chaleur. L'équipe des Lève-Tôt pour vous accompagner ce matin. Emeline, Emma, Saveria, Mélodie et Aude Razo. Bonjour Aude.
3: Bonjour Johan Guérin. Matinale largement consacrée effectivement à la canicule. Météo France nous confirme que oui, le thermomètre va grimper inexorablement jusqu'à dimanche et lundi jusqu'à 40 degrés attendus.
0: On va tout vous dire parce qu'on en parlait juste avant de prendre l'antenne avec Aude. On se disait que dans nos appartements, ça va être très compliqué ces prochains jours.
3: Déjà un peu compliqué. Ouais. J'appréhende beaucoup la suite.
0: Allez, courage. Bon, sujet important avant de partir en vacances. Que faire avec votre animal de compagnie? Vous l'emmenez ou pas? La garde d'animaux à petit prix. On en parle dans Par ici les économies avec les bonnes adresses de Valère Correa dans 5 minutes. 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
0: Jeudi 18 juin, merci de rejoindre la grande famille ici, il est 5h. Et le thermomètre continue de grimper et ce n'est que le début.
3: 26 départements vont basculer ce midi en alerte orange canicule de la région parisienne au centre et à l'est du pays. C'est le cas de la Haute-Savoie où nous sommes ce matin, HLM surchauffé et habitants très inquiets.
4: On se barricade avec des bouteilles d'eau fraîche, des ventilateurs et on essaye de faire au mieux, on ne sort pas de la maison. Moi, personnellement, c'est ce que je fais. On fait avec malheureusement.
5: On ferme les volets, les fenêtres. Et puis ben après voilà, quand on essaie d'ouvrir à la fin de la journée, c'est d'aérer un coup, quand ça commence à tomber un peu.
6: On n'arrive pas à dormir s'il fait trop chaud, pas du tout, on est crevés.
7: En vrai c'est grave compliqué, surtout que moi en plus compliqué de dormir.
8: Ouais franchement il fait trop chaud.
9: Oui parce que moi j'habite au 6e étage et je suis plein sud. Quand ça tape, c'est intenable, ça monte jusqu'à 35 degrés chez moi. Disons que ça fatigue l'organisme, hein. On est complètement amorphe.
3: Un reportage au milieu des HLM d'Annemasse. Et ce chiffre, ce matin, il en dit long. Selon le ministre du Logement, plus d'un logement sur trois s'apparente à une bouilloire thermique. Le ministre Vincent Jeanbrun annonce donc une série de mesures pour adapter les logements. Une TVA réduite pour les pompes à chaleur réversibles. Et dans les copropriétés, un vote à la majorité simple pour mener des travaux de rénovation d'ampleur. Les canicules sont une bombe sanitaire, c'est ce que dit l'ONG. Oxfam, selon elle, la chaleur provoque chaque année en France plus de 5000 décès. Météo France prévient que oui, le thermomètre va continuer de grimper de jour en jour avec un pic attendu entre dimanche et lundi jusqu'à 40 degrés attendus.
0: À l'actualité de la nuit, l'Iran et les États-Unis ont signé l'accord pour mettre fin à la guerre.
3: Accord signé par Donald Trump depuis le château de Versailles et aux côtés d'Emmanuel Macron, c'est l'image de la nuit. L'Iran confirme aussi avoir signé de son côté et déclare que cet accord acte l'échec des États-Unis. En France, c'est une étape majeure pour la proposition de loi anti-fast fashion pour lutter contre ces vêtements à 2 ou 3 euros qui nous viennent de Chine. Députés et sénateurs se sont mis d'accord en commission mixte paritaire et Sophie Auvigne, il est surtout question désormais d'ultra-fast fashion.
10: En 2 ans, l'objectif a changé, la méthode aussi. Et à Bercy, désormais, on le répète, plus question de relâcher la pression sur les plateformes géantes venues de Chine, en clair, Chine et Temu. Alors, pour lutter contre ces géants, tous les moyens sont bons. Interdire la publicité pour l'ultra fast fashion, direct ou indirect, par exemple à travers des influenceurs. Faire peser un malus d'au moins 6 euros par produit, lourd pour des vêtements qui ne coûtent pas plus de 3 euros. Mais la difficulté est de bien faire la différence entre des plateformes chinoises et des grandes enseignes de textile, de manière à épargner ces dernières. Les Kiabi, Decathlon, Jules, Etam ou même Zara et H&M. Pour ça, il a fallu inventer un système de calcul assez savant qui prend en compte le volume de référence et le coût des réparations éventuelles pour prolonger la vie des vêtements.
3: Les précisions de Sophie Auvigne. Beaucoup de réactions, beaucoup d'émotions après la mort d'Éric Roy, figure du foot français, entraîneur du Stade Brestois. Il a succombé au cancer du pancréas contre lequel il luttait depuis 3 ans. Éric Roy avait joué à Nice, à Lyon, à Marseille. Écoutez l'émotion de l'ancien footballeur, l'ancien gardien Jérôme Alonso. Il était son ami.
2: le diagnostic est tombé quasiment en même temps que sa signature à Brest. Et j'ai l'intime conviction, nous avons, nous ses proches, sa famille, l'intime conviction que son aventure humaine et sportive au Stade Brestois l'a aidé finalement à tenir debout plus longtemps que prévu, parce que cette cochonnerie, ça vous bouffe en 6 mois normalement ou 1 an. Et puis, mon Eric, il aura combattu pendant 3 ans et demi, digne et fort, et puis parallèlement mener le Stade Brestois où il l'a mené, avec des moyens extrêmement limités, avec un public incroyable. Je pense qu'on peut, au nom de sa famille et de ses proches, remercier aussi tout le peuple brestois, parce que dans son malheur et dans son combat, le bonheur qui lui a été offert de vivre ça avec le Stade Brestois et tout son peuple, c'est inespéré et extraordinaire.
3: Éric Roy, qui on s'en souvient, avait emmené le Stade Brestois jusqu'en Ligue des Champions. Il était devenu King Éric pour les supporters bretons. Ils avaient même écrit un chant en son honneur. Je suis fan d'Éric Roy.

0: Et ce chant a beaucoup marqué Éric Roy. Papa nous a toujours dit que ce chant que vous avez fait, il l'emporterait avec lui. C'est ce qu'écrivent ses enfants dans un message sur Instagram. On retient aussi l'hommage de Didier Deschamps depuis les États-Unis et le mondial de foot. Le football français perd un technicien très compétent et une personnalité très attachante, dit le sélectionneur français. Il a lutté contre la maladie avec une détermination qui force le respect. La météo, Johan, chaleur.
1: Alors, je vais vous donner quelques records, parce que c'est vrai que cette nuit, je pense que vous l'avez senti, mais les nuits progressivement vont devenir de plus en plus chaudes sur une large partie du pays, avec des minimales le plus souvent supérieures à 15 degrés, et même parfois au-dessus de 20 degrés. Pour Météo France, donc on le redit, qui a placé 26 départements en vigilance orange canicule à partir de ce midi. Il s'agit essentiellement des départements allant de l'Île-de-France à l'est et au centre-est du pays. Ce jeudi, c'est vrai, la chaleur augmente d'un cran, le soleil domine largement dès le matin sur une grande partie du pays. Quelques nuages bas sur le golfe du Lion qui sont présents. Dans le nord-ouest, entre la Bretagne, la Normandie, l'ouest des Pays de la Loire, des orages localisés peuvent éclater. Des orages également attendus sur le relief des Pyrénées et des Alpes du Sud cet après-midi. À noter le vent d'automne, lui qui souffle jusqu'à 70 km/h. Les températures ce matin, en ce moment à Caen, on a 15 degrés à Rennes et à Lille, 16. On a 17 à Strasbourg, à Nantes, Chambéry, Dijon et Blois, 18. 19 relevés à Paris, 21 à Bordeaux, 22 à Marseille et Toulouse, 23 à Ajaccio et les maximales qui vont atteindre des niveaux très élevés presque partout, supérieurs à 30 degrés avec des pointes jusqu'à 36, 37 degrés dans le sud-ouest, les régions centrales, le centre-est, le nord-est et l'Île-de-France.
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1: 5h06, très bon réveil. Ouvrez les fenêtres si vous pouvez le faire ce matin. Faites entrer la fraîcheur parce que le mercure va vraiment grimper. On pense à vous, en tout cas, qui avez peut-être aussi une profession difficile, vous qui travaillez sous le soleil. À l'heure du réveil, histoire de bien lancer la journée, on vous accompagne en musique avec Marc Lavoine et le parking des anges.

0: Le parking des Anges et Marc Lavoine, 5h10, très bon réveil.
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0: Bon, vous avez envie de faire fructifier votre argent tout en ayant bonne conscience, c'est vrai que c'est mieux. Et si au lieu d'acheter des actions en bourse, vous investissiez dans une vache.
3: Une vache.
0: Une vache, vous avez bien entendu, face à des banques parfois frileuses. Nos agriculteurs redoublent d'ingéniosité. Dans l'Ain, par exemple, Justine, qui est une éleveuse laitière, a trouvé la parade pour éviter un surendettement de 200 000 euros, le bail à cheptel.
3: Oula.
0: En fait, c'est un système vieux comme le monde, mais modernisé par des plateformes comme My Marguerite. Le principe, il est plutôt simple. En fait, vous achetez une génisse pour environ 2300 euros. Alors, c'est déjà quand même une somme. Mais vous en restez, en fait, propriétaire. Et vous la louez à un éleveur pour 28 euros par mois. Pour l'agriculteur, c'est du lait en plus sans un centime emprunté à la banque. Et pour vous, en fait, c'est un placement concret, solidaire, avec un rendement d'environ 6% par an. Et quand on regarde notamment le livret A, ce qu'il rapporte, il y a un taux net de 1,50%.
3: C'est 1, 5,
0: ouais, donc c'est beaucoup mieux. Et aujourd'hui, en France, il y a 40 000 vaches qui sont déjà louées. Épargne donc qui a du sens, qui donne un vrai coup de pouce en plus à nos agriculteurs et à nos éleveurs.
3: Je vais me renseigner.
0: Non mais franchement, c'est plutôt une bonne idée. Je vous redonne notamment ce site mymarguerite.fr pour avoir toutes les infos. 5h12 dans l'actualité ce jeudi, Aude.
3: Dans quelques minutes, on va vous montrer ce que ça fait de jeter un mégot par la fenêtre de votre voiture en plein été. L'incendie arrive bien plus vite que ce qu'on pense.
0: Pour la musique du réveil, petit plaisir signé Diana Ross. Chain Reaction arrive dans 5 minutes, mais avant, par ici, les économies.
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0: Bonjour Valère Coréard.
5: Bonjour Johan, bonjour Aude.
3: Bonjour.
0: Chaque jour avec vous, un bon plan pour notre pouvoir d'achat. Et aujourd'hui, vous vouliez partager quelques astuces pour faire garder nos animaux de compagnie pendant l'été.
5: Si vous avez prévu de partir et que vous ne pouvez pas emmener avec vous votre chien ou votre chat, il est encore temps de trouver une solution. Mais je vous conseille de ne pas tarder. Le premier bon plan se trouve sans doute autour de vous. Des voisins, des amis, de la famille, ça vaut quand même le coup de se poser la question. Bien sûr, il ne s'agit pas d'imposer, mais enfin, des enfants qui ne partent pas, une personne âgée qui va voir moins de monde cet été seront peut-être ravis de vous rendre service. Autre option plus classique, et tout le monde n'est pas à l'aise avec ce format d'ailleurs, hein, c'est le chenil, la garde collective pour chien, pour chat. Parmi les avantages, vous avez une équipe, un vétérinaire, l'alimentation, les sorties, tout est inclus, moyennant 100 à 200 euros la semaine. C'est donc assez cher quand même, mais il faut, là, comme d'habitude, faire jouer la concurrence.
3: Et Valère, il y a aussi des solutions collaboratives, de l'entraide entre particuliers.
5: Absolument, là vous aurez accès à des solutions gratuites ou presque, mais il faut vous dépêcher pour essayer de trouver quelqu'un. Plusieurs plateformes vous permettent d'entrer en relation avec d'autres particuliers qui sont volontaires pour garder des animaux, peut-être cet été, et peut-être aussi près de chez vous. Vous avez Pas Bête ou Animal Futé. Empreinte Mon Toutou est connue aussi avec une offre d'abonnement, et ça concerne même les matous désormais. Une solution assez efficace pour trouver un pet sitter sans vous ruiner. Donc, entre les proches, les sites de mise en relation, la garde collective, vous avez des solutions, mais il faut anticiper et ne pas oublier que votre compagnon a aussi le droit de passer un bel été. Et d'ailleurs, si vous avez des bons plans pour faire garder nos animaux en notre absence, pensez à m'écrire. Mon mail, c'est paricilleséconomies@radiofrance.com.
0: Merci beaucoup Valère. Demain, focus sur un forfait de téléphone qui évolue en fonction de vos besoins. Par ici, les économies, les bonnes adresses sont sur ici.fr.
5: Comment on va occuper les enfants cet été ?
2: Valère Coréard.
5: C'est le sujet des familles qui ne vont pas partir cet été, mais aussi celui des familles qui auront l'opportunité de partir moins de 2 mois. Les vacances scolaires, c'est long. Donc dans une semaine, on va vous aider à occuper vos enfants ou petits-enfants sans trop dépenser. Et vous le savez, on est là pour vous aider et répondre à vos questions sur ce thème. Écrivez-nous paricilleséconomies@radiofrance.com.
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0: 5h15, Audin, un message de prévention ce matin. Ne jetez pas votre mégot sur le bord des routes.
3: Oui, parce qu'un simple mégot qui vous semble tout petit et inoffensif peut transformer la végétation tout autour en un véritable brasier. Message important à faire passer avec le retour des grosses chaleurs. Un exercice de prévention était organisé hier à Gardanne, près de Marseille. Mathilde Vinceneux y était.
6: La démonstration est implacable. Un fumeur jette son mégot de cigarette sur un tas d'herbes sèches comme on en trouve au bord des routes l'été. Et rapidement, tout s'embrase. Le feu se propage à des branches situées juste à côté.
7: Les fumeurs de mauvaise foi vont continuer à dire « c'est pas vrai, les mégots ne mettent pas le feu à la forêt ».
6: Luc Langeron est directeur du département prévention à l'Entente Valabre, un établissement public à Gardanne, spécialisé dans la gestion des risques naturels.
7: Ce qu'on veut démontrer avec ce test, c'est qu'effectivement, avec l'air sec de l'été, eh bien on peut démarrer un scénario catastrophe en moins d'une minute.
6: Sur les bords des routes, toutes les conditions sont réunies. Le thermomètre dépasse souvent les 40 degrés, la végétation manque d'eau, il y a aussi le vent, le souffle provoqué par le passage des voitures. Théo Polyman, ingénieur au centre de recherche et d'essais de l'Entente Valabre.
8: Le passage des voitures, ça permet de faire rouler les mégots à partir de 5 km à l'heure. C'est typiquement le passage d'une voiture, le mégot roule. Et également, ça permet d'avoir en fait, de façon continue, un appel d'air qui va attiser en fait, ce bout en incandescence et venir alimenter un départ de feu.
6: 400 degrés, c'est la température de la braise d'un mégot de cigarette. Des mégots que l'on voit encore beaucoup trop sur les bords des routes, martèle Luc Langeron. Il a récemment organisé une battue sur la départementale toute proche.
7: Et on a trouvé sur 100 mètres 2541 mégots. Si on s'amuse à faire des petits calculs, à l'échelle de la France, ça fait la pelouse du Stade de France couverte d'une couche de mégots de 4 mètres. C'est dire que les Français jettent encore trop leurs mégots.
6: Alors, pour encourager les fumeurs à adopter les bons gestes, un partenariat a été mis en place avec les bureaux de tabac pour qu'ils distribuent gratuitement des cendriers de poche. Éric Procardi, porte-parole de la Fédération nationale des sapeurs-pompiers, en appelle aussi aux constructeurs automobiles, car dans les voitures les plus récentes, les cendriers ont disparu.
9: Remettez les cendriers à l'intérieur des véhicules, parce qu'aujourd'hui, il y a une nécessité absolue de reprendre des bons réflexes et éviter de jeter les déchets par-dessus la fenêtre.
6: Les mégots sont responsables de 10 à 30% des départs de feu chaque année.
0: Et rappelons aussi que jeter un mégot sur la route peut vous coûter 135 euros d'amende. 5h17, que regarder ce soir à la télé? Eh bien, c'est le retour de la série Zodiac sur TF1, déjà la saison 3 avec toujours Francis Huster. Et d'ailleurs, tiens, comment a-t-il fait évoluer son personnage et la série? Eh bien, réponse dans les coulisses télé avec Patrice Gascon, les avant Chain Reaction, c'est Diana Ross, parfait pour bien lancer la journée avec Ici dès 5h.

Chain Reaction et Diana Ross, 5h21, l'éphéméride de ce 18 juin. Bon anniversaire à Jamel Debbouze, aujourd'hui 51 ans, 53 ans pour Julie Depardieu et puis 84 ans déjà, oui déjà pour un monsieur que j'adore, celui-ci.

0: McCartney, 84 ans.
1: Déjà.
0: Et il est toujours fringant sur scène. C'est incroyable, franchement, c'est un vrai plaisir. Et il a sorti d'ailleurs un album très récemment. Tiens, 18 juin, cette date, elle vous parle?
1: Oui, c'est l'appel du 18 juin.
0: Exactement, l'un des textes les plus célèbres de l'histoire de France. Depuis les studios de la BBC à Londres, le général de Gaulle lance un appel à la résistance sur les ondes britanniques, refusant l'armistice. Il prononce ces mots historiques. Quoi qu'il arrive, la flamme de la résistance française ne doit pas s'éteindre et ne s'éteindra pas. C'était en 1940. Ce discours est considéré comme l'acte fondateur de la France libre.
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0: On retrouve Patrice Gascon avec ses coulisses télé. Aujourd'hui, Patrice, vous nous parlez du retour 20 ans plus tard d'une saga de l'été qui, à l'époque, avait marqué les esprits. Zodiac qui revient ce soir sur TF1.
3: En 2004, la série Zodiac nous offrait la traque d'un tueur en série qui choisissait ses victimes en fonction de leur signe. Eh bien, en 2026...
4: Tu crois que le Zodiac peut être de retour ?
5: Il est mort.
4: On n'a jamais retrouvé son corps.
3: Les enfants paieront pour les crimes de leurs parents. C'est sur ces bases que Zodiac est de retour sur TF1 ce soir. Nous voici face à une nouvelle série de meurtres qui porte la marque du Zodiac. La jeune capitaine de police en charge de l'enquête, jouée par Philippa Phoenix, va faire appel à celui qui avait traqué le Zodiac 20 ans plus tôt, le commissaire Keller, joué par Francis Huster, à qui j'ai demandé s'est-il fait prier pour reprendre son personnage de Keller, Francis Huster.
6: Non, pas du tout. J'ai considéré que c'était vraiment le signe du destin. Pour moi, Keller, c'était fini. Il était dans un placard depuis 20 ans. Et tout d'un coup, quand TF1 et les producteurs m'ont proposé de retourner, je me suis dit, comme réflexe, donc on va tourner à la façon d'aujourd'hui. La façon d'aujourd'hui, ça veut dire que dans le jeu des acteurs, un naturel, imposer ce qu'on est soi-même, les gens ne supportent plus le surjeu des acteurs.
7: Qui font semblant d'être alors, venez, asseyez-vous.
6: C'est pas possible. Les déclamateurs au théâtre, on n'en veut plus. On veut vraiment croire que l'acteur ou l'actrice est vraiment ce qu'on voit sur l'écran.
3: Entre l'ancien Zodiac et le nouveau Zodiac, le monde a changé. Par exemple, il y a les réseaux sociaux, il y a Internet, etc. Est-ce que le Zodiac d'aujourd'hui, en quoi il est aussi différent que l'ancien?
6: Et c'est une très très bonne question parce qu'il est effectivement totalement différent de l'ancien. Est-ce que c'est un copycat qui imite l'ancien ou est-ce que c'est l'ancien qui revient? C'est pour ça que l'idée majeure, d'abord dans l'originalité avec Philippa Phoenix qui est une policière totalement inattendue. Pourquoi? Parce qu'on n'a pas du tout cette image-là des femmes flics. On a l'impression que les femmes flics elles jouent à être comme un homme. Regarde, je suis femme et ouais, tu vois, moi, je suis comme un homme. Fais gaffe, d'ailleurs je suis plus dur qu'un homme. Et or là, avec Philippa, on a une fille qui est émue par les autres. Elle donne une image de flic aussi incroyable et moderne que Steve McQueen quand il a commencé.
3: Francis Huster ne déclame plus, il est lui-même ce soir sur TF1 dans le nouveau Zodiac. Mais quel que soit votre signe du Zodiac, je reviens demain avec de nouvelles coulisses télé.
0: Merci beaucoup Patrice Gascon, et un choix télé qui visiblement vous fait plaisir, Aude.
1: J'adore les séries d'été, moi c'est un truc je peux passer, mais vraiment j'anticipe même, vous voyez, je prépare mes soirées, etc. Je fais une petite pizza, enfin voilà.
0: Eh ben donc j'adore. Ce soir je sais ce que vous allez regarder, donc Zodiac sur TF1, 5h25. Aude, ben c'est vrai que parfois vous menez un petit peu à la baguette le matin.
1: C'est moi qui décide.
0: Exactement. La France à la baguette. Comment est apparue cette expression, vous menez à la baguette? Réponse avec Stéphane Bern dans les prochaines minutes. Mais avant, on file sur la lune avec Christophe Maé. Très bon début de journée.

0: La Lune, Christophe Maé, 5h28. Un peu d'histoire avant l'actu. Stéphane Bern, ce matin, on voyage au temps où même le pain était une affaire d'État.
1: La recette d'une baguette, c'est simple. De la farine, un peu d'eau, un peu de sel. Mais aussi un peu d'autorité publique. Mmh. 1920. Au sortir de la Première Guerre mondiale, la vie chère, c'est l'expression qu'on entend partout.
2: Mais c'est affreusement cher. Tu sais combien ça coûte ?
1: Parce que le pays est meurtri et l'économie fragilisée. Les prix augmentent, les salaires peinent à suivre et la population s'inquiète. Toute ressemblance avec une situation existante serait purement fortuite. Une priorité s'impose, nourrir la population.
3: On a faim ! Eh bien, il faut manger.
1: Tout commence par le produit phare, la base de l'alimentation. Le pain.
4: On veut du pain.
1: L'affaire ne date pas d'hier. Depuis le Moyen-Âge, le prix du pain est une affaire sensible pour les dirigeants. Trop cher, il provoque des émeutes. Trop rare, il menace l'ordre public. Et dans un cas comme dans l'autre, ceux qui gouvernent ont chaud aux miches. Alors l'État intervient. À Paris, la préfecture du département de la Seine publie par exemple, en août 1920, des règles très précises, comme celle-là. La baguette ayant un poids minimum de 80 grammes et une longueur maximale de 40 cm ne pourra être vendue à un prix supérieur à 0 franc 35 centimes pièce. 35 centimes ! Aujourd'hui, c'est de la science-fiction. Dans la foulée, les autres sortes de pain sont aussi réglementées. Leur taille, leur poids, mais surtout leur prix. Clairement, l'État mène les boulangers à la baguette.
5: C'était pas mauvais, c'était très mauvais, voilà.
1: L'objectif est simple. Garantir un accès à cet aliment essentiel pour que la vie chère ne se transforme pas en crise sociale. Et cette régulation va durer. Il faudra attendre 1987 et une ordonnance instaurant la liberté des prix et de la concurrence pour que les boulangers puissent fixer librement leurs tarifs. Comme quoi en France, se plaindre du prix du pain, ça reste une tradition.
0: Merci beaucoup Stéphane Bern. C'est le moment de sauter sur votre téléphone. 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Nous sommes le jeudi 18 juin. Il est 5h31. Toute l'actualité en France et dans le monde, c'est le 90 secondes avec vous Audrey Azou.
6: 26 départements vont basculer ce midi en alerte orange à la canicule de l'Île-de-France à la Haute-Savoie en passant par le Puy-de-Dôme. Le thermomètre a déjà dépassé les 37 degrés hier dans le sud de la France. Météo France prévoit un pic de chaleur entre dimanche et lundi. Conséquence de cette chaleur, la SNCF annule 7 intercités aujourd'hui sur la ligne POLT Paris-Orléans-Limoges-Toulouse. 7 autres le seront demain. La climatisation de ces rames vieillissantes ne supporte pas les températures au-delà de 33 degrés. L'image de la nuit, c'est Donald Trump qui signe l'accord avec l'Iran depuis le château de Versailles et aux côtés d'Emmanuel Macron. L'Iran confirme de son côté avoir signé ce protocole aussi pour mettre fin au conflit et déclare que cet accord acte l'échec des États-Unis. 3 gendarmes blessés, leur voiture percutée lors d'une course-poursuite près de Montpellier. Ça s'est passé

0: son goût.
1: L'info du jour, c'est donc ce thermomètre qui grimpe et qui inquiète.
0: Avec des habitants comme vous, peut-être, qui se barricadent chez eux pour échapper à la chaleur. Nous sommes dans le Périgord ce matin avec le micro ici de Jeanne de Butler. Jusqu'à 40 degrés sont attendus dans le Périgord ce week-end.
2: Son chapeau de jardin sur la tête, Georges ferme les grands volets en bois.
3: La chaleur n'entre pas. Là, c'est 35.
2: Un vent brûlant souffle par la porte dans la vieille maison en pierre. Sa femme Paulette est en train de tricoter, jambes découvertes, assise sur son fauteuil dans la cuisine.
4: On fait comme les vieux, nous on reste à l'abri. Il a fini à la volaille, on va tout fermer là. Qu'est-ce que vous voulez faire ? On n'a pas le choix, hein. C'est pénible parce que bon, il fait déjà chaud depuis maintenant. Jusqu'à mardi, au moins mardi prochain je crois. Hein. Plus ça dure, pire c'est. Là ils ont dit ce matin qu'ils avaient annulé les commémorations et tout ça. C'est normal. Attends, c'est fait trop chaud. Les gens ils vont pas tomber au soleil non plus, c'est bon. Et on n'est pas encore au mois d'août. Qu'est-ce que ça va être au mois d'août ? Dans le caca, comme on dit. Hein.
2: Dans le bourg, les rues sont désertes. Ginette, 85 ans, habite dans une maison toute seule, au bout d'un chemin de terre.
5: Mon infirmière, ce matin, me disait 45 pour le week-end. Donc c'est mortel. Ben, je vis enfermée. Et de moins en moins, je supporte la chaleur. Dès qu'il fait chaud, je suis mal, je ne suis pas bien. Là, j'ai juste été chercher le courrier, puis je rentre vite fait, parce que là, j'ai déjà trop chaud. Et puis ben, après, on essaye de survivre hein, comme on peut.
2: Ginette va passer ses journées devant la télé, le temps que les températures baissent. Heureusement qu'il y a son fils et sa petite-fille qui passent la voir matin et soir pour prendre des nouvelles.
0: Prenez des nouvelles de vos proches, c'est important, surtout des personnes isolées. Et l'ONG Oxfam souligne d'ailleurs que les effets de ces canicules ne se limitent pas à la déshydratation des personnes âgées. La chaleur augmente aussi nettement le risque de décès par infarctus et les insuffisances rénales. La chaleur, selon elle, est responsable de plus de 5000 décès en France chaque année.
1: On parlait justement des records de température. Je vais vous donner quelques relevés faits hier par Météo France. À 17h hier, on avait 37,3 à Vinsob, c'est dans la Drôme. Rome à Lavore, dans le Tarn, ou encore à Saint-Comme-d'Olt, c'est dans l'Aveyron. Ce sont les températures maximales qu'on a relevées hier. Météo France, on va le rappeler, qui passe 26 départements en vigilance orange canicule à partir de midi. Il s'agit essentiellement des départements allant de l'Île-de-France à l'est et au centre-est du pays. Ce jeudi, la chaleur donc augmente d'un cran. Soleil qui domine largement dès le matin sur une grande partie du pays. Quelques nuages bas sur le golfe du Lion sont présents. Dans le nord-ouest, entre la Bretagne, la Normandie et l'ouest des pays de la Loire, là, des orages localisés peuvent éclater. Orages également attendus sur le relief des Pyrénées et des Alpes du Sud cet après-midi. À noter aussi le vent d'automne qui souffle à 70 km/h et donc prudence notamment avec les départs de feu. Côté Mercure, donc ce matin à Caen, 15 degrés en ce moment. À Rennes et à Lille, 16. On a 17 à Strasbourg. À 18 à Nantes, Chambéry, Dijon et Blois. 19 à Paris, 21 à Bordeaux, 22 à Marseille et Toulouse. 23 à Ajaccio. Pour vos messages sur la page Facebook ici, on a dans le département de la Creuse, Marie-Noël qui a relevé 15 degrés à Soumont, 16 dans le sud de Limoges, merci Isabelle, 18 à Tours, on salue Jocelyne, 19 dans le Pays Basque à Urune, merci Marie-Laure, on a 21 degrés 4 déjà au Lavandou avec cette info de Eddy, et puis 21 degrés 8 à Prades dans les Pyrénées-Orientales, on salue André. Pour les maximales, on va atteindre des niveaux déjà élevés, presque partout supérieurs à 30 degrés, des pointes entre 36-37 degrés dans le sud-ouest, les régions centrales, le centre-est, le nord-est et l'Île-de-France.
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1: Très bon réveil, on vous accompagne ce matin sur la route, on vous espère en forme, en tout cas sur la route, direction le travail, sur la route aussi du petit-déj, thé, café, lait, tartines, et ici dès 5h pour bien démarrer la journée, ça c'est parfait. Et pour vous y aider, voici Gérald de Palmas.

0: Gérald de Palmas sur la route, 5h39. Bon réveil.
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0: Vous recevez des appels, des SMS ou même des mails qui vous paraissent étranges. Attention, c'est peut-être une arnaque. Et autres, les arnaques sont aussi dans certaines vidéos qu'on voit sur les réseaux sociaux.
3: Oui, notamment celles avec des animaux tout mignons et insolites, des bébés girafes, des chats rares et magnifiques. On se méfie toujours, je vous explique.
0: Pour la musique du réveil, c'est au son de Charlotte Cardin. Une belle nouvelle, c'est vrai, de la retrouver. Charlotte Cardin, tant pis pour elle, on l'écoute dans 5 minutes. Mais avant, autre belle nouvelle, on retrouve Jean-Pierre qui est à Murat, c'est dans le Cantal. Bonjour Jean-Pierre.
4: Bonjour Johan, bonjour Rod.
3: Bonjour.
0: Comment ça va ce matin Jean-Pierre?
4: Ah, très bien.
0: Pas trop impacté par la chaleur?
4: Oh ben nous on est sur un plateau à 1200 mètres d'altitude, bon il y a souvent un peu de vent, il fait bien chaud mais il y a plus malheureux que nous quoi.
0: Ah bah écoutez, ça tombe bien parce qu'avec Aude on va souffrir de la chaleur même avec toute l'équipe d'ici les 5 heures, vous pouvez nous héberger ou pas?
4: Ah mais bon, on a du terrain, on peut faire du camping.
0: Et ben voilà,
3: on va planter notre tente dans le Cantal, allez.
0: Et ben on arrive ce soir chez vous, Jean-Pierre. Je découvre, parce que c'est vrai qu'on est le 18 juin, il y a un rapport évident avec l'appel du général de Gaulle. Je découvre qu'à Murat, il y a un mémorial des déportés.
4: Oui, à Murat, il y a eu une rafle. Il avait été tué un général d'Hitler, je ne me rappelle plus son nom.
0: Ouais.
4: Et après, ils ont fait une rafle, ils ont pris 102 personnes, je crois.
0: Ouais.
4: Il en est revenu une ou deux, je crois. Ouais. Ah oui, quelque chose de terrible.
0: Ouais, donc il y a un vrai lien avec cette histoire et c'est un lieu à découvrir. Justement si vous passez par Murat dans le Cantal. Jean-Pierre, quel est le programme de la journée?
4: Ah mais là pour le moment, je vais aider à mon fils, on va faire la traite des vaches.
0: Justement, on parlait tout à l'heure de vaches qu'on peut louer, en tout cas au profit des agriculteurs. Vous avez entendu parler de cette initiative ou pas?
4: Oui, il y a des gens qui peuvent louer, mais bon, nous le cheptel, il est à nous personnellement.
0: Ok, écoutez, en tout cas, on va souhaiter bien du courage pour cette journée, en tout cas ce réveil autour de la traite. Et nous, on vous offre un exemplaire du guide de voyage Michelin qui fête ses 100 ans cette année. Jean-Pierre, bonne journée. Comment s'appelle votre fils?
4: Jérémy.
0: Vous saluez Jérémy de notre part et on vous encourage tous les deux. Passez une belle journée.
4: Merci beaucoup.
0: À
4: bonne
0: bientôt.
4: Journée à vous aussi. Protégez-vous du chaud.
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0: C'est pas vrai, le rendez-vous anti-arnaque. Aude, nos réseaux sociaux regorgent d'animaux trop mignons.
3: Oui, et désolé de casser l'ambiance, moi aussi, j'adore faire défiler à l'infini des vidéos d'adorables petits chats. Mais beaucoup de ces images sont fausses. Il y a une photo que je vois beaucoup dernièrement, celle d'un bébé girafe recouvert de taches en forme de cœur.
0: Vous l'avez
3: peut-être vu aussi. C'est adorable, on est d'accord. Le post Instagram me dit que le girafon est dans une réserve animalière, sans me dire laquelle, et que ces taches en forme de cœur sont tout à fait naturelles. J'ai vérifié. Désolé, l'image est truquée, générée par intelligence artificielle. Et donc, jackpot pour tous les comptes qui ont relayé ça. 500 000 likes pour l'un d'entre eux, des milliers de petits cœurs en commentaire. Je peux vous dire que le compte en question a fait grimper en flèche son nombre de followers.
0: Bon, Aude, une autre vidéo a attiré votre attention, celle de chats sauvages extrêmement rares.
3: Oui, alors celle-là dépasse carrément les 2 millions de vues sur le réseau social X. Elle approche les 700 000 likes sur Instagram. On y voit des chats gris avec un pelage très fourni, ils sont un peu bizarres, ils ont l'air d'être filmés depuis une voiture. On m'explique en fait que ce sont des chats de palace, PA2LAS, on les appelle aussi manules. Ils vivent en Asie, dans des zones reculées, et donc les filmer comme ça sur la route, c'est assez extraordinaire. Regardons de plus près, je ne l'ai pas vu tout de suite, mais l'un des chats n'a pas de tête au début de la vidéo. Elle apparaît là, pouf, tout d'un coup, erreur typique de l'intelligence artificielle. Ce qui me dérange, c'est que quand je tape chat de palace dans dans Google, l'une des premières vidéos sur laquelle je tombe, c'est celle-là. Et ça prouve bien que quand on like, on commente, on partage des images un peu sensationnelles et truquées comme celle-là, on participe, nous, à notre façon, à la désinformation.
0: Et c'est vrai qu'on est en plus attendri aussi par ces images. Merci beaucoup, Aude Razo. La chronique C'est pas vrai à retrouver sur ici.fr. 5h44. Voici Charlotte Cardin. Tant pis pour elle sur votre radio ici. Bon réveil. Tant pis.

0: Elle sera au festival Sœurs Jumelles à Rochefort le 26 juin prochain avant de passer par Clermont-Ferrand, le Main Square Festival à Arras ou encore le festival Beauregard à Hérouville-Saint-Clair. C'était notre amie Charlotte Cardin, tant pis pour elle. Dans un instant, tiens, on va parler de nos désirs, comment les reconnaître et les réaliser. On vous dit tout dans un instant. Très bon début de journée, c'est l'équipe d'Ici Matin qui nous rejoint en studio à 5h48, tour d'horizon de l'actualité près de chez vous. Bonjour.
1: Bonjour Yoann Guérin, bonjour à toutes et à tous, bonjour Corentin Bémol.
2: Bonjour Grégoire, bonjour à tous.
1: Ce matin, il sera beaucoup question de la vague de chaleur qui déferle sur l'Île-de-France.
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1: Va-t-on vers des records de température dans notre région?
5: La barre des 35 degrés dépassée dès aujourd'hui et ce n'est pas prêt de s'arrêter. 40 degrés possibles dès ce week-end. Alors, face à cette canicule, Paris ouvre le canal Saint-Martin aux baigneurs. On les entendra. On entendra aussi les témoignages de personnes à la rue, les premières à souffrir de cette hausse des températures. À la une également ce matin, le cri d'alerte du patron du Louvre. Le musée doit trouver 360 millions d'euros de mécénat pour financer sa rénovation. Et puis enfin, un petit goût de JO 2024. Ce matin, on vous emmène voir la vasque olympique qui fait son grand retour au jardin des Tuileries et ce pour tout l'été. Voilà, on vous emmène voir tout ça ce matin. La météo, on le disait donc, des grosses températures aujourd'hui.
1: Ouais, soleil, chaleur au programme aujourd'hui sur l'ensemble de l'Île-de-France, entre 27 et 30 degrés déjà ce matin. D'ailleurs, Météo France a placé les 8 départements franciliens en vigilance orange canicule à partir de midi. Cet après-midi, la même chose, un grand et beau soleil, des températures qui vont être très très chaudes, entre 35 et 40 degrés même du côté des tempes. Et puis on aura aussi des orages qui devraient arriver en fin de journée, de gros orages et des averses orageuses. Donc évidemment, soyez bien attentifs aujourd'hui à tout ce qui peut se passer. Et puis ici matin, de toute façon, on est là pour vous informer dans la bonne humeur à partir de 6h. Soyez là.
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0: 5h49, la une de la presse.
6: Nos désirs, les reconnaître, les réaliser. C'est le sujet à lire dans le dernier numéro du magazine Psychologie.
0: On est avec sa rédactrice en chef adjointe. Bonjour Aurélie Marciro.
7: Bonjour.
0: Merci
7: bonjour,
0: d'être bonjour. Avec nous ce matin. Déjà, première question, mais qu'est-ce qu'un désir?
7: Alors nos désirs, ce sont un peu comme des boussoles. Ils sont liés à une absence et ils donnent surtout une orientation. Alors il ne faut pas les confondre avec l'envie, le besoin, le manque ou la pulsion. Ils évoluent constamment, ils ne sont pas figés donc, et ils nous sont propres. Alors leur point commun, c'est le manque. Mais attention, dans un vrai désir, le manque ne vous écrase pas. Au contraire, il est créateur, il met en mouvement la personne.
0: C'est intéressant ça. Mais d'où viennent ces désirs et quels sont les grands désirs humains?
7: Alors ça va pas vous étonner, ils viennent souvent de nos premières années, de nos premiers traumatismes et refoulements, comme l'explique la psychanalyste Laurence Joseph dans nos pages. Alors notre problème, c'est souvent d'en avoir qui se contredisent, parce que nous sommes guidés par l'idée de la personne que nous pensons être, celle que nous rêvons d'être, et celle que nous croyons devoir être pour répondre aux attentes de la société. Alors certains désirs nous enthousiasment, d'autres nous rassurent et certains ressemblent vraiment à des devoirs. Donc la vraie question qu'il faut se poser, c'est si personne ne me regardait, est-ce que je voudrais toujours la même chose? Est-ce que ce projet m'enthousiasme ou me rassure? Il n'y a pas de bonne ou de mauvaise réponse. Cela permet juste de comprendre à quoi répond ce désir. Et puis, les désirs les plus justes ne sont pas toujours les plus spectaculaires. Ce sont ceux qui vous donnent de l'énergie, de la curiosité, puis l'envie de se lever le matin, même tôt comme vous.
0: Ça, c'est vrai. Merci pour le clin d'œil. Que faire si nos désirs en couple divergent?
7: Alors déjà, se dire que c'est normal et dans tous les domaines. Et c'est surtout le signe que le couple est vivant. Parce qu'un couple, c'est pas une fusion permanente, c'est une espèce de conversation. Et la communication conjugale, surtout quand le temps passe, ça passe par la suggestion, la proposition à demi-mot, la demande déguisée, l'humour parfois. Chaque couple a son langage, il faut identifier le vôtre. L'essentiel, finalement, c'est de ne pas perdre le fil de cette conversation et surtout d'éviter le déni ou le refoulement. Et puis, il faut d'abord repartir de soi, se demander ce qui nous anime aujourd'hui, puis oser le partager à l'autre sans reproche, bien sûr. Alors, certaines envies, certains désirs demandent de se réajuster l'un à l'autre, de discuter, de conclure un nouvel accord. Enfin, un couple vivant, finalement, doit régulièrement réviser ses engagements.
0: Et Aurélie, mais comment est-ce qu'on fait pour réaliser nos désirs?
7: Alors déjà, on commence par identifier nos vrais désirs, comme je vous le disais un peu plus tôt, pas ceux que les autres ont pour nous. Ensuite, on peut les écrire, faire une liste, avancer étape par étape en se demandant « est-ce que cela me fait du bien ?» Alors, faire régulièrement le point, c'est nécessaire parce que c'est vrai que cela peut faire peur de sortir de sa zone de confort, même si on s'y sent un peu à l'étroit, et de risquer un peu, même un petit saut dans le vide. Si l'on se sent dans le flow, vous savez, bien aligné, intègre avec soi-même, on est sur la bonne voie, assure dans nos pages la psychothérapeute Sarah Sarjevic, qui ajoute qu'il faut s'autoriser ses désirs, et ça, c'est très important. Et puis surtout, on accepte de se tromper, parce que le désir, même s'il s'égare, bien, il finit toujours par nous emmener exactement là où il fallait aller. Et puis, un vrai désir, il ne s'épuise pas dans sa réalisation.
0: Et bah, ça fait du bien de vous entendre dire cela ce matin, Aurélie Marciro. Merci de votre présence. Je rajoute que c'est Charlotte de Monaco qui est en couverture de psychologie, ainsi que des sujets aussi d'actualité que vous traitez, savoir se protéger, notamment de la violence, et arrêter de comparer ses enfants, sujet ô combien d'actualité, donc à retrouver dans le dernier numéro de psychologie qui est à la une des kiosques. 5h53, ça peut faire partie de vos désirs, tiens ça, aller danser en club après 40, 50 ou même 60 ans.
6: Pourquoi pas?
0: Eh ben ouais, bah c'est possible et c'est même très tendance. On en parle avec Muriel Jordan, mais avant, à l'heure du petit-déj, rien de mieux que Supertramp et un bon breakfast in America.

0: Ça met toujours en joie d'écouter Supertramp, Breakfast in America, qui est d'ailleurs le titre éponyme du sixième album studio du groupe britannique qui est sorti en 1979. 5h56, chaque jour avec Muriel Jordan, on décrypte une tendance qui raconte notre société. Et ce matin, on s'intéresse à ces lieux qui nous permettent, au quadra, au quinca, même au-delà, d'aller danser dans des clubs. Il existe en fait, Muriel, des soirées rien que pour nous.
1: Oui, à l'approche de la cinquantaine, de la soixantaine même, quand on aime danser en soirée, en club, eh ben on peut vite se sentir rejeté du dance floor. Non pas parce qu'on a peur de se péter le coccyx ou se faire un tour de rein, mais parce qu'on se sent jugé. Jugé pour ses cheveux grisonnants, pour ses pas de doigts. On nous considère trop vieux pour faire la fête. Non mais attendez, se sentir jugé quand on veut s'ambiancer sur du ABBA ou du Boney M, désolé mais... Non merci. Le chanteur et humoriste Camini, qui va doucement vers ses 50 ans, il les admire, ses quincas, ces quadras qui veulent toujours danser.
2: 55 ans, 60 ans, ils sont increvables. Ils chantent et ils dansent comme les jeunes sur les chansons de jeunes. Parisienne, une Parisienne. T'habites dans le Vercors, frérot. T'habites dans un bled de 5000 habitants. De où tu veux une Parisienne, toi? Arrête. Parisienne. Ils connaissent les chansons. Les gens de ma team, là, les fatigués. Nous, on est des fatigués, nous. On vous admire. Je sais pas comment vous faites. Moi, Netflix, oreiller, thé au miel. Regarde même, là, le thé au miel, toujours prêt. Thé au miel, Downton Abbey, une série de vieux.
1: Et elles sont de plus en plus nombreuses, les chevelures grisonnantes. De plus en plus nombreux, les genoux avec un peu d'arthrose. Et les gosiers qui boivent de la tisane les deux marmottes tous les soirs à vouloir squatter le dance floor.
3: Donc Muriel, si on veut continuer à danser comme à l'époque en discothèque, c'est possible parce que plusieurs lieux en France cultivent l'esprit de la fête, quel que soit l'âge.
1: Oui, voilà, il existe des soirées adaptées à ceux et celles dont le rythme de vie a changé, passé les 30 ans. Des soirées qui ne nous obligent plus à attendre 23 heures pour faire la teuf. Je contacte Carolina, 46 ans, passionnée de musique électro. Elle a fondé les soirées Unbox, des soirées électro qui s'adressent plutôt aux adultes de 40, 50 et 60 ans, même si tout le monde est le bienvenu.
4: À un moment, j'ai fait un constat très simple. La nuit, sur la danse floor, je voyais de moins en moins de personnes de ma génération et encore moins de plus de 60 ans. En parallèle, il y a aussi une vraie question de solitude. Après 40 ans, les cercles se resserrent, les occasions de rencontres deviennent de plus en plus rares.
1: Oui, c'est vrai que les occasions se font rares quand on veut aller danser passé 40 ans. Et dans un club ou une discothèque traditionnelle, on peut vite se sentir intimidé. À Bordeaux, à Orléans, à Paris et partout en France, on voit émerger des soirées qui démarrent à partir de 19h jusqu'à environ minuit. C'est le cas des soirées organisées par Carolina, qui pour l'instant n'ont lieu qu'à Paris, mais qui vont se développer ailleurs en France. Le public est varié et cherche avant tout à se rassembler autour de la musique.
4: Les gens ne viennent pas juste faire une sortie, ils viennent chercher du son, du mouvement, mais surtout du lien. Et je crois que c'est ça l'esprit. Ce n'est pas nostalgique, c'est très vivant, c'est maintenant.
1: Bref, les soirées dance floor qui démarrent avant 20h, c'est tendance et c'est tant mieux. Et l'avantage, bah, c'est qu'à 23h, la tisane dans le thermos, elle sera encore chaude.
0: Merci beaucoup, Muriel. Moi, ça m'a ambiancé là ce matin, j'ai envie de danser comme ça. Alors, ça fait du bien, c'est vrai. Bah, tiens, je vais vous proposer un petit pas de danse qu'on partage avec l'équipe d'ici matin qui nous rejoint en studio. Très bon jeudi.
5: Merci Johan Guérin. Il maîtrise très bien le moonwalk. C'est Corentin Bémol aussi qui est avec nous ce matin. Bonjour Corentin.
6: Bonjour Grégoire, bonjour à tous.
5: Bienvenue sur votre radio locale ici Paris Île-de-France. Nous sommes le jeudi 18 juin 2026. Bonne fête au Léon. C'est pour la météo. Eh bien c'est chaud aujourd'hui. Hein. Chaleur, soleil, des températures qui vont allègrement dépasser les 30 degrés, qui vont flirter avec les 40 degrés. Et c'est ce qu'il faudra retenir aujourd'hui côté météo. On s'hydrate évidemment et on cherche aussi des points de fraîcheur.
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5: Belle matinée avec nous, bon réveil, bienvenue, il est 6h. Si la gorge se bloque à 6h, ça va être long jusqu'à 9h.
6: Absolument.
5: Ici, première radio sur l'actu locale en Île-de-France. Corentin Bémol à la une ce matin. L'Île-de-France passe aujourd'hui en vigilance orange canicule.
6: Le mercure va grimper fort dès aujourd'hui. Plus de 35 degrés par endroit. Et ce n'est que le début. Une vigilance rouge canicule est prévue pour dimanche et lundi. C'est ce que prévoit Patrick Marlière, météorologue et directeur de Media Weather. Jamais on n'avait eu si chaud si tôt dans la saison.
8: On devrait avoir ce dimanche et lundi certainement les deux journées les plus chaudes qu'on n'a jamais, jamais mesurées. Alors, ni au mois de juin, ni d'ailleurs pendant l'été. Donc là, c'est la situation qui est vraiment exceptionnelle et d'où cet épisode qui est catalogué déjà comme exceptionnel et le plus marquant qui s'est produit en France, notamment en juin. Alors, 26 départements sont en vigilance orange. D'autres vont passer en vigilance orange dans les prochains jours, en tout cas. Et même, une vigilance rouge est prévue pour dimanche et lundi. Ce sera vraiment, ça va marquer le caractère exceptionnel. Et c'est pas terminé.
6: Et face à cette vague de chaleur en Île-de-France, on s'adapte, on s'organise, on se rafraîchit. Certaines mairies d'arrondissement ouvrent leurs portes et proposent des salles de rafraîchissement avec boissons, comme dans le 16e. Emmanuel Grégoire lui a annoncé mardi l'ouverture à la baignade du canal Saint-Martin dans le 10e arrondissement. Louise fait partie des tout premiers baigneurs qui se sont jetés hier dans le canal.
9: Ça fait du bien d'y aller pour la première fois légalement. Ouais, j'ai vu le poste ce matin. Là, c'est ouvert à tous et je trouve ça beaucoup plus convivial que quelque chose qui va être un peu plus à l'intérieur, comme les piscines, etc. Mais là, on vient, on arrive, on pose les sacs et on y va, quoi. Il n'y a pas de ticket d'entrée, il y a pas, c'est chouette que ce soit ouvert à tous, quoi. J'étais toute seule au parc, et j'ai attendu que ça ouvre. J'habite à côté, j'ai rejoint des copains. C'est cool que ce soit à cette heure-là aussi. Bon, c'est l'heure de l'apéro après, donc la petite baignade avant l'apéro, c'est chouette.
6: Ça donne envie de se jeter dans l'eau. Cette portion du canal d'une centaine de mètres est ouverte aux baigneurs de 16h à 20h.
5: Dans ce contexte de forte chaleur, un chiffre inquiétant dévoilé ce matin par Oxfam.
6: La chaleur tue chaque année plus de 5000 personnes en France. Résultat d'une étude publiée ce matin. La répétition des épisodes caniculaires est une bombe sanitaire passée sous les radars du gouvernement, alerte l'ONG, qui dénonce des politiques publiques inadaptées. Au lendemain de la relaxe d'un ex-animateur de l'école Titon dans le 11e arrondissement, le parquet de Paris annonce faire appel de la décision du tribunal correctionnel. L'homme de 47 ans a été jugé pour agression et harcèlement sexuel sur une dizaine d'enfants de CM2. Le procureur avait requis une peine de 18 mois de prison avec sursis, mais le juge a estimé que l'infraction n'était pas assez caractérisée. Depuis le début de l'année, 132 animateurs ont été suspendus à Paris, dont 52 pour des suspicions de violences sexuelles, avait indiqué le maire de Paris, Emmanuel Grégoire, la semaine dernière. Un incendie s'est déclaré hier à Bobigny, en Seine-Saint-Denis. Le feu a pris dans un entrepôt de 4000 mètres carrés. Il était circonscrit hier en fin de journée. 170 pompiers, 50 engins sur place. Aucune victime à déplorer.
5: De plus en plus de pharmaciens en France, mais de moins en moins en pharmacie.
6: Paradoxe français mis en lumière par cette étude de l'Ordre des médecins publiée hier. En 2025, 245 fermetures d'officines ont été recensées. Ça fait plus d'une tous les deux jours. Les raisons sont multiples. Les départs en retraite, mais aussi des fusions ou vente de pharmacies pour en faire des plus grosses structures. Gabin Grulet, vous l'avez constaté à Saint-Germain-en-Laye dans les Yvelines, département où le nombre d'officines a baissé de plus de 10% en 10 ans.
10: La croix verte ne scintille plus sur la devanture de ce local vide, un panneau alloué.
11: C'est là, avec une surface de vente de 45 mètres carrés.
10: Marie-Sophie, 27 ans de carrière, vient de vendre sa pharmacie du centre-ville.
11: Les conditions d'exercice devenaient difficiles, des difficultés de recrutement, la baisse de la rentabilité, la baisse de marge sur les médicaments.
10: Alors avec deux autres pharmaciennes juste à côté, elles se regroupent pour céder ensemble leur clientèle.
11: Des petites pharmacies comme les nôtres peuvent vraiment valoir pas grand-chose, voire rien.
10: Grâce à la reprise d'une grande structure, Marie-Sophie rembourse ses dettes.
11: C'est un peu l'avenir malheureux de la pharmacie. On se perd la relation de proximité. Mais après, c'est l'avenir économique parce que le coût de la masse salariale est dilué.
10: Et les jeunes y trouvent aussi de meilleures conditions de travail, selon Marise Camus, en charge de l'attractivité à l'ordre des pharmaciens.
12: Bon, il y a peut-être la caricature d'un pharmacien qui, il y a 50 ans, travaillait de 8h à 22h à sacrifier ses week-ends. On a senti une sorte de sursaut avec beaucoup plus de demandes d'exercice à temps partiel.
10: Mais en zone rurale, là, ces regroupements impactent l'accès aux soins, l'ordre demande donc aussi aux jeunes d'être plus mobiles pour éviter les fermetures.
6: Moins de pharmacies, mais le nombre de pharmaciens lui augmente. Ils étaient 73 400 en 2015, on en compte aujourd'hui 75 700.
5: Une question ce matin, nos ministres consomment-ils de la drogue ?
6: Alors la question peut faire sourire ou inquiéter. Sébastien Lecornu la prend en tout cas très au sérieux. Il lance dans les ministères des contrôles de consommation de stupéfiants et demande à ses ministres de procéder à des dépistages. Hélène Terzian, pour l'entourage du Premier ministre, c'est une question d'exemplarité.
13: Et quoi de mieux pour donner l'exemple que le Premier ministre lui-même qui se plie à ce test? C'était au début du mois, lors d'un dépistage surprise auquel tout son cabinet a dû se soumettre. Résultat négatif pour Sébastien Lecornu. Une première étape, car de tels tests salivaires seront effectués de manière inopinée et obligatoire dans tous les cabinets ministériels et auprès des ministres. Dépistage de cannabis ou encore de cocaïne, avec à la clé des sanctions disciplinaires en cas de test positif ou de refus de s'y soumettre. Une opération transparence au moment où l'État mène une politique de lutte contre le narcotrafic, explique-t-on à Matignon, mais aussi parce que l'usage de stupéfiants rend les agents plus vulnérables, eux qui sont exposés aux pressions comme des tentatives d'ingérence. Cette consigne n'arrive pas au hasard. À la fin de l'année dernière, un ancien conseiller de Sébastien Lecornu avait été exfiltré de Matignon pour consommation de drogue.
14: Hélène Terzian. La France Insoumise va devoir ranger les instruments pour la fête de la musique. Le concert gratuit organisé par le parti dimanche soir, Place de la République, a été interdit par la préfecture de police de Paris, qui justifie sa décision par la présence du collectif Adama Traoré et du rappeur Medine, dont les propos incitent à la haine, selon le préfet. Les Insoumis ont annoncé un recours devant le tribunal administratif. Et en parlant de fête de la musique, Île-de-France Mobilité annonce que 5 RER et 6 lignes de métro seront ouvertes toute la nuit, de dimanche à lundi.
15: Un homme profondément humain, technicien reconnu par ses pairs, un king, le monde du football rend hommage à Éric Roy.
14: L'entraîneur du Stade Brestois s'est éteint hier après plus de 3 ans de combat contre un cancer du pancréas. Émotion de Jérôme Alonso, l'ex-gardien de but du Paris Saint-Germain, qui rend hommage à celui qu'il considérait comme son frère, digne et fort dans son combat contre le cancer. On revient au ciel, à la météo, avec du soleil ce matin et des fortes chaleurs.
16: Oui, soleil et chaleur au programme aujourd'hui sur l'ensemble de l'Île-de-France. Un beau soleil dès ce matin avec des températures qui augmentent encore, hein, déjà entre 27 et 30 degrés pour votre matinée. D'ailleurs, Météo France a placé les 8 départements franciliens en vigilance orange canicule à partir de midi. Cet après-midi, la même chose, un grand et beau soleil sur l'ensemble de notre région. Mais attention à l'arrivée des averses orageuses en fin d'après-midi. D'ailleurs, Météo France place l'Île-de-France en vigilance jaune orage à partir de 18h, parce que oui, il va faire très chaud cet après-midi. On va compter au meilleur de la journée sur 35 degrés à Cergy, Versailles 36, Rueil-Malmaison, Saint-Denis et Meaux 37, Créteil et Provins 38, Évry-Courcouronne et Fontainebleau 39, et même jusqu'à 40 degrés annoncés du côté d'Étampes. 37 degrés, c'est la température que l'on aura à Paris. Quand on sait qu'il y a 40 à Étampes, on se dit, ça va, 37 à Paris. Non, il va faire très très chaud partout dans notre région cet après-midi. N'hésitez pas à chercher des endroits rafraîchissant, notamment les forêts. On a plein de forêts, plein d'endroits comme ça, bien boisés dans notre région. Je pense aux forêts de Fontainebleau ou encore aux forêts de Rambouillet. Voilà, y a, forcément les arbres, ça ramène un petit peu de chaleur, un petit peu de fraîcheur, pardon. Donc n'hésitez pas à aller en profiter, à vous balader en forêt aujourd'hui. 6h08, ici l'infotrafic en temps réel, toutes les 15 minutes. 11 km de bouchons cumulés sur les routes franciliennes. Ça circule bien ce matin, les premiers ralentissements habituels, notamment sur la 6 en direction de Paris et au niveau de Ris-Orangis. Dans les transports en commun, ça circule bien, à part toujours ces difficultés sur la ligne J du Transilien, où le trafic est perturbé entre Pontoise et Gare Saint-Lazare vers Gare Saint-Lazare. Mais sinon, hormis ça, ça circule quand même bien ce matin, et tant mieux. On fait la route ensemble, les transports aussi. N'hésitez pas à nous dire comment ça se passe sur votre trajet à vous en Île-de-France. On vous attend. Vous nous appelez directement ou alors un message sur WhatsApp 01 42 30 10 10.
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16: 6h09, excellente matinée avec nous. Bon réveil en ce jeudi 18 juin 2026. On est ravis de vous retrouver et de se réveiller ensemble comme tous les matins jusqu'à 9h. C'est ici matin, sous la chaleur. Profitez bien quand même de ce temps, parce que c'est quand même assez agréable qu'il y ait du soleil, mais faites-le dans des endroits où il y a des brumisateurs, par exemple. Il y a pas mal de parcs aussi.
18: Et bien s'hydrater.
16: Notamment à Paris, bien s'hydrater. On le rappelle aussi, la casquette, les lunettes de soleil. Vous le savez, mais ça fait toujours bien une petite piqûre de rappel. Jeanne Masse et Johnny maintenant sur votre radio locale. Bienvenue.

0: Johnny Janmas pour Janmas, pas du tout américaine, même si elle vit aux États-Unis, c'est vrai, mais elle est bien française. Janmas et Johnny sur votre radio locale.
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0: Dans moins de 5 minutes, les gens d'ici, ces gens qui font briller notre région, sont au micro de Romain Bruno. Romain qui est ce matin avec Éric Bachelier, chef de projet chez Aérophile, leader mondial du ballon captif. Il est en charge notamment du gonflement de la Vasque de Paris 2024 qui fait son retour dans le jardin des Tuileries à Paris. On sera avec Romain et son invité dans moins de 5 minutes là-bas, mais on a aussi les conseils du docteur Kierzek. Et aujourd'hui, c'est la journée des sushis. Et oui, journée internationale du sushi aujourd'hui. Alors, est-ce que c'est bon? Est-ce que c'est mauvais? Le docteur Kierzek nous dit tout dans 30 secondes. À tout de suite.
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0: 6h14, ici l'infotrafic en temps réel, toutes les 15 minutes. 23 km de bouchons cumulés sur les routes franciliennes, ça circule bien globalement. Les coups de frein habituels du matin sur la 6 en direction de Paris au niveau de Ris-Orangis, sur la 4 aussi en direction de Paris et à la sortie des tunnels de Champigny et de Nogent. Il y a des ralentissements dans ce secteur-là, donc évidemment on garde les yeux bien ouverts. Courage dans les transports en commun, les différentes lignes de métro, de RER, de tram, ça circule bien. Le transilien, toujours cette difficulté à vous signaler sur la ligne J du Transilien, trafic perturbé entre Pontoise et Gare Saint-Lazare vers Gare Saint-Lazare. Ça fait suite à un incident d'exploitation qui rend indisponible certains trains. On continue quoi qu'il arrive à faire la route ensemble, les transports aussi. Vous le savez, vous pouvez nous joindre pour nous donner toutes vos infos à vous. Ça se passe en nous envoyant un message sur WhatsApp ou alors en nous appelant directement. Le numéro, vous le connaissez, c'est le 01 42 30 10 10.
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0: Et à 6h15, on prend 2 minutes pour votre santé avec le docteur Kierzek à l'Hôtel Dieu à Paris. Bonjour docteur.
4: Bonjour Grégoire, bonjour à tous.
0: Aujourd'hui on mange des sushis parce que c'est leur journée internationale, mais alors c'est bon ou mauvais pour la santé?
4: C'est en tout cas un plat qu'on adore, qui fait fureur sur les réseaux sociaux, qu'on commande entre collègues le midi et qu'on dévore sans trop se poser de questions. Alors les bonnes nouvelles, c'est que les sushis, c'est souvent léger, pauvre en mauvaise graisse, si on évite les versions frites évidemment, et riche en protéines. Alors le poisson cru, notamment le saumon, le maquereau, c'est une excellente source d'oméga 3, je vous en parle souvent, ce sont ces acides gras qui protègent notre cœur et notre cerveau. Donc une portion de 120 grammes de poisson gras couvre plus de la moitié de nos besoins quotidiens en oméga 3. Ensuite, les algues qui enveloppent les makis sont une mine iode de vitamine B12, d'antioxydants. Deux feuilles de cette algue qu'on appelle le nori couvrent environ 20% de nos besoins quotidiens en iode. Et le gingembre mariné, lui, c'est un petit antibactérien naturel qui aide à digérer. Bref, les sushis bien choisis peuvent être de très bons alliés santé. Mais voilà, il y a l'envers du décor. Et forcément, parce que derrière le côté healthy, il y a des risques bien connus. Premier risque, le plus sournois, c'est un petit ver parasite, ça s'appelle l'anisakis. C'est un nématode qui vit dans le tube digestif des poissons sauvages et quand on mange du poisson cru infesté et insuffisamment traité, la larve va s'installer dans l'estomac et dans l'intestin et là ça peut être la cata. Deuxième risque, c'est le mercure. Quand on parle de poisson gras, il y a beaucoup de mercure qui vont s'accumuler et une surconsommation peut affecter le système nerveux. Et puis troisième danger, c'est le sel parce que c'est très salé, y compris d'ailleurs avec la sauce soja, c'est délicieux, mais une seule cuillère à soupe contient jusqu'à 900 mg de sodium. C'est près de 40% de la dose recommandée dans la journée. Alors si vous ajoutez à ça une consommation excessive, vous comprenez qu'il faut garder la tête froide.
0: Bon, qu'est-ce qui doit nous alerter après avoir mangé des sushis? Quels sont les bons réflexes à adopter pour continuer à en manger sans risque?
4: Après un repas de sushi, en général dans les heures qui suivent, si vous avez des douleurs abdominales, des nausées, des vomissements ou la diarrhée, il faut penser justement à cette infection parasitaire. Ça peut être aussi une allergie. D'ailleurs, c'est une forme d'allergie. Il faut en parler vraiment à son médecin, notamment si les symptômes persistent plus de 2 jours. Alors aujourd'hui, on va quand même fêter les sushis. Donc manger avec modération le reste de la semaine. Une fois par semaine, ça paraît très bien. On choisit des établissements sérieux qui vont traiter les sushis pour éviter qu'il y ait justement ce parasite. Conseil numéro 2, on évite le thon rouge et les grands prédateurs. Manger là, allez, une fois par mois maximum, ceux-ci préféraient plutôt les petits poissons, comme le saumon. Et conseil numéro 3 pour les personnes vulnérables, les femmes enceintes, les jeunes enfants, les personnes immunodéprimées, le poisson, c'est plutôt déconseillé. Passer au maquis cuit, au California Rolls ou ce que vous voulez, au sushi végétarien, pourquoi pas. Bon appétit, d'ici là, portez-vous bien.
0: Merci beaucoup, docteur Kierzek. 6h18, belle matinée, bon réveil avec nous. Et là, on va bien se réveiller ensemble avec Sofcel et Tainted Love sur votre radio locale ici, Paris-Île-de-France.

0: Des Sofcel pour continuer la matinée ensemble sur votre radio locale ici par Île-de-France. 6h20, place aux gens d'ici sur votre radio locale. Ces personnes qui font briller notre région au micro de Romain Bruno tous les matins. Et aujourd'hui, direction le premier arrondissement de la capitale pour célébrer les préparatifs du grand retour de la Vasque Paris 2024. Vous pourrez l'admirer dans notre ciel des dimanches et jusqu'au 14 septembre. Alors pour le moment, les équipes l'installent et on va retrouver sur place Romain Bruno avec la personne en charge du gonflement du ballon. Romain, vous êtes aux Tuileries?
1: Exactement, dans le jardin des Tuileries, face à moi, la Vasque Paris 2024. Et à ma droite, c'est Éric Bachelier. Il est chef de projet chez Aérophil, leader mondial du ballon captif. Éric, bonjour.
2: Bonjour.
1: Vous gérez le gonflement du ballon?
2: Tout à fait. Alors c'est très simple. En amont, il y a toute une préparation qui se fait du pliage de l'enveloppe. Et on vient, pour simplifier, mettre un tuyau branché dans ce ballon avec un camion qui est juste derrière moi. Et on envoie de l'hélium dans ce ballon qui va se gonfler tranquillement, qui est retenu par des lestes, par 200 sacs de sable. Et au milieu du gonflement, quand le ballon sera à demi gonflé, on viendra rajouter du lest, donc du poids pour pas que le ballon s'envole. Et on a 30 à 40 personnes qui viennent nous aider, donc à décrocher des sacs, descendre des sacs du filet et les raccrocher ensuite.
1: Il faut combien de gaz pour remplir le ballon?
2: Là, il faut 6000 m3 d'hélium.
1: Et en combien de temps?
2: Entre 4 et 6 heures. Il faut être un peu patient, mais les choses se font tranquillement. Pour moi, cette Vasque Paris 2024, ça a été comme un espèce d'aboutissement. Alors que j'en ai effectivement gonflé, on va dire, plus d'un. Il n'y a pas d'autre mot, c'est magique totalement.
1: Quels sont les yeux du professionnel une fois le ballon en l'air? Est-ce que vous restez admiratif ou vous pensez, oh là là, attention, il y a le vent, machin, truc, enfin tout?
2: Moi, je suis très content quand tout ça est terminé et tout ça est gonflé, que les tests sont faits et qu'ensuite, voilà, que les gens puissent admirer tout cela avec émerveillement, même si ça fait plusieurs gonflements que j'effectue effectivement. Mais c'est toujours un émerveillement de voir tout ça.
1: Ce magnifique ballon, faudra le voir bien sûr, hein, jusqu'au 14 septembre dans le jardin des Tuileries. Par contre, vous sillonnez le monde avec d'autres ballons.
2: Oui, c'est le cœur de mon métier, de gonfler un grand ballon captif, que ce soit au Cambodge, que ce soit aux États-Unis, au Mexique. On en a mis un peu partout sur cette terre. Je crois que c'est aux alentours de 140 ballons, ouais, tout à fait. Oui. Et puis d'être toujours animé justement par l'émerveillement qu'ont les gens de voir cette grosse boule gonfler et pouvoir s'envoler à 150 mètres de haut.
1: Merci Éric Bachelier, chef de projet chez Aérophil, leader mondial du ballon captif. Merci à vous.
2: Je vous en prie, avec plaisir.
1: Un ballon à voir et à admirer dans le jardin des Tuileries du 21 juin jusqu'au 14 septembre.
0: Merci Romain Bruno et à admirer aussi sur nos réseaux sociaux, hein, puisque pour découvrir les images spectaculaires, le gonflement du ballon de la Vasque Paris 2024, rendez-vous dès 8h ce matin sur notre Instagram et notre Facebook ici par Île-de-France avec une vidéo réalisée par Romain. Pascal Obispo et Francis Cabrel pour la suite. Il faudrait que pleuve l'amour sur votre radio locale.

0: Son album Héritage volume 2 est sorti il y a de ça quelques jours. Pascal Obispo avec Francis Cabrel. Il faudrait que pleuve l'amour sur votre radio locale ici par Île-de-France. Est-ce que l'amour va pleuvoir au niveau des astres? On va voir ça avec l'horoscope de Catherine Viguier. En tout cas, les balances, de belles opportunités de fêter un événement aujourd'hui.
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0: 6h27, l'horoscope de Catherine Viguier. Catherine, aujourd'hui, ça se passe bien pour un signe.
9: Alors oui, pour les lions, mais vous verrez, pas que. Bélier, c'est un soulagement, quelque chose se décante sur le plan amoureux ou avec un enfant. Taureau, si quelque chose bouge pour vous, c'est lié à votre vie de famille et vous serez bien là. Gémeaux, trop bien ce jeudi, il vous donne des ailes pour prendre la route, étudier, communiquer. Cancer, les finances seront une préoccupation ou une réjouissance, mais vous y verrez plus clair, c'est l'essentiel. Lion, rien n'est simple en ce moment, mais sincèrement, aujourd'hui sera une très belle journée. Vierge, reposez-vous, mettez-vous en retrait, sans quoi vous risquez de trouver ce monde bien agressif. Balance, de belles opportunités de fêter un événement, de voir le soleil même s'il ne brille pas à l'extérieur. Scorpion, en vous rapprochant de ceux que vous aimez, tout va mieux, faites le déplacement. Sagittaire, grâce à un voyage, un coup de fil ou à une petite balade, eh bien vous repartez de plus belle. Capricorne, il sera question d'argent, mais le plus important sera de soigner votre vie intérieure. Verseau, la lune met l'accent sur votre vie avec les autres et avec une personne en particulier. Poisson, vous serez super occupé ou souffrant, dans les deux cas, respirez. Et pour nous tous, on évite les nœuds au ventre en parlant de tout et de rien à son voisin.
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0: Bonjour à toutes et à tous et bienvenue sur votre radio locale ici Paris Île-de-France. C'est Ici Matin avec vous jusqu'à 9h. Ici c'est Actu Local, musique et bonne humeur. Et ici on se réveille tous ensemble tous les matins. On est ravis évidemment de vous retrouver pour passer cette nouvelle matinée ensemble. Soleil et chaleur au programme de votre journée. Des températures qui vont même atteindre par endroits possiblement les 40 degrés, notamment dans le secteur des Tempes, et des averses orageuses aussi qui devraient arriver en fin de journée. Évidemment, on va en parler de cette vague de chaleur tout au long de cette matinale. Bonjour Thomas Echeberry.
10: Bonjour Grégoire, bonjour à tous.
0: Spécialiste route et déplacement en Île-de-France à 6h29.
10: Ça coince déjà du côté de la porte Maillot, sur le périphérique extérieur, j'ai pu moi-même le constater il y a quelques minutes. Et puis côté transport en commun, la ligne J du Transilien est perturbée, on va voir ça bien sûr en détail dans les prochaines minutes.
0: Bonjour Corentin Bémol.
11: Bonjour Grégoire, bonjour à tous.
0: Dans l'info d'ici, on enfile les maillots direction le 10e arrondissement de Paris.
11: Oui, le canal Saint-Martin officiellement ouvert à la baignade depuis hier et pour ce premier jour, beaucoup de monde dans l'eau. Reportage dans un instant.
0: Mais avant ça, il est 6h30, toute l'actualité en France et dans le monde, c'est l'info en 90 secondes avec Audrey Azo.
12: Jusqu'à 38 degrés sont attendus aujourd'hui dans le sud-ouest et en Bourgogne. La canicule s'installe. Les 26 premiers départements du bassin parisien au centre-est basculent ce midi en alerte orange. Météo France prévient que le thermomètre va continuer de grimper jusqu'en fin de semaine. Les deux tiers des Français ont des difficultés à supporter la chaleur chez eux, selon la Fondation pour le logement. Le ministre du Logement annonce une TVA réduite pour les pompes à chaleur réversibles et un vote simplifié dans les copropriétés pour décider de travaux de rénovation d'ampleur. L'image de la nuit, c'est Donald Trump qui signe l'accord avec l'Iran depuis le château de Versailles et aux côtés d'Emmanuel Macron. L'Iran confirme de son côté avoir signé aussi ce protocole d'accord pour mettre fin au conflit. Une enseignante est suspendue à Avignon, accusée d'avoir attaché un élève de 9 ans sur une chaise avec une corde à sauter. La mesure est prise en attendant les conclusions de l'enquête administrative. La famille de l'enfant va être reçue par les services de l'éducation nationale. Députés et sénateurs trouvent un accord pour enrayer l'essor de la fast fashion. Ces vêtements à prix ultra cassés et les géants chinois Shein ou Temu, malus financier, interdiction de la publicité directe ou indirecte par les influenceurs. Le vote final est prévu pour fin juin. L'émotion très forte du foot français après la mort d'Éric Roy, l'entraîneur du Stade Brestois emporté par un cancer. Didier Deschamps salue un technicien très compétent et une personnalité très attachante. Éric Roy avait 58 ans.
0: Merci beaucoup Audrazo. 6h31 et dans l'info d'ici ce matin chez nous en Île-de-France, Corentin Bémol, la chaleur s'installe en Île-de-France et ce n'est que le début.
11: Hier, l'indicateur thermique national qui fait la moyenne entre les températures nocturnes et en journée a atteint pour la première fois 23,6 degrés, ce qui fait officiellement débuter la canicule. Face à cette situation, la mairie de Paris et le maire Emmanuel Grégoire a avancé l'ouverture du canal Saint-Martin aux baigneurs dans le 10e arrondissement et les maîtres nageurs ont dû surveiller beaucoup de monde. Hier, beaucoup de succès pour cette première ouverture, Alexandre Thibault.
13: À peine le top départ donné à 16h, les impatients en maillot de bain qui piétinent devant le ponton se jettent à l'eau. Et c'est parti pour 4 heures de baignade dans une eau à 22 degrés. Léonce est le tout premier à avoir plongé.
14: Premier baigneur légal de Paris, les gars. Le tout premier, ouais. Oh bah c'est super, ça fait plaisir. Et voilà, tout le monde s'amuse, c'est génial.
13: Et elle est comment l'eau ?
14: Elle est super bonne. Mais là, du coup, on est...

0: Hauts-de-Seine.
1: L'eau elle est froide mais ça fait du bien parce qu'il fait chaud et comme l'eau elle est froide ça rafraîchit. Bah, des fois j'ai peur quand il y a des poissons et aussi comme, bah, quand il y a les algues bah, ça me chatouille et des fois ça me fait sursauter.
0: Elle repart tout de même la tête la première dans le bassin. Au même moment, Suzanne et Lola, deux collégiennes, sortent de l'eau.
2: Elle est très bonne, comme il fait chaud bah, c'est bien parce que ça rafraîchit.
0: Elles vont rejoindre leur copine Joanne assise sur le bord qui n'a pas voulu se baigner.
2: C'est un peu sale, mais ça va, c'est pas grave.
3: Ça rafraîchit, donc c'est l'essentiel.
4: Moi, j'avais pas envie de me baigner parce que ça me dégoûte un peu, parce qu'on sait pas trop ce qu'on peut y trouver. Mais après, là, c'est délimité.
3: Après, c'est pratique en canicule, hein, franchement.
2: Oui.
3: En plus, c'est devant le collège, donc...
2: Je vous conseille de vous baigner dans l'eau, elle est hyper bonne.
3: Moi, je conseille moins.
2: Moi, je vous conseille vraiment.
3: Moi, je conseille.
2: Elle a pas essayé, elle peut pas dire.
0: Et que Joanne se rassure, tous les jours, des agents, des autorités sanitaires vont venir contrôler la qualité de l'eau et, en fonction du résultat, décider ou non d'ouvrir la baignade.
5: Là, ça donne envie de se jeter à l'eau, oui. Hein, avec la portion du canal ouverte de 16h à 20h.
6: Ça donne envie, mais est-ce qu'on connaît la température de l'eau ?
5: Ah bah, il disait qu'elle était bonne.
6: Oui,
5: en tout cas.
6: Ça c'est au jugement de chacun, finalement.
5: Oui, tout à fait.
6: Parce que moi, bonne, c'est à partir de 28 degrés. Je suis pas sûr qu'elle soit bonne.
7: Il va faire tellement chaud de toute façon que.
6: Oui, c'est vrai. Il faut que ça rafraîchisse un moment.
5: Absolument.
6: Merci en tout cas, Corentin Bémol. À la une du journal de 7h.
5: On entendra les témoignages de personnes à la rue qui sont les premières personnes à souffrir de ces hausses de température. Reportage à 7h. La météo donc, cette vague de chaleur, on en reparle. Chaleur et du soleil ce matin.
6: Ouais, soleil, chaleur, c'est le programme aujourd'hui sur l'ensemble de l'Île-de-France. Un beau soleil dès ce matin avec des températures qui augmente encore, hein, déjà entre 27 et 30 degrés pour votre matinée. Météo France qui a d'ailleurs placé les 8 départements franciliens en vigilance orange canicule à partir de midi. Cet après-midi, la même chose, un grand et beau soleil sur l'ensemble de notre région. Mais attention à l'arrivée des averses orageuses en fin d'après-midi qui devraient arriver par le sud-ouest de notre région. Météo France place d'ailleurs l'Île-de-France en vigilance jaune orage à partir de 18h. Parce que oui, il va encore une fois faire très très chaud cet après-midi. On va compter au meilleur de la journée sur 35 degrés à Argenteuil, Poissy 36, Boulogne-Billancourt, Aubervilliers et Meaux 37, Ivry-sur-Seine et Nemours 38, Corbeil-Essonne et Melun 39, 40 même attendu pour la maximale dans le secteur des Tempes et 37 degrés, c'est la température que l'on aura à Paris. Donc oui, il va faire très très chaud aujourd'hui sur l'ensemble de notre région. N'hésitez pas à aller chercher des lieux de rafraîchissement, notamment l'île de loisirs de Vertorcy. Tiens, pourquoi pas en Seine-et-Marne, déjà c'est un endroit qui est très sympa. Et en plus, il y a voilà, des plans d'eau, il y a pas mal d'arbres, de quoi aussi aller chercher quelques degrés en moins sur cette île de loisirs de Vertorcy, c'est donc en Seine-et-Marne. 6h35, ici l'infotrafic en temps réel, toutes les 15 minutes. Thomas Etcheberry, 62 km de bouchons cumulés sur les routes franciliennes et pour l'instant, ce sont les ralentissements du matin.
7: Ah, a priori, il y a quand même un accident le secteur extérieur du périphérique au niveau de la porte Maillot. Il y a Isa qui nous confirme ça, en tout cas, sur WhatsApp. Elle nous a envoyé un petit message en ce sens-là pour nous expliquer qu'effectivement, c'était compliqué.
6: Je ne l'ai pas sur les cartes, mais heureusement, les indicateurs sont là.
7: Et je peux confirmer absolument ce que nous dit Isa, puisque moi aussi, j'y étais sur le périphérique extérieur il y a quelques minutes. Et j'ai vu effectivement qu'il y avait un gros camion qui avait tapé quelque chose. Hein, donc forcément, ça provoque des ralentissements à la hauteur de la porte Maillot. Ça va peut-être se calmer d'ici les prochaines minutes. Mais en tout cas, pour l'instant, c'était quand même un peu chargé. Hein, donc faites attention si vous redescendez vers le sud via le périphérique extérieur. Sinon, en effet, quelques ralentissements habituels sur la 3 en direction de Paris, dans le secteur de Gonesse, hein, sur la 4 à la hauteur de Nogent, ou encore sur la 6 à partir d'Evry et de Ris-Orangis. Côté transport en commun, des perturbations sur la ligne J du Transilien ce matin, notamment entre Pontoise et la gare Saint-Lazare à la suite d'un incident d'exploitation. Donc on peut avoir des ralentissements, peut-être des retards même sur ce tronçon spécifique.
6: On fait la route ensemble, les transports également. Dites-nous comment ça se passe sur votre trajet à vous en Île-de-France. Deux moyens pour ça, mais un seul numéro. Vous pouvez nous appeler directement ou nous envoyer un message sur WhatsApp. C'est d'ailleurs ce qu'a fait Isa qui nous a envoyé un vocal. N'hésitez pas à faire pareil. Le numéro en tout cas c'est le même, c'est le 01 42 30 10 10.
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6: 6h37, très belle matinée, bon réveil avec nous. Direction Canaries Bay maintenant avec Indochine sur votre radio locale.

0: Indochine et Canary Bay sur votre radio locale.
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0: Les fortes chaleurs sont là et arrivent dans notre région en Île-de-France. Et la question qui se pose maintenant, c'est comment protéger son chat de la chaleur? Parce que oui, évidemment, nos animaux souffrent également de la chaleur. Comment protéger son chat de ces fortes chaleurs? Le docteur Pierre Fabin, les conseils du véto, on va tout savoir dans moins de 5 minutes. Avant ça, 6h40, vous connaissez Paris La Défense Arena, évidemment la plus grande salle indoor d'Europe située à Nanterre. Vous y êtes peut-être allé voir un concert, un humoriste ou encore pourquoi pas un match de rugby. Eh bien, la salle va très bientôt changer de nom. Alors, pour quelle raison? Qu'est-ce que ça implique aussi comme évolution? C'est quoi ce chantier, Thomas Echeverry?
3: Ne l'appelez plus Paris La Défense Arena, mais Plénitude Arena. Dès le 1er juillet prochain, la salle sera effectivement de nouveau baptisée en référence au fournisseur d'énergie Plénitude. Alors, il ne s'agit pas d'un simple naming sur un bail de 7 ans, mais bel et bien d'un vrai partenariat, non seulement économique, évidemment, mais également philosophique, dans la volonté de changer sa manière de consommer. Mauro Fanfonier est le président de Plénitude France. Il nous explique pourquoi la marque a choisi Paris La Défense Arena et surtout, quelle est son ambition en termes de transition énergétique.
4: Cette salle est sans doute spéciale. On peut parler de la visibilité, de la connexion avec le public, mais il y a plus que ça. C'est un site les plus complexe qui soit sur le plan énergétique. C'est un défi qu'on veut relever. Avec ce partenariat d'un point de vue opérationnel, nous, la Plénitude devient les fournisseurs officiels d'énergie de l'Arena avec un contrat long terme sur la même durée que les contrats, que les partenariats, c'est-à-dire 7 ans. L'Arena sera alimentée en électricité certifiée par des garanties d'origine renouvelable française, dont une partie issue de notre propre production solaire en France. Deuxièmement, on va installer des bornes de recharge pour les véhicules électriques dans les parkings de l'Arena, de plus en plus avec la demande, et puis l'efficacité énergétique.
3: Une vraie ambition de montrer que c'est possible, que l'on peut faire quelque chose de viable et qui va dans le sens de l'histoire écologique sur une aussi grande salle que celle de Nanterre. Et peut-être, qui sait, montrer la voie et donner des idées aux autres lieux événementiels.
0: Alors comment cette transition énergétique va se traduire? Est-ce qu'il va y avoir beaucoup de travaux?
3: Alors pour l'heure, pas d'inquiétude. Aucune fermeture de la salle n'est prévue pour réaliser tel ou tel chantier.
0: Parce qu'on a Céline Dion à aller voir en septembre, octobre.
3: A priori, oui. C'est vrai qu'il faudra faire attention quand même. Mais tout de même, il y aura sûrement au cours des prochaines années des ajustements, des transformations qui rend dans le sens de cette transition. L'idée, c'est que cette salle devienne un laboratoire d'une certaine manière, que l'on va étudier, sur lequel on va travailler petit à petit. Frédéric Longuépée, le président de l'actuel Paris La Défense Arena, et donc, vous l'aurez compris, de la future Plénitude Arena, nous l'explique.
5: Pour atteindre nos objectifs, il faut commencer par mesurer ce que l'on cherche à atteindre. Un des objectifs qu'on s'est fixé, c'est de réduire nos dépenses énergétiques de 40% à l'horizon 2028, 2 ans avant le décret tertiaire. Et pour ce faire, on va être accompagné par Plénitude. Il y a des choses très simples, Changer la nature des ampoules qui éclairent ce bowl dans lequel nous sommes fait partie des éléments qui peuvent nous permettre d'y parvenir. On l'a déjà fait dans certaines parties du bâtiment. On a observé l'impact que ça peut avoir. Et donc, c'est une multitude de petits sujets parce que ce bâtiment vit au quotidien. On va apprendre aux côtés de Plénitude chaque jour quels sont les gestes qui peuvent être faits au quotidien pour avoir un impact sérieux sur la contrainte environnementale. Et puis, on va apprendre en marchant, comme on dit.
3: Et par ailleurs, en termes de programmation, la salle réfléchit à proposer davantage de résidences d'artistes, un peu, vous l'avez rappelé, à l'instar de Céline Dion, qui donnera toute une série de concerts en septembre-octobre et puis en mai 2027. Ça a toujours été un côté un peu prestigieux, finalement, de pouvoir dire on a convaincu une star internationale de s'installer chez nous, et surtout pour l'économie de la région, c'est une plus-value considérable, et ça attire des fans du monde entier qui sont du coup amenés à venir dans cette salle. En tout cas, vous saurez qu'à partir du 1er juillet, si vous allez voir un spectacle à Nanterre, ça ne sera plus à Paris La Défense Arena, mais à Plénitude Arena. Et vous ne pourrez plus dire c'est quoi ce chantier.
0: Bon, ça ne changera rien pour nous finalement. On ira toujours voir des concerts, des matchs de rugby. Et voilà. En tout cas, vous avez l'info. Merci beaucoup, Thomas Echeverry. Et c'est quoi ce chantier? C'est tous les matins, 6h40.
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0: 6h46, l'été arrive, les fortes chaleurs sont déjà là et on s'inquiète souvent pour nos chiens, mais nos chats souffrent aussi de la canicule. Nous sommes donc avec le docteur Pierre Fabin pour voir comment bien aborder l'été avec nos minous.
8: Alors, contrairement au chien qui allaite, le chat masque sa souffrance quand il a chaud. C'est un animal du désert, il s'économise et va dormir toute la journée pour éviter de monter en température. Si vous le voyez haleter avec la gueule ouverte, on est déjà en situation d'urgence absolue. Il est en coup de chaleur. Pour éviter ça, laissez-lui un libre accès à la salle de bain pour qu'il puisse s'allonger sur le carrelage ou dans la baignoire. La céramique va garder parfaitement la fraîcheur. L'autre vrai défi, c'est l'hydratation, car il boit très peu. En période de canicule, remplacez une partie de ses croquettes par de la pâté, qui contient 70 à 80% d'eau. Vous pouvez aussi ajouter un glaçon à base de bouillon de poulet sans sel dans sa gamelle d'eau pour les inciter à la paix.
0: Bon, c'est noté pour la salle de bain et la pâté, mais pour l'aider à se rafraîchir physiquement sur le moment, peut-on utiliser un ventilateur ou le mouiller comme on le ferait pour nous ?
8: Le ventilateur seul est très peu utile car votre chat ne transpire pas. Par contre, si vous placez une bouteille d'eau congelée devant, vous créez un vrai climatiseur. Vous pouvez aussi directement le mouiller. Évitez la douche froide, les chats détestent ça et le stress risque de faire encore augmenter sa température. Prenez plutôt un gant de toilette humide à température ambiante et caressez-le doucement. Insistez sur les oreilles, le ventre, les coussinets, c'est par là qu'il régule sa chaleur. Et enfin, attention au chat blanc. Si votre chat est blanc et aime bronzer au soleil, pensez à lui mettre de l'écran total indice 50 sur le bout de ses oreilles, sinon il risque des gros coups de soleil très graves qui peuvent terminer en cancer de la peau.
0: Bon, quand il fait chaud, on a souvent tendance à laisser les fenêtres ouvertes pour faire un courant d'air, mais est-ce que ça cache des dangers pour nos chats ?
8: Effectivement, on a plus d'accidents avec les fenêtres qu'avec les coups de chaleur chez le chat. Pour faire des courants d'air, on laisse souvent les fenêtres aussi aux battantes ouvertes en arrière. On se dit comme ça, le chat ne pourra pas sortir. Mais pour un chat, c'est un piège mortel. Il va essayer de sortir par l'entrebâillement, car il apprécie tout simplement le courant d'air, glisser et se coincer le bassin. Si vous laissez ouvert, il est impératif d'installer des petites grilles de protection latérale ou des petits plateaux pour qu'il puisse sortir en toute sécurité.
0: Et ben voilà, vous savez tout. Merci beaucoup docteur Pierre Fabin. Les conseils du Veto, c'est à retrouver tous les matins à 6h45. Et courage en cette période de forte chaleur dans notre région. Bonnem. Bon, ça va pas rafraîchir l'ambiance tout ça. Ça va plutôt la chauffer. Bonnem et ma Baker maintenant sur votre radio locale ici Paris-Île-de-France.
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0: C'est parfait ça pour se réveiller. Bonnet et Emma Baker sur votre radio locale ici Paris Île-de-France. 6h51 ici l'infotrafic en temps réel. Toutes les 15 minutes, Thomas Etcheberry, 108 km de bouchons cumulés sur les routes franciliennes.
1: Ouais, ça coince un petit peu du côté de la porte Maillot hein, sur le périphérique extérieur, toujours lié à cet accident. Donc faites attention, on aura quelques ralentissements qui peuvent remonter au niveau de la porte Danière. Sinon ce sont des coups de frein qu'on va retrouver bien sûr sur la 15 dans le secteur de Sannois si vous essayez de rejoindre Argenteuil et Paris. Sur la 3 également, quelques ralentissements dans le secteur d'Aulnay. Et puis sur la 6 aussi évidemment, dans le secteur de Ris-Orangis et aussi à la hauteur de la Haie-les-Rose. Côté transport en commun, comment ça se passe? On a toujours quelques perturbations sur la ligne J et la ligne 10 également du métro où visiblement il y a un train qui stationne du côté de Jussieu. Si vous êtes en direction de la gare de Serlis, donc ça peut ralentir un peu la circulation pour vous qui vous dirigez vers l'est avec la ligne 10.
0: Merci Thomas Etcheberry, on continue évidemment de faire la route ensemble, les transports aussi. Appelez-nous, envoyez-nous un message sur WhatsApp 01 42 30 10 10.
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0: 6h52, on retrouve Clarisse Delezeff pour ses 3+. On est en mode été totalement là.
3: J'en peux plus, il fait si chaud.
0: Ventilateur, lunettes de soleil.
3: Ah, je vous jure, j'ai tout pris parce que j'ai si chaud.
0: Je sais bien, on a tous chaud aujourd'hui et en ce moment sur l'ensemble de l'île de France. Est-ce que vous avez déjà été mangé par les moustiques là d'ailleurs?
3: Ah,
0: ça arrive.
3: Oui, bien sûr. J'en peux plus.
0: Non, bah merci, ouais. Gardez pour vous vos boutons.
1: Mais posez pas de questions. Voilà.
0: Je voulais juste l'info, Thomas Etcheberry. Je voulais pas le visuel. Bon, en tout cas, aujourd'hui dans les 3+ avec vous, Clarisse, on va parler d'une application censée éloigner les moustiques. On va découvrir aussi où trouver un peu de fraîcheur à Paris alors que les températures grimpent. Et puis pour ceux qui cherchent un emploi, une entreprise de Seine-et-Marne recrute actuellement. Mais on va commencer avec cette application.
4: Attendez, vous entendez ou pas? Il y en a un là.
0: Il y en a un gros là.
4: Je l'ai pas eu. Ah, enfin.
0: C'est dommage.
4: Enfin.
1: Un petit lag.
0: Ouais.
4: Et si.
0: Vous l'avez entendu. Oui, c'est bon, vous l'avez
4: vu. Voilà, je l'ai eu, le moustique, parce que moi, j'en peux plus. Je me suis fait piquer toute la nuit à cause de ces moustiques. Il fait de nouveau chaud, on n'en peut plus. Je me suis fait dévorer. J'ai trouvé des solutions, on va me dire les produits anti-moustiques, les bracelets. Mais quand je mets un bracelet, on dirait que je sors de prison parce que je le mets aux chevilles. Donc forcément, c'est pas très chic. Donc j'ai trouvé une super application, elle s'appelle Anti-Mosquito. Alors son principe, c'est vraiment super simple. En fait, elle diffuse des sons à très haute fréquence censés éloigner les moustiques. Spoiler alerte, ça marche pas du tout. Mais dans ma tête, ça m'a permis de dormir mieux parce que je me suis dit que du coup ça allait éloigner les moustiques. Mais ce matin, je me suis quand même réveillée avec de nouveau des piqûres. Donc ça marche pas forcément et j'avais lu hein, que ça n'allait pas forcément marcher parce que scientifiquement, c'est prouvé que ça ne marche pas. En tout cas, ce qui marche mieux, c'est vraiment les produits anti-moustiques. Je vais pas citer la marque, mais vous les connaissez quoi. Voilà.
1: Un effet placebo quoi.
0: Bon,
1: en fait.
0: Voilà.
4: Exactement.
0: Bon, très vite, d'autres applications qui ne marchent pas évidemment dans les 3+.
4: Oui.
1: Justement. Un bon rendez-vous. Hein, les
0: bon
1: applications qui ne marchent pas.
0: Exactement.
1: Il y a des choses à dire.
4: Non, mais vous pouvez la télécharger avec vos enfants pour s'amuser. Non, mais dans la tête, ça marche.
0: Elle est gratuite.
4: Dans la vie, ça marche pas.
0: Elle est gratuite au moins.
4: Elle est gratuite.
0: Très bien. Clarisse, avec cette chaleur, vous avez trouvé des endroits où aller prendre un peu de frais.
4: Ah oui, et puis moi, j'ai si soif que j'ai besoin de glaçons. Hein. Et puis surtout, j'ai envie d'aller me baigner à la piscine, faire un petit plouf, bien évidemment. Et pour ça, j'ai trouvé des endroits. Alors, on va pas forcément se baigner, mais en tout cas, on va pouvoir profiter des brumisateurs, notamment au parc Nelson Mandela, au Hall, qui dispose de brumisateurs et d'une grande pelouse. Sinon, sur la place de la République, il y a son miroir d'eau hein, qui attire aussi bien les enfants que les adultes. Alors là, c'est hyper agréable. On est en plein Paris, on court un petit peu dans le miroir d'eau, ça nous rafraîchit. Et ensuite, on continue notre balade. Et à partir du 4 juillet, alors là, c'est mon spot préféré, il va y avoir le retour de Paris Plage. J'ai prévu mon petit short, mon petite tenue de plage, c'est tout bon, je suis prête pour aller bronzer. Donc Paris Plage m'attend à partir du 4 juillet. Voilà, je vous le dis.
0: On voit que vous êtes déjà prête. Et puis pour ceux qui cherchent un emploi, Clarisse.
4: Ah, alors attendez, je me concentre. Direction Bailly-Romainvilliers en Seine-et-Marne. Il faut que je lise maintenant parce qu'il faut que j'enlève mes lunettes de soleil. Quand même. L'entreprise Le Bon Local recrute actuellement un livreur polyvalent en CDI. Le Bon Bocal est une entreprise francilienne qui prépare et distribue des repas réalisés à partir de produits frais. Parmi les missions, effectuer les livraisons, approvisionner les distributeurs alimentaires, récupérer les bocaux usagés et participer à la logistique et assurer le bon fonctionnement du matériel. Il faut obligatoirement le permis B. Le poste est en CDI avec un salaire compris entre 1900 et 2200 euros brut par mois. Si cette offre d'emploi vous intéresse, je vous invite à envoyer votre candidature directement sur Indeed.
0: Eh bien, c'est noté. Merci beaucoup, Clarisse Delezève. Les 3 plus tous les matins, 6h50. On a la clim, là.
4: Il fait 19 degrés quand même. Hein, et il est 6h55.
1: On est sur de la clim totale. Hein, parce qu'en vrai, il ne fait pas si chaud que ça.
0: Non, là, dans le studio, en tout cas, ça va. Et tant mieux.
4: Mais dehors,
0: et ça va avec Florent Pagny aussi.

0: Bienvenue chez moi et vous êtes les bienvenus chez nous aussi hein, tous les matins, ici matin jusqu'à 9h. C'était Florent Pagny sur votre radio locale, ici Paris, Île-de-France. L'humour en tube avec Fred Ballard arrive. Comment survivre au spectacle de fin d'année? Bah oui, on est dans la période au mois de juin. Élément de réponse avec Fred Ballard, à tout de suite.
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0: 6h58, les fins d'année scolaires sont en général bien remplies pour les enfants et pour leurs parents avec les fameux spectacles de fin d'année. Alors comment préparer son enfant à un éventuel désistement de dernière minute? Fred Ballard a questionné des parents désœuvrés dans l'humour en tube.
7: Moi le mien, je sais pas si c'est de famille, mais il me fait tout le temps la gueule.
8: Alors ça, c'est un problème auquel tous les parents sont confrontés un jour ou l'autre. L'ingratitude de leur progéniture à la moindre petite frustration. La fin d'année scolaire est une fête pour vous, les enfants, mais pas toujours pour vos parents, au bout du rouleau.
7: Sous prétexte que je vais plus à la kermesse de son école. Excusez-moi, mais ces spectacles, c'est de la merde. C'est mal joué, les costumes sont pourris. Non, j'ai beaucoup de tendresse, beaucoup d'affection pour lui, mais faut le dire, et je lui ai dit, ton Robin des Bois, c'est de la merde!
8: Oui, bon, là, nous sommes sur un papa qui doit très vite partir en thalasso, hein, c'est ce qui arrive quand Patrick Timsit mange Jean-Pierre Coff. Et il n'y a pas que les pères hein, qui craquent en fin d'année, les mères aussi ont les fils qui se touchent quand elles regardent leur agenda.
9: Représentation de théâtre, gala de danse, kermesse. Le thème cette année, c'est Tulip. Ils ont fait un mail, venez avec des vêtements jaunes. Qui a des vêtements jaunes spontanément dans l'armoire? On est Bob l'éponge, nous, ou quoi? La fête de la crèche est de 10h à 13h. Tu peux pas venir, ils sont là, oh non, qu'est-ce qui se passe? Vous avez quoi? J'ai que je bosse, en fait. J'essaie de faire de l'argent pour payer la crèche. À un moment donné, on a le temps de prendre une douche.
8: Voilà, ça c'est un autre problème soulevé par Marine Leonardi, l'hygiène déplorable de certaines génitrices en fin d'année qui n'ont plus le temps de fréquenter leur salle de bain, qui empestent au spectacle de leurs enfants, mais qui font marrer tous les parents.
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0: Jeudi 18 juin 2026, très bon réveil avec nous, il est 7h. 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Corentin Bémol à la une ce matin, la canicule qui s'installe sur l'Île-de-France.
10: Les 35 degrés dépassés cet après-midi, des températures qui vont de plus en plus s'approcher des 40 degrés jusqu'à dimanche. Et comme à chaque période de forte chaleur, les personnes sans-abri sont les premières à souffrir de ces températures. Victor Delfouillou, vous êtes allé recueillir des témoignages de ces personnes dans les rues de Bordeaux.
11: Assis sur de larges pavés noirs.
12: Là, ici, là, c'est intenable, tu peux pas rester ici.
11: Damien, une grande bouteille d'eau juste à côté, craint le retour des grosses chaleurs, car quand le soleil tape.
12: C'est le sol qui est surtout chaud. La chaleur, c'est intenable, avec la pierre et tout, tu peux pas rester. Même poser ton cul par terre, tu peux pas.
11: Avec les températures qui grimpent, impossible de dormir dans les parkings où la chaleur s'accumule toute la journée. Alan, un peu plus loin, espère l'ouverture d'un lieu plus frais.
13: Là où ils avaient ouvert l'année dernière, c'était bien. Il y avait pas beaucoup de place, mais on pouvait boire le café, manger des trucs frais, se poser sur un vrai lit. Ils devraient rouvrir des salles comme ça, et un peu plus.
11: Pendant la canicule de mai, il a préféré quitter le centre-ville.
13: J'étais sur Bordeaux-Lac, donc j'avais la chance de pouvoir aller me baigner dans l'eau. Et oui, là, il a fait très très chaud.
11: Pour se laver et se rafraîchir sous plus de 35 degrés, c'est donc souvent le système D. Raphaël fait la manche près du Palais des Sports à Bordeaux.
14: Sur les 200 mètres là qu'il y a là autour de toi, trouve-moi un point d'eau. Il n'y a pas d'eau. Prends des bouteilles d'eau, d'un litre ou deux litres, et puis je vais là. Ou sinon, j'ai une petite lingette que je récupère dans les associations.
11: Des associations bordelaises qui proposent aussi des douches, place de la République, et qui intensifient la distribution d'eau pendant ces grosses chaleurs.
10: La prise en charge des sans-abri au cœur du travail du SAMU social. Et on en parle à 7h49 avec notre invitée, Vanessa Benoît, la directrice générale du SAMU social de Paris.
0: Dans ce contexte, les deux tiers des Français ont des difficultés à supporter la chaleur dans leur logement.
10: Résultat d'une étude sur la précarité énergétique pour la Fondation pour le logement. Un logement sur deux se transforme en bouilloire technique lors des pics de chaleur, ce qui entraîne l'aggravation de problèmes de santé pour certains, explique la Fondation, qui demande donc de renforcer la lutte contre les logements bouilloires. En 2025, plus de 5000 personnes sont mortes à cause de la chaleur, selon Oxfam. Autre conséquence de ces fortes températures, 71 trains intercités sont supprimés dès aujourd'hui et ce jusqu'à lundi, annonce la SNCF, qui craint des pannes de climatisation à cause des températures. La majorité de ces trains supprimés sont sur les lignes Paris-Limoges-Toulouse et Paris-Clermont-Ferrand.
0: Le parquet de Paris annonce faire appel de la relaxe d'un ex-animateur d'une école parisienne.
10: L'homme de 47 ans a été jugé pour agression et harcèlement sexuel sur des élèves de CM2 à l'école Titon dans le 11e arrondissement. Le tribunal correctionnel avait estimé que l'infraction n'était pas assez caractérisée. 8 mois après le spectaculaire casse du Louvre, le cri d'alarme du patron du musée. Le Louvre est à bout de souffle, résume Christophe Leribaud, son président. Il l'a dit hier devant le Sénat, le musée qui doit trouver 360 millions d'euros pour financer sa rénovation.
15: Malgré son imposante majesté, malgré l'engagement quotidien de ses équipes, c'est un Louvre à bout de souffle. Ses équipements et ses infrastructures arrivent en fin de cycle. Nous sommes donc à la croisée des chemins, les urgences bâtimentaires s'accumulent et nous faisons face à un mur d'investissement. Il y a eu quand même beaucoup d'aménagements, de travaux ces dernières années, mais là, il faut que nous nous attaquions à toute une énorme part du bâtiment qui n'a pas été touchée par cette rénovation du Grand Louvre, qui a fait sorte d'écran par rapport à l'état réel du bâtiment.
10: Et cette urgence bâtimentaire se traduit très concrètement dans le quotidien du personnel. C'est ce que raconte Valérie Beau, secrétaire de la section CFDT du Louvre.
16: Cet hiver, il y avait 150 personnes, des personnels de 5 départements scientifiques de conservation, dont le bureau du président qui est aussi dans la même aile, et nous-mêmes, représentants du personnel, eh bien, on était sans chauffage. Et si le chauffage était activé, ben, on aurait eu une inondation, parce que la vétusté est telle qu'on est vraiment à bout de course. C'est concret aussi avec des salles où on étouffe, où la ventilation, la climatisation n'est pas à la hauteur. Donc vous mettez des êtres humains, et justement c'est un week-end de canicule, et bien à ce moment-là on a toujours peur, puis ça pose des problèmes de conservation bien évidemment.
10: Le projet de rénovation baptisé Louvre Nouvelle Renaissance est évalué à plus d'1 milliard d'euros. Aucune perturbation du trafic dans les aéroports parisiens aujourd'hui. Déclaration hier du groupe Aéroports de Paris, alors qu'un appel à la grève a été lancé par l'intersyndicale. Il dénonce un durcissement des conditions d'obtention d'habilitation de sécurité par la préfecture de Roissy.
0: La fête de la musique, c'est dimanche soir, mais pas pour tout le monde.
10: Une fête de la musique sans orchestre insoumis. Le concert organisé par LFI, Place de la République, interdit par le préfet de police de Paris. En cause, la présence du comité Adama et sa fondatrice Assa Traoré, ainsi que le rappeur Medine. Sur X, Jean-Luc Mélenchon dénonce un scandale démocratique. Le parti annonce un recours devant le tribunal administratif. Et si vous comptiez profiter de la fête de la musique, vous pourrez en profiter jusqu'au bout de la nuit à Paris. 5 lignes de RER et 6 lignes de métro seront ouvertes non-stop toute la nuit de dimanche à lundi, annonce Île-de-France Mobilité, qui va mettre en place un forfait illimité valable dimanche et jusqu'à lundi 7h à 4,30€.
0: Les hommages du monde du football se multiplient depuis hier soir.
10: Depuis l'annonce du décès d'Éric Roy, l'entraîneur de Brest a succombé à un cancer du pancréas à l'âge de 58 ans. Didier Deschamps, la ministre des Sports, et de nombreux joueurs et entraîneurs ont salué sa mémoire. L'ancien gardien du Paris Saint-Germain, Jérôme Alonso, le considérait comme un frère. Il a témoigné de son émotion hier soir.
17: Le diagnostic est tombé quasiment en même temps que sa signature à Brest. Et j'ai l'intime conviction, nous, ses proches, sa famille, l'intime conviction que son aventure humaine et sportive au stade brestois l'a aidé finalement à tenir debout plus longtemps que prévu, parce que cette cochonnerie, ça vous bouffe en 6 mois normalement ou 1 an. Et puis, mon Eric, il aura combattu pendant 3 ans et demi, digne et fort, et puis parallèlement mener le stade brestois où il l'a mené, avec des moyens extrêmement limités, avec un public incroyable. Je pense qu'on peut, au nom de sa famille et de ses proches, remercier aussi tout le peuple brestois, parce que dans son malheur et dans son combat, le bonheur qui lui a été offert de vivre ça avec le stade brestois et tout son peuple, c'est inespéré et extraordinaire.
10: Éric Roy avait disputé plus de 300 matchs en tant que joueur en première division à Nice, Lyon, Marseille, avant de devenir entraîneur et d'emmener Brest en Ligue des Champions. Et puis, championnat d'Europe d'escrime, c'était hier à Antony, dans les Hauts-de-Seine, et c'est le Marseillais Jean-Philippe Patrice qui a remporté l'or, sacré champion d'Europe pour la première fois de sa carrière. On revient au ciel avec soleil et des très fortes chaleurs, ouais, comme on le dit depuis ce matin.
18: Bah c'est ça, soleil et chaleur, hein, au programme aujourd'hui sur l'ensemble de l'Île-de-France. Un beau soleil dès ce matin avec des températures qui augmentent encore, hein, déjà entre 27 et 30 degrés pour votre matinée. Météo France a d'ailleurs placé les 8 départements franciliens en vigilance orange canicule à partir de midi. Et cet après-midi, bah, ce sera la même chose, un grand et beau soleil sur l'ensemble de notre région. Mais attention à l'arrivée de ces averses orageuses en fin d'après-midi. Elles arriveront par le sud-ouest de notre région. Elles devraient sévir sur l'ensemble de l'Île-de-France dans la soirée. Météo France place d'ailleurs l'Île-de-France en vigilance jaune orage à partir de 18h parce que oui, il va encore une fois faire très chaud aujourd'hui, encore plus que ces derniers jours mais moins que ces jours prochains. Comptez au meilleur de la journée 35 degrés à Osny, du côté de Saint-Germain-en-Laye on aura 36 degrés, Nanterre, La Courneuve, Meaux 37, Champigny-sur-Marne et Provins 38, Massy et Fontainebleau 39, 40 degrés annoncés aussi du côté d'Étampes et 37 degrés, c'est la température que l'on aura à Paris. N'hésitez pas à aller chercher un petit peu de fraîcheur aujourd'hui. Il y a plein d'endroits dans notre région pour aller chercher un petit peu de fraîcheur et notamment à l'île de Cergy-Pontoise, île de loisirs de Cergy-Pontoise dans le 95, dans le Val d'Oise où là aussi il y a des arbres. Il y a un grand plan d'eau, voilà, ça permet de gagner quelques degrés et ça permet de mieux vivre cette vague de chaleur, hein, qui arrive et qui déferle sur notre région. 7h09, ici l'infotrafic en temps réel, toutes les 15 minutes, Thomas Etchebéry, 187 km de bouchons cumulés sur les routes franciliennes.
19: Oui, il y a un petit peu de monde ce matin, comme d'habitude, pour rejoindre Paris sur la 1 et la 3, on va avoir quelques ralentissements dans le secteur de Gonesse, on va avoir aussi un petit peu de monde sur la 15, à la hauteur de Sannois, et puis sur le périphérique, hein, on commence déjà à avoir des ralentissements. Alors dans le secteur de la Porte-Maillot, il y avait un accident. Donc ça coince encore un peu, à la hauteur de la porte de Bagnolet également, et aussi au niveau de la porte de Châtillon sur le périph' intérieur. Et puis des ralentissements aussi, bien sûr, pour rejoindre Paris par le sud, avec donc déjà des coups de frein dans le secteur de Ris-Orangis ou encore sur la N118 à la hauteur d'Orsay. Attention également, si ce soir vous avez l'intention de circuler dans le nord de Paris, et plus précisément à Saint-Denis, sur l'Ain ou sur la 86, puisque ce soir c'est Bruno Mars. Il va donner donc 3 concerts au Stade de France ce soir. Pas demain, parce que c'est relâche, mais le week-end, donc le 20 et le 21. Donc, il faudra faire attention, évidemment, puisqu'on attend pas mal de circulation, évidemment, dans ce secteur-là, à partir de 18h, 18h30, et des soucis, notamment pour se garer, puisqu'il y aura des restrictions de circulation, de stationnement autour du Stade de France. Ça, c'est normal. Côté transport en commun, comment ça se passe? On a quelques petites difficultés ce matin. Il faudra faire attention, notamment, si vous êtes amené à prendre la ligne 10 du métro, qui est perturbée vers la gare d'Austerlitz, donc en gros, d'ouest en est, suite à une manœuvre de train qui visiblement ralentit un peu la circulation. Donc si vous êtes amené à prendre la ligne 10, attention, on peut perdre un petit peu de temps ce matin.
18: On continue de faire la route ensemble, les transports également. Dites-nous, ça se passe comment sur votre trajet à vous en Île-de-France? 01 42 30 10 10, vous nous appelez directement, vous nous envoyez un message sur WhatsApp.
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18: Je crois que je suis le seul mec à avoir une pharyngite en pleine vague de canicule.
19: Je vous accompagne, hein. Alors, c'est pas une pharyngite, mais un bon rhume aussi. Hein.
18: Mais c'est fou, ça, c'est pas la période.
19: Ah,
18: mais
19: vous savez, c'est les climes, il y a pas mal de choses.
18: Plus de saison, ma bonne dame. Voici Téléphone et Cendrillon maintenant sur votre radio locale.

0: Téléphone Cendrillon pour continuer la matinée ensemble sur votre radio locale.
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0: 7h14, dans moins de 2 minutes, Mon œil avec David Ossiou, l'édito qui décrypte depuis nos régions l'actualité du moment. Et c'est le 18 juin aujourd'hui et le film La Bataille de Gaulle ne décolle toujours pas au cinéma. David Ossiou va tout nous expliquer. 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Ah oui, ça fait plaisir, 150 euros de carburant, parce que vous êtes nombreux, nombreuses évidemment à utiliser la voiture ou le deux roues très régulièrement, très souvent tous les jours pour aller au travail, pour aller chercher les enfants, les petits-enfants à l'école. Et on le sait, c'est toujours un sacré budget l'essence, même si les prix devraient baisser ces prochains jours avec la réouverture du détroit d'Ormuz. Ça coûte toujours cher l'essence. 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
0: 7h16, Mon œil, David Ossiou. C'est aujourd'hui le 18 juin, le 86e anniversaire de l'appel du 18 juin du général de Gaulle. Un grand moment de l'histoire raconté au cinéma depuis 2 semaines, mais qui n'attire pas autant de monde que prévu.
4: Non, mais j'imagine que les producteurs du film connaissent par cœur le texte de l'appel du 18 juin, quand même. Alors ils devraient le relire ce matin. Ce jour-là, il y a 86 ans donc, depuis Londres, Charles de Gaulle pose 3 questions aux Français par la voix des ondes. Le dernier mot est-il dit ? L'espérance doit-elle disparaître ? La défaite est-elle définitive ? Et il répond lui-même : rien n'est perdu. Eh bien voilà, voilà ce que les producteurs de la bataille de Gaulle devraient se dire. Le groupe Pathé a voulu raconter cette histoire en grand. 75 millions d'euros de budget. C'est le plus gros du cinéma français cette année. Mais 2 semaines après sa sortie, le film plafonne à 620 000 entrées. Le Comte de Monte Cristo, sur la même durée, en avait cumulé près de 2,9 millions. 5 fois plus. Décidément, De Gaulle est abonné au grand moment de solitude parce que son appel, le 18 juin 1940, presque personne ne l'entend. La radio française est verrouillée. Il n'y a que 6 millions de postes pour 40 millions de Français et l'enregistrement lui-même n'a pas été conservé. C'est dans les jours suivants, par le bouche à oreille et quelques lignes dans la presse, que le message finit par circuler. Pourquoi là, les Français ne vont pas voir ce film ? Mystère. Mais ça pourrait s'arranger, ça pourrait attirer du monde. Tenez, tous les élèves de 3e qui préparent l'épreuve d'histoire du brevet, ils sont plus de 800 000. Si leur prof leur envoie un message tout simple ce matin, allez voir le film avec la canicule qu'on traverse, ce serait le meilleur moyen de gagner des points au frais. Comme le disait le général le 18 juin, rien n'est perdu.
0: C'est vrai qu'une sortie au cinéma, ça peut donner aussi un petit peu de fraîcheur. Merci beaucoup David Ossiou, Mon œil tous les matins à 7h15. Et la suite pour nous avec John Travolta et Olivia Newton-John. Voici Summer Nights maintenant sur votre radio locale ici Paris-Île-de-France. Bienvenue.

0: c'est bien ça pour se réveiller, pour faire la choré, pour chanter avec la personne à côté de vous. John Travolta et Olivia Newton-John, c'était Summer Night sur votre radio locale ici par Île-de-France. 7h21, ici l'infotrafic en temps réel, toutes les 15 minutes. Thomas Etcheberry, on a passé, ça y est, les 200 km de bouchons cumulés sur les routes franciliennes.
1: Effectivement, avec du monde pour rejoindre Paris via les axes principaux. Je pense à l'A1, la 3 si vous arrivez par le nord. Dans le secteur de Gonesse et de la Courneuve, on aura les premiers ralentissements. On aura du monde également sur la 6 en direction de Paris à partir de Ris-Orangis. Et puis sur la N118 aussi, ça coince légèrement à partir des Ulysses. Côté transport en commun, on a quelques perturbations sur la ligne 9 du métro, où des trains circulent visiblement à vitesse réduite entre Porte de Montreuil et Mairie de Montreuil, sur la partie est, suite au fait que les trains se collent un petit peu trop. Donc on doit créer de l'intervalle entre les différentes rames. Et puis la ligne 10 du métro qui elle aussi est perturbée. Il y a visiblement un train qui stationne du côté de Jussieu en direction de la gare d'Austerlitz. Donc on peut avoir quelques ralentissements si vous dirigez vers l'est avec la ligne 10 du métro. Si vous avez d'autres infos à nous communiquer, vous n'hésitez pas, bien sûr, vous avez un numéro pour ça, c'est le 01 42 30 10 10.
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0: 7h22, on a pour vous toute cette semaine 150 € de carburant, ce qui peut mettre du beurre dans les épinards, ce qui peut faire plaisir parce qu'on le sait à quel point ça coûte cher l'essence. Et en Île-de-France, on utilise quand même pas mal la voiture, hein, que ce soit pour aller au travail, pour emmener les enfants, les petits-enfants à l'école, pour les loisirs aussi. Donc 150 € de carburant, ça fait du bien au budget. Grand tirage lundi 8h20, mais pour participer au tirage, vous connaissez le principe, il faut un ticket. Et celui de ce matin, il est pour Eric qui nous appelle de Draveil en Essonne. Bonjour Eric.
3: Bonjour.
0: Comment ça va Eric ce matin ?
3: Ça va, un petit peu dur à se réveiller avec la chaleur, mais bon, ça va.
0: Ah
3: ça,
0: ouais.
3: On se réveille doucement mais sûrement avec ici Paris, Île-de-France. Hein.
0: Bah ouais, bah c'est. Alors nous, la chaleur, on est là pour vous dire évidemment où sont les différents points de rafraîchissement, mais surtout pour vous faire passer une bonne matinée avec actu local, musique et bonne humeur. Eric, d'ailleurs, c'est la première fois que vous nous appelez ?
3: Alors c'est la première fois, oui. D'ailleurs, ça fait pas très longtemps que je vous écoute et je disais à la personne qui a pris mes coordonnées que vous êtes, j'apprécie énormément votre radio. Vous êtes très dynamique, ça change un petit peu des autres radios et voilà, ça
0: bah,
3: fait
0: gentil.
3: À peu près 15 jours que je vous écoute et je trouve que ça nous met bon pied, bon oeil le matin.
0: Voilà. Ah bah c'est très gentil Eric, merci. Mais pourquoi depuis 15 jours? Qu'est-ce qui vous a fait venir chez nous? Tiens, ça m'intéresse ça.
3: Bah j'avais vu plusieurs, bah, c'est surtout un petit peu j'ai envie de dire les jingles quand vous montrez un petit peu l'Île-de-France.
0: Ah oui.
3: C'est très sympa parce que notre Île-de-France est assez chouette et des musiques un petit peu, toujours un peu de mon époque, un peu des années 80, 85.
0: Ouais.
3: Donc j'aime bien.
0: Voilà. Bon, et bah, tant mieux. Voilà. Donc vous nous regardez plutôt à la télé, sur Ici Matin, sur le canal 3, avec ces belles images de drone. Eh bien écoutez, bienvenue, on est heureux de vous avoir avec nous. Eric, on vous rappelle aussi qu'on a une radio et que vous pouvez nous écouter évidemment tout au long de la journée.
1: Et si on vous appelle dans les prochains jours pour savoir quelle radio vous écoutez, surtout vous dites exactement la même chose. Hein. Vous répétez mot pour mot.
0: Vous dites exactement tout ça. Eric, bon bah la bonne nouvelle en tout cas ce matin, c'est que vous êtes dans le tirage qui aura lieu lundi à 8h20, avec donc peut-être pour vous ces 150 € de carburant. Quelle est votre radio locale en Île-de-France, Eric ?
3: Écoutez, c'est ici Radio Paris-Île-de-France.
0: Ici Paris-Île-de-France, absolument, qui est une radio aussi, et également tous les matins à la télé, jusqu'à 9h, et ça nous fait plaisir voilà, de vous avoir dans la grande famille ici Paris-Île-de-France maintenant, Eric. Je vous embrasse, je vous souhaite une très très belle journée. Si vous n'avez pas pu avoir votre ticket pour le tirage de ce matin, pas de souci, prochaine chance dans moins d'une heure. 7h25, vous allez peut-être aller découvrir de l'intérieur la fameuse caverne de l'artiste JR installée sur le Pont Neuf à Paris et ouverte depuis lundi. Ou alors, vous l'avez peut-être déjà fait. Une expérience unique à vivre en physique, mais aussi en réalité augmentée. À l'origine, un studio parisien, AR Studio Paris. Alors, comment ont-ils travaillé? À quoi ça ressemble? On en parle ce matin avec notre invité, Antoine Gilbert, le directeur d'AR Studio de Snap Paris. Bonjour Antoine.
4: Bonjour.
0: Merci d'être avec nous ce matin. Alors, l'expérience de la caverne de JR sur le Pont Neuf, ça se vit en physique, bien évidemment, mais donc aussi en réalité augmentée. Alors ça ressemble à quoi ?
4: Oui, tout à fait. Quand on se présente à l'entrée du pont, on peut emprunter une paire de lunettes de réalité augmentée et on peut déambuler à l'intérieur de la caverne du Pont Neuf et tout au long du parcours avec le studio de JR et l'air studio de Snapchat, on a créé des expériences en réalité augmentée qui prolongent la vision de l'artiste. C'est vrai que l'artiste voulait que en pénétrant dans cette caverne, on perde un peu la notion du temps, la notion de l'espace et les technologies de réalité augmentée de Snap permettent de créer des effets visuels qui vont, quand on met ses lunettes, transformer la perception du monde qu'on a dans cette grotte. Il y a des chauves-souris qui apparaissent et qu'on peut décomposer posée, il y a des mouvements qui, quand on voit les gens passer, ils laissent des traces derrière eux. À un moment donné, il y a des failles qui s'ouvrent dans la roche, il y a une danseuse qui apparaît de manière très poétique. Et toutes ces technologies, on les a mises dans les lunettes et aussi dans le téléphone, parce que vous n'êtes pas obligé de rentrer dans la caverne avec les lunettes. La technologie de Snapchat, la réalité augmentée, elle marche très bien aussi dans son téléphone. Et on a placé, regardez les rochers, si vous y allez, il y a des rochers, évidemment, qui ressemblent à la caverne. Et il y a un QR code à scanner, et ce QR code va ouvrir l'application Snapchat et permettre d'avoir ses expériences aussi dans son téléphone. Donc, c'est vraiment disponible pour tout le monde.
0: Bon, en tout cas, vous êtes donc le studio parisien à l'origine de cette expérience. On ne va pas vous retrouver qu'à la caverne de JR. Vous faites partie de ces studios parisiens qui marchent très très bien. On vous retrouve aussi, par exemple, au château de Versailles ou encore au Louvre.
4: Tout à fait. Les Art Studios Paris Snapchat a pour vocation d'accompagner les institutions culturelles à Paris et aussi dans d'autres villes de France et en Europe. Et effectivement, on a fait des très jolis partenariats, parce qu'on est vraiment un studio qui on fait ce qu'on appelle du mécénat de compétences, c'est-à-dire qu'on offre notre technologie et la réalité augmentée, on l'installe dans les collections du Louvre, par exemple. Alors au Louvre, si vous allez vous acheter un billet normal, il n'y a pas besoin d'acheter un billet en plus. C'est vraiment inclus dans le billet que vous achetez au Louvre. Et il y a un parcours qui permet d'aller découvrir les illustres inconnus du Louvre. Il faut savoir qu'au Louvre, il y a tellement de statues et de tableaux que les gens se perdent un peu dans le Louvre.
0: C'est vrai.
4: Et donc, on a créé avec les équipes du Louvre un parcours un petit peu alternatif pour mettre en lumière des œuvres vraiment importante à voir, comme la Corée de Samos, le portrait d'Anne de Clèves, le Code d'Amourabi, et j'en passe, qui sont des œuvres majeures, mais un petit peu moins visitées que les grandes stars qu'il y a au Louvre. Et pareil que dans la grotte, il suffit de s'approcher de l'œuvre. Il y a à côté du cartel qui explique ce qu'on peut découvrir grâce à cette œuvre, il y a un QR code, et de la même manière, on va scanner le QR code, et la réalité augmentée va afficher des choses qui ont disparu avec le temps, voir des choses qui sont plus visibles ou qui étaient ou découvrir des secrets sur ses œuvres. Et donc, ça crée un parcours qui est à la fois ludique, et puis tout le monde a ça dans sa poche, donc aussi c'est pratique, on n'a pas besoin
0: C'est très facile d'accès, et en plus c'est gratuit d'ailleurs aussi, il suffit de lancer l'application.
4: C'est complètement gratuit, il suffit d'avoir son téléphone et de se présenter devant l'œuvre.
0: Bon, on aura bien compris qu'on vous retrouvera dans plein de nos sorties cet été. Merci Antoine Gilbert d'avoir été avec nous ce matin, vous êtes le directeur d'AR Studio de Snap Paris, à l'origine de l'expérience en réalité augmentée de la caverne de JR sur le Pont Neuf, mais pas que du coup, on l'aura compris. Merci encore d'avoir été avec nous. Et puis dans moins d'une minute, ce sera le retour de l'actu avec Aude Razo et Info en 90 secondes. À tout de suite.
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0: Dans l'info d'ici, Corentin Bémol, la Fondation du Logement alerte face aux bouilloires thermiques.
7: Les deux tiers des Français ont des difficultés à supporter la chaleur dans leur logement, selon une étude que l'association publie. Reportage dans un instant avec une infirmière à domicile.
0: Mais avant ça, il est 7h30, toute l'actualité en français dans le monde. C'est l'info en 90 secondes et c'est tout de suite avec vous, Aude Razo.
8: Conséquence de la canicule, la SNCF annule 71 intercités jusqu'à lundi. Elle craint les pannes de climatisation. 7 trains sont donc supprimés aujourd'hui sur la ligne Paris-Orléans-Limoges-Toulouse. 4 trains annulés sur la ligne Paris-Clermont et 5 intercités sur la ligne Bordeaux-Marseille. Jusqu'à 38 degrés sont attendus cet après-midi dans le sud-ouest et en Bourgogne. 26 départements vont basculer en alerte orange à la canicule, de l'Île-de-France à la Haute-Savoie en passant par le Puy-de-Dôme. Météo France nous annonce toujours un pic de chaleur en fin de semaine. L'image de la nuit, c'est Donald Trump qui signe l'accord avec l'Iran depuis le château de Versailles et aux côtés d'Emmanuel Macron. L'Iran confirme de son côté avoir signé aussi ce protocole pour mettre fin au conflit et déclare que cet accord, je cite, acte l'échec des États-Unis. 3 gendarmes blessés à Gignac, près de Montpellier. Leur voiture a été percutée lors d'une course-poursuite. Ça s'est passé dans la nuit de mardi à mercredi. Les gendarmes procédaient à un contrôle routier quand le conducteur a pris la fuite. Le football français avait pair un technicien très compétent et une personnalité très attachante. Réaction et hommage de Didier Deschamps après la mort d'Éric Roy, l'entraîneur du Stade Brestois emporté par un cancer. La ministre des Sports, Marina Ferrari, salue un homme sincère, passionné et respecté. Les derniers résultats du mondial de foot, l'Angleterre l'a emporté cette nuit face à la Croatie 4-2. Le Portugal doit se contenter du match nul un partout face à la République démocratique du Congo.
0: Merci beaucoup Audrazo. 7h31 dans l'info d'ici chez nous en Ile-de-France, Corentin Bémol. 26 départements en vigilance orange canicule aujourd'hui, dont l'intégralité de la région parisienne.
7: Jusqu'à 36 voire 38 degrés cet après-midi, dit dans une étude publiée ce matin. La Fondation du Logement rappelle que les plus pauvres sont deux fois plus touchés par la précarité énergétique que les plus riches. Yvan Plantaï, vous l'avez constaté dans l'un des départements les plus démunis de France, la Seine-Saint-Denis, avec une infirmière lors de sa tournée auprès des seniors.
9: Il fait déjà 25 degrés quand nous rejoignons Meriem. Elle a opté pour des vêtements légers, un débardeur, un pantalon en toile. L'infirmière nous récupère au milieu de sa tournée.
10: Là, ce matin, j'ai commencé à 6h30 et là, ça c'est sportif depuis ce matin. Donc c'est pour ça que je vous dis, là, il va falloir... Je sais pas, vous avez mis des bonnes baskets. Ouais, tout va bien.
9: Nous arrivons chez Mbarka, une patiente qui habite à la Plaine Saint-Denis, au deuxième étage d'un appartement des années 70.
11: Je te présente, regarde, il s'appelle Yvan.
12: Voilà. Enchanté.
11: Là, par exemple, vous voyez, cas typique, ancien appartement. Et là, il commence à faire chaud. Cette patiente, par exemple, n'a pas de ventilateur. Il fait très chaud chez elle l'été. Donc, on essaye des dispositifs, fermer les stores. Bon, chez elle, je crois qu'il n'y a pas de volet, donc rideau occulte. Et puis, en général, elle est ici ou dans sa chambre, quoi. Voilà, on essaye de maintenir un endroit fermé, clos. On lui dit de ne pas ouvrir les fenêtres l'après-midi, on la fait voir.
12: Donc là, vous allez...
11: Là, on va lui prendre une tension, voir si tout va bien. Par contre, si je constate qu'elle est plus faible que d'habitude, plus confuse et qu'elle fait ce qu'on appelle de l'hypotension, là, par contre, ça

0: Myriam referme les fenêtres, tire les rideaux et la tournée continue chez Yolande, 90 ans, qui vit à quelques encablures d'ici.
1: Elle, depuis 2 ans, et notamment pendant les canicules, on lui met une petite perfusion. Voilà, c'est juste 500 millilitres qui passe toute la journée en fait.
0: Notre infirmière surveille tout particulièrement cette patiente atteinte de troubles cognitifs et qui ne pense pas d'elle-même à boire durant la journée.
1: Voilà, là, on sait que c'est sûr qu'elle a minimum 500 millilitres, d'accord ? Là, je viens de la faire boire pratiquement tout un verre. L'aide ménagère va venir, va la refaire boire. Je vais repasser tout à l'heure, je la referai boire. Je sais qu'elle est bien hydratée. Parce que là, elle a le lit rempli d'urine. Donc là, tout à l'heure, ils viendront lui changer les draps.
0: Et encore plus, en ces temps de forte chaleur, Myriam souligne le rôle indispensable des aidants, les enfants, les neveux, les nièces, qui s'occupent de leurs aînés et prennent le relais en journée des infirmiers.
2: Et l'an dernier, selon le dernier rapport d'Oxfam, plus de 5000 personnes sont mortes à cause de la chaleur. On reviendra sur les conclusions de ce rapport dans le journal de 8h. La météo, Grégoire, on l'a dit, forte chaleur et oui. Du soleil.
3: Soleil et chaleur, effectivement, aujourd'hui sur l'ensemble de l'Île-de-France. Un beau soleil dès ce matin avec des températures qui augmentent encore aux alentours des 27-30 degrés déjà pour votre matinée. Météo France qui a d'ailleurs placé, vous le savez, on vous l'a dit, les 8 départements franciliens en vigilance orange canicule à partir de midi. Cet après-midi, la même chose, un grand et beau soleil sur l'ensemble de notre région. Mais attention à l'arrivée des averses orageuses en fin d'après-midi qui arriveront par le sud-ouest de notre région et qui devraient impacter l'ensemble de notre région dans la soirée parce que oui, il va faire très chaud cet après-midi. C'est ce qui se passe quand il fait chaud, quand on a de la canicule. À un moment, ça pète et ça fait des orages. Les températures pour cet après-midi, du côté de Cergy, on aura 35 degrés, Versailles 36, Rueil-Malmaison, Saint-Denis, Meaux 37, Créteil et Provins 38, Évry-Courcouronnes et Fontainebleau 39. On annonce même jusqu'à 40 degrés du côté d'Étampes. Et 37 degrés, c'est la température que l'on aura à Paris, notamment dans le 16e arrondissement où se situe le jardin d'acclimatation avec ses nombreux points d'eau, notamment avec tous ces jeux d'eau au jardin d'acclimatation. Donc oui, en ces périodes de forte chaleur, ça peut faire plaisir d'aller faire jouer notamment les enfants, mais je crois que les adultes aussi peuvent y aller sans problème, surtout quand il y a des fortes chaleurs comme ça, n'hésitez pas à aller en profiter. Du côté du jardin d'acclimatation, 7h36, ici l'infotrafic en temps réel, toutes les 15 minutes, Thomas Etcheverry, 256 km de bouchons cumulés sur les routes franciliennes.
4: Oui, on a déjà beaucoup de monde, effectivement, pour cette matinée de jeudi, notamment sur le périphérique parisien côté extérieur, où ça coince entre la porte de la Chapelle et la porte Maillot, hein, sur la partie nord-ouest. Il faut compter 40 minutes à l'heure actuelle pour rejoindre la porte Maillot depuis la porte de la Chapelle, donc c'est quand même un peu plus que d'habitude. On aura du monde aussi sur la 86 intérieure entre Créteil et Fresnes, avec 50 minutes de temps de parcours, et notamment une panne dans le secteur de Thiers. Côté transport en commun, quelques perturbations là aussi à vous signaler, sur la ligne 9 du métro, puisque la circulation est ralentie sur la partie est, entre porte de Montreuil et mairie de Montreuil. Il y a des trains qui se collent un petit peu trop, donc on est obligé de ralentir la circulation pour faire en sorte de créer un peu plus d'espace, hein, pour des raisons de sécurité assez évidentes. Et puis il y a la ligne 10 aussi du métro qui est perturbée sur l'ensemble de son tronçon suite visiblement à une manœuvre de train. Donc on peut avoir là aussi quelques retards si vous êtes amené à prendre la ligne 10 ce matin.
3: Et on a Françoise aussi qui est avec nous au 01 42 30 10 10 qui a plus d'infos sur ce qui s'est passé sur le périph. Bonjour Françoise.
5: Oui, bonjour à tous. C'était pour vous préciser que le gros bouchon qui arrive depuis vous avez signalé de la porte de la Chapelle. Moi, j'ai pris le périphérique à hauteur de la porte de Champéret et il faut un gros quart d'heure pour aller jusqu'à la porte Dauphine parce qu'il y a un accident entre 3 gros camions dont un qui a une remorque avec un conteneur dessus. Et il y a la police, ou la gendarmerie, je ne sais plus, il y a les pompiers. Donc il faut compter un quart d'heure porte de Champéret, porte Maillot. Après, ça roule tout seul.
4: Oui, a priori, c'est ça, hein, puisque c'est 40 minutes depuis la porte de la Chapelle. Donc effectivement, un bon gros quart d'heure si vous partez depuis la porte de Champéret. Bah, courage, en tout cas. Bon, même si visiblement, vous l'avez passé, la difficulté, là, maintenant, ça va circuler beaucoup mieux.
5: Oui.
4: Tant mieux, tant mieux.
5: J'aurais une autre précision à vous donner. Moi, j'habite à Argenteuil.
3: Ouais.
5: Et entre le mois de juillet et le mois d'août, le pont principal d'Argenteuil sur la départementale 909, sera complètement fermé à la circulation.
3: Ouais. Bah, c'est une bonne info, parce qu'il est emprunté, ce pont.
4: Ouais, oui, c'est un très gros axe.
5: Oui, c'est un gros bazar déjà le matin, avec les travaux qu'il y a en plein centre-ville. Et là, ça va être l'enfer au mois de juillet ou au mois d'août. Hein.
3: Bon, bah, en tout cas,
4: il y aura peut-être un peu moins de monde. Ouais. Enfin, en tout cas, surtout au mois d'août, parce qu'au mois de juillet, il y a toujours encore un peu de monde, mais au mois d'août ça sera peut-être un peu plus tranquille. Mais en tout cas oui, effectivement ça annonce pas mal de ralentissements sur cette partie nord-ouest de la région parisienne. Ouais.
3: Merci beaucoup Françoise en tout cas pour votre appel. N'hésitez pas, comme Françoise, appelez-nous ou envoyez-nous un message sur WhatsApp 01 42 30 10 10.
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3: 7h38, excellente matinée, bon réveil avec nous Daniel Balavoine pour continuer la matinée ensemble. Je ne suis pas un héros, c'est maintenant

Non, sur votre radio locale, oui, ici tous les matins, c'est le premier karaoké d'Île-de-France. Mmh. Et c'est gratuit, et vous pouvez le mettre très fort, il n'y a pas de souci là-dessus. Belle matinée dans tous les cas avec nous ici matin, et avec vous jusqu'à 9h.

0: Vous avez chanté très fort chez vous, à la maison, dans la voiture, et vous avez bien fait, vous avez chanté mal, et c'est comme ça que c'est le mieux. Daniel Balavoine, Je ne suis pas un héros, sur votre radio locale.
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0: Dans moins de 10 minutes, l'invité d'ici matin, votre micro, Audra Zoé, et on va passer un coup de fil à la directrice générale du SAMU social de Paris.
3: Les sans-abri souffrent beaucoup des canicules à répétition et le SAMU social s'adapte pour les aider. Vanessa Benoît est notre invitée.
0: Ce sera à 7h49, mais avant ça, 7h42, vous cherchez des idées pour profiter de notre région sans vous ruiner. Par ici, les bons plans, c'est chaque matin avec David Kolski. Bonjour David.
4: Bonjour.
0: David, forcément, cette nouvelle journée de chaleur, vous avez des bons plans pour se rafraîchir, sans payer évidemment.
4: Oui, et on commence par la ville de Pantin, je vous emmène dans un endroit incroyable, puisque depuis 3 jours, il y a la baignade d'Hydro qui a rouvert aux 4 chemins, 730 mètres carrés pour bronzer, pour se baigner également. Il y a véritablement un beau plan d'eau. Alors, le truc, c'est qu'il faut quand même aller voir sur le site de la mairie de Pantin pour voir les horaires d'accès, parce qu'il y a les scolaires qui sont prioritaires. Ensuite, nous, on peut y aller en soirée, le week-end, c'est libre. Donc, direction le site de la mairie de Pantin, mais c'est super. Et puis, on peut nager également gratuitement à la base de loisirs de Bois-le-Roi, tout près de la forêt de Fontainebleau. Mmh. Également en Seine-et-Marne, la base de loisirs de Varennes-sur-Seine. Et puis, il y a plein d'endroits où il y a des brumisateurs, notamment à Paris, par exemple le parc de Choisy dans le 13e, place de la République ou encore au Trocadéro, ça peut être très sympa. Et puis il y a toujours les forêts dans notre région. Alors il n'y a pas forcément de plan d'eau, mais en tout cas on y trouve
0: fraîcheur.
4: De la fraîcheur.
0: Ouais, les arbres ça sert à ça aussi, c'est pour ça que c'est bien qu'il y en a. Direction maintenant Romainville, David.
4: Oui, Romainville, avec figurez-vous et bien quelque chose d'incroyable là, qui s'annonce, puisqu'à partir de ce jeudi et jusqu'au 27 juin, il y a un festival à l'occasion de l'inauguration du quartier culturel Fast. Ça a été une véritable transformation à Romainville par le groupe Fiminco, et du coup il y a un quartier artistique, donc ça va être la fête sur 120 000 mètres carrés, dont 50 000 mètres carrés entièrement dédiés à la culture et la création contemporaine. Donc il va y avoir quoi ? De la danse, des concerts, des ateliers, du cinéma en plein air, des expositions, des surprises comme du baby yoga, donc on peut aller faire du yoga avec les bébés, moi je trouve ça très très cool. Il y a toutes les infos sur fondationfiminco.com. il y aura même des food trucks histoire de pouvoir manger. C'est donc à partir d'aujourd'hui et jusqu'au 27 juin à Romainville.
0: Et puis David, ce week-end, vous allez vous transformer en Jedi.
4: Ouais, je suis tout content. Vous avez Star Wars, Grégoire?
0: Alors, j'avoue que c'est pas ma franchise préférée.
4: Non,
0: je
4: ne pas dire ça.
0: Je suis surtout pas sûr de les avoir tous vus.
4: Aude, faites quelque chose, faites la force sur Grégoire.
5: Je vais tous vous les diffuser.
4: Tous,
0: ça fait un sacré marathon quand même.
4: Ça va prendre du temps. Il y en a un ou deux.
6: Ça va, il y en a 9.
0: Ouais. 9 fois 2 heures quand même.
6: Enfin, il y en a 6.
4: On y est encore demain.
0: C'est un débat. On va pas y arriver.
4: Les séries, tout ça. D'ailleurs, il y a Mandalorian et Grogu. Bon, je vous parle pas de ça pour vous parler de cinéma. Moi, j'ai un truc concret à vous dire, et c'est à partir de 1 euro seulement. Ça se passe ce dimanche au gymnase Japy, dans le 11e arrondissement. Va y avoir un open de sabre laser. Vous savez que c'est devenu véritablement une discipline
0: sportive.
4: C'est un
0: vrai sport. Ouais.
4: C'est un vrai sport. Et va y avoir des professionnels du monde entier qui vont venir s'affronter au son de Star Wars. Il y aura également des initiations, des cours pour apprendre à maîtriser le sabre laser pour les enfants, pour les grands. Ce sera gratuit. C'est donc au gymnase Japy ce dimanche. Et quand je vous dis que c'est à partir de 1 euro, c'est véritablement à partir d'un euro. Si vous voulez mettre plus, vous pouvez. OpenDeFrance-SabreLaser.com, OpenDeFrance-SabreLaser.com pour réserver votre place. Il faut savoir que ce sera le plus grand tournoi de sabre laser au monde. C'est une véritable fierté. C'est chez nous et c'est dimanche.
0: Eh bien, on note ça, et peut-être bientôt au JO, alors, le sabre laser.
4: Moi, j'aimerais bien, faut voir, ça peut être sympa. En tout cas, ça ressemble énormément à l'extrême. En plus, il y a quelques gestes parfois d'arts martiaux, c'est très, très sympa à voir. Enfin, voilà, on va vous emmener. On l'attache sur une chaise tout le week-end.
0: Voilà.
4: On va vous mettre, Star Wars. On vous mettra quand même un peu la clim parce qu'il fait chaud. On vous met Star Wars et hop.
6: Comme dans
4: la
6: mécanique, on y ouvrira les yeux comme ça.
0: J'ai l'impression que mon week-end est booké.
4: Exactement.
0: Merci en tout cas, David Kolski. Par ici, les bons plans tous les matins, 7h40.
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0: Le réveil avec le sourire, Shiny Happy People, c'était REM sur votre radio locale, ici Paris-Île-de-France.
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0: 7h50, l'Île-de-France basculera ce midi en alerte orange canicule et les sans-abri souffrent particulièrement de ces chaleurs à répétition. Audra Azo, l'invitée d'ici matin, est la directrice générale du SAMU social de Paris.
3: Bonjour Vanessa Benoît.
4: Bonjour.
3: Quand on parle de vous, le SAMU social, c'est surtout l'hiver, quand vous aidez les sans-abri à cause du froid. Vous travaillez beaucoup l'été aussi désormais?
4: Oui, en fait, c'est une erreur de penser que la rue ne tue que l'hiver. Malheureusement, la rue tue toute l'année. Elle a tué plus de 900 personnes l'année dernière. Et les épisodes climatiques tels que les fortes chaleurs et les canicules sont particulièrement éprouvants pour les personnes sans domicile et sans abri. Donc, on est encore plus en vigilance que d'habitude.
3: Comment ça se passe là avec le déclenchement de l'alerte orange canicule tout à l'heure? Vous déclenchez des mesures particulières?
4: Oui, alors en fait, à la demande de l'État, c'est dans le cadre d'un plan qui concerne tous les acteurs qui interviennent auprès des personnes sans abri. Il y a différentes mesures qui sont mises en place. La première, c'est d'élargir les horaires de tous les accueils de jour, des maraudes, pour pouvoir aller auprès des personnes et de leur donner de l'information. La deuxième, c'est vraiment de changer la manière dont on interagit avec elles, donc y compris si elles appellent le 115. On va leur donner des conseils, on va leur dire de se mettre à l'ombre, on va leur rappeler tous les îlots de fraîcheur qui existent. Alors là, on est à Paris, donc on va parler des îlots de fraîcheur parisiens, mais ailleurs on peut parler des îlots de fraîcheur, que ce soit les parcs, les berges des rivières, les tunnels, enfin tous des endroits où on peut être un peu moins au chaud, un peu plus à l'ombre,
3: et puis
4: on
3: va leur rappeler les points d'eau,
4: consignes de boire.
3: Les points d'eau, oui, aussi, Vanessa Benoît, il y en a assez,
4: oui,
3: ou pas,
4: c'est très
3: pour les sans-abri?
4: En fait, il faut les orienter vers toutes les fontaines Wallace, notamment, ou toutes les fontaines qui sont sur la voie publique. Le fait d'avoir de l'accès à l'eau, de toute façon, pour une personne sans abri, c'est un problème. Donc, au moment de la canicule, il faut vraiment leur dire tout ce qui existe et puis mettre des choses à leur disposition. Les maraudes et les équipes mobiles distribuent de l'eau. Dans les accueils de jour, on les incite à prendre des douches plus largement, en fait, plus largement que d'habitude, sur des plages plus longues, pour se rafraîchir.
3: Vanessa Benoît, quel réflexe on doit avoir, nous, les passants, si on voit quelqu'un en pleine rue sous 40 degrés, comme ça risque d'arriver ce week-end? Souvent, on ne sait pas trop si on doit faire quelque chose ou pas.
4: Alors, on peut faire deux choses. Oui, une personne qui reste au soleil en pleine rue, elle n'est peut-être pas consciente de son état, elle ne se rend peut-être pas compte des risques qu'elle prend. Donc, il y a deux choses que vous pouvez faire. Si vous sentez que c'est possible, parlez-lui respectueusement, gentiment. Donnez-lui les mêmes conseils de prévention. Dites-lui, il vaut mieux se mettre à l'ombre. Est-ce que vous avez de l'eau à boire? Est-ce que je peux vous donner de l'eau à boire? Voilà, juste incitez-la à sortir du soleil, à se mettre à l'ombre, à se rafraîchir et à s'hydrater. Et l'autre chose que vous pouvez toujours faire, c'est appeler le 115. Il y a aussi un site internet et une application. Signalez la personne, signalez bien l'adresse, voilà les informations pour qu'on puisse la trouver, et on enverra une maraude pour se rapprocher d'elle.
3: Ça vous est déjà arrivé, vous, de trouver dans la rue un sans-abri complètement déshydraté en pleine canicule?
4: Alors, on a eu des personnes qu'on a accompagnées vers les urgences, des personnes qui ne se rendaient pas compte. En fait, c'est un peu le problème, les personnes ne se rendent pas compte de ce qui leur arrive. Et donc, oui, ça nous est déjà arrivé d'emmener des personnes aux urgences, déshydratées, avec un coup de chaud, une forme d'insolation. Parce que, par ailleurs, souvent, c'est des personnes qui sont déjà en mauvaise santé, leurs organismes sont déjà affaiblis, et donc elles sont plus sensibles à la chaleur.
3: Est-ce que la canicule, ça tue autant que le froid?
4: Alors, il n'y a pas vraiment de saisonnalité, en fait, des morts de la rue. Malheureusement, c'est toute l'année. Donc, le froid, c'est particulièrement dramatique, on y pense tous. Mais aujourd'hui, le chaud, c'est tout aussi important. Et d'une manière générale, tous les événements qui nous affectent, nous, ils vont affecter encore plus les personnes qui sont les plus vulnérables, qui sont sans domicile ou sans abri.
3: Vanessa Benoît, est-ce que vous arrivez à accueillir tout le monde au SAMU social de Paris l'été? On sait que c'est compliqué, quand un sans-abri appelle le 115, il n'a pas toujours de réponse positive.
4: Non, le 115 de Paris, mais aucun 115 de France, malheureusement, n'est pas en mesure de répondre à toutes les demandes qui s'adressent à lui. Tous les soirs, il y a des personnes que nous ne pouvons pas abriter. Moi, je le regrette, c'est vraiment quelque chose qu'on aimerait pouvoir faire, mais ça n'est pas le cas. Et donc, quand on n'y arrive pas, surtout en période de canicule, on donne des conseils en plus. On dit où les personnes peuvent s'abriter, où elles peuvent aller dans les parcs. C'est un pis-aller. Après, ce qu'il faut se dire, c'est que aujourd'hui, en tout cas, en période de canicule, en période de forte forte chaleur, c'est pas forcément le fait d'être à l'intérieur qui va. On peut être très mal quand on est à l'intérieur. En fait, il peut faire trop chaud dans un centre d'hébergement. Là aussi, il faut développer des espaces rafraîchis, des endroits pour que les gens puissent juste se refroidir.
3: Et les centres d'hébergement, ils sont climatisés si on vient chez vous ?
4: Non, tous les centres. Alors, le SAMU social n'est pas le seul à gérer des centres d'hébergement. Nous, on oriente les personnes via le 115, mais il y a un grand nombre d'associations qui les portent. Ils ne sont pas tous climatisés, pas plus que tous les logements et tous les bâtiments. Par contre, on est tous incités à avoir au moins un espace rafraîchi pour que les personnes puissent s'y rendre régulièrement et ne pas trop laisser monter la chaleur. Et puis, dans un centre d'hébergement, c'est plus facile parce qu'on a tout le monde sous la main. On passe toutes les consignes, on rappelle aux gens de boire, de s'hydrater, mais exactement comme les personnes qui sont dans un appartement chez elle.
3: Vos consignes sont passées sur Ici Paris Île-de-France. Merci Vanessa Benoît.
4: Vous êtes
3: la directrice générale du SAMU social de Paris.
0: Et merci à vous Audrazo. Le retour de l'info, ce sera à 8h. On ira voir la vasque olympique qui sera de retour dimanche chez nous au Jardin des Tuileries. Mais avant ça, 7h55, ici l'infotrafic en temps réel toutes les 15 minutes. Thomas Etcheverry, 313 km de bouchons cumulés sur les routes franciliennes et un accident au sud de Paris.
5: Oui, effectivement, si vous essayez de rejoindre Paris par la 10, il y a ces difficultés à la hauteur de Massy, ce qui va provoquer quelques ralentissements qui peuvent remonter sur l'autoroute A10, donc faites attention. Il y a du monde également entre Créteil et Fresnes, 50 minutes de temps de parcours pour pouvoir passer cette difficulté, ce gros bouchon qu'on va retrouver dans le secteur de Vitry, ce qui est assez habituel, ça roule toujours très mal sur ce tronçon le matin. Là où c'est moins habituel, c'est sur le périphérique extérieur parisien qui est très très chargé sur sa partie nord-ouest entre la porte de la Chapelle et la porte Maillot, la faute à un accident qui implique plusieurs poids lourds, ce qui nous donne un temps de parcours de 50 minutes à l'heure actuelle pour rejoindre la porte Maillot depuis la porte de la Chapelle. Françoise nous le disait encore il y a quelques minutes de ça, elle nous confirmait donc cet accident. Donc faites attention et évitez même ce secteur si vous le pouvez bien sûr pour circuler dans le nord-ouest parisien. Côté transport en commun, on a quelques petites difficultés, notamment sur la ligne 7 du métro qui est perturbée vers la Courneuve, donc en remontant vers le nord suite visiblement à un petit souci sur les voies de circulation qui nécessite l'intervention d'un conducteur. Donc ça va ralentir un petit peu la circulation si vous êtes du sud au nord sur la ligne 7.
0: On continue de faire la route ensemble, les transports également, n'hésitez pas à nous appeler pour nous dire comment ça se passe sur votre trajet à vous en Île-de-France. Alors il y a deux moyens pour ça, nous envoyer un message sur WhatsApp ou alors nous appeler directement puisque Saveria vous attend. Le numéro c'est le même, c'est le 01 42 30 10 10. Vos messages qui arrivent sur WhatsApp pour un peu tout aussi. On a par exemple reçu un message de Nurcan qui nous dit: bonjour, je vous écoute tous les matins et j'adore vos rubriques sauf qu'il n'y a plus la rubrique horoscope, en espérant que vous tenez compte de nos remarques. Bien sûr Nurcan, sauf que ça a changé d'horaire l'horoscope. Enfin, l'année dernière c'est vrai que c'était aux alentours de 6h55, quelque chose comme ça. Maintenant, c'est 6h25, voilà. Il faut se réveiller un petit peu plus tôt.
5: Il faut juste se lever un petit peu plus tôt.
0: Il faut juste se réveiller un petit peu plus tôt, mais on a toujours l'horoscope, ne vous inquiétez pas. Bon, n'hésitez pas, vos messages WhatsApp, on les attend. On continue de les attendre au 01 42 30 10 10.
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0: 7h57 chaque jour avec Ici Paris-Île-de-France, un peu d'histoire avant l'actu avec Stéphane Bern. Bonjour Stéphane.
6: Bonjour Grégoire et bonjour à l'Île-de-France.
0: Aujourd'hui avec vous Stéphane, nous voyageons au temps où même le pain était une affaire d'État.
6: La recette d'une baguette, c'est simple. De la farine, un peu d'eau, un peu de sel. Mais aussi un peu d'autorité publique. Mmh. 1920. Au sortir de la Première Guerre mondiale, la vie chère. C'est l'expression qu'on entend partout.
7: Mais c'est affreusement cher. Tu sais combien ça coûte ?
6: Parce que le pays est meurtri et l'économie fragilisée. Les prix augmentent, les salaires peinent à suivre et la population s'inquiète. Toute ressemblance avec une situation existante serait purement fortuite. Une priorité s'impose, nourrir la population.
8: On a faim ! Eh bien, il faut manger.
6: Tout commence par le produit phare, la base de l'alimentation, le pain.
9: On veut du pain !
6: L'affaire ne date pas d'hier. Depuis le Moyen-Âge, le prix du pain est une affaire sensible pour les dirigeants. Trop cher, il provoque des émeutes. Trop rare, il menace l'ordre public. Et dans un cas comme dans l'autre, ceux qui gouvernent ont chaud aux miches. Alors l'État intervient. À Paris, la préfecture du département de la Seine publie par exemple, en août 1920, des règles très précises, comme celle-là. La baguette ayant un poids minimum de 80 grammes et une longueur maximale de 40 cm ne pourra être vendue à un prix supérieur à 0 franc 35 centimes pièce. 35 centimes ! Aujourd'hui, c'est de la science-fiction. Dans la foulée, les autres sortes de pains sont aussi réglementées. Leur taille, leur poids, mais surtout leur prix. Clairement, l'État mène les boulangers à la baguette.
10: C'était pas mauvais, c'était très mauvais, voilà.
6: L'objectif est simple, garantir un accès à cet aliment essentiel pour que la vie chère ne se transforme pas en crise sociale. Et cette régulation va durer. Il faudra attendre 1987 et une ordonnance instaurant la liberté des prix et de la concurrence pour que les boulangers puissent fixer librement leurs tarifs. Comme quoi, en France, se plaindre du prix du pain, ça reste une tradition.
0: Bien joué. Merci beaucoup Stéphane Bernet. Demain avec vous, nous voyagerons au temps du français qui s'exporte.
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0: Merci de nous avoir choisis, merci de votre fidélité. Bienvenue, il est 8h. 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Corentin Bémol à la une ce matin. L'Île-de-France passe aujourd'hui en vigilance orange canicule.
9: Le mercure va grimper fort. Dès aujourd'hui, plus de 35 degrés par endroit et ce n'est que le début. Le mercure risque de s'approcher des 40 degrés ce week-end. Dans ce contexte, Oxfam publie ce matin une étude baptisée Santé et climat, la fièvre monte. L'ONG alerte sur les effets du réchauffement climatique sur notre santé. Les canicules à répétition sont une bombe sanitaire, dit-elle, que les pouvoirs publics ignorent encore trop. Rémi Brancato.
10: C'est d'abord un constat cru. La chaleur tue plus de 5000 personnes par an désormais en France. Et ce ne sont pas que les personnes âgées qui souffrent, rappelle le rapport. La canicule de mai dernier a provoqué davantage de coups de chaleur chez les enfants et les 15-44 ans, selon Santé publique France. Signe pour Cécile Duflo, la directrice générale d'Oxfam France, que nos politiques publiques sont inadaptées.
11: La prévention sur les personnes âgées a plutôt bien progressé, mais justement, on a laissé de côté les moins de 45 ans qui ont été plus victimes lors de cette vague de chaleur. Des enfants, des adolescents qui peuvent avoir par exemple des activités sportives intenses et être victimes de coups de chaleur. Le coup de chaleur, c'est une urgence vitale. On a un plan grand froid dans un certain nombre de sujets, mais on n'a pas du tout de plan grand chaud global. On n'est pas prêt.
10: Le réchauffement aggrave les inégalités. Le rapport dénombre davantage de décès liés à la chaleur dans les départements les plus pauvres. Il y a urgence à agir, insiste Robin L., l'un des auteurs du rapport, en rénovant les logements par exemple.
12: Quand on rénove une seule passoire thermique, on permet d'économiser 400 euros de frais de santé par an. Ce sont des économies de demain.
10: La crise climatique et la crise du système de santé s'ajoutent l'une à l'autre et conduisent à la catastrophe, écrit Oxfam, si rien n'est fait.
13: Et d'ailleurs, autre étude ce matin sur la précarité énergétique pour la Fondation pour le logement qui affirme que les deux tiers des Français ont des difficultés à supporter la chaleur dans leur logement. Au lendemain de la relaxe d'un ex-animateur de l'école Titon dans le 11e arrondissement, le parquet de Paris annonce faire appel de la décision du tribunal correctionnel. L'homme de 47 ans était jugé pour agression et harcèlement sexuel sur une dizaine d'enfants de CM2. Le procureur avait requis une peine de 18 mois de prison avec sursis, mais le juge a estimé que l'infraction n'était pas assez caractérisée.
0: Ces affaires du périscolaire auxquelles s'ajoute le drame de la petite Liana et qui font du mal aux colonies de vacances.
13: Les professionnels du secteur étaient réunis hier à Paris et ont dressé un état des lieux. Et donc ce constat, le nombre d'enfants qui partent en colonies de vacances recule depuis plusieurs années et les récentes affaires de pédocriminalité n'arrangent rien. La paranoïa s'installe dans l'esprit des parents. C'est ce que vous avez constaté, Adèle Belloumri, dans les rues du 20e arrondissement de Paris.
14: La simple question « Comptez-vous envoyer votre enfant en colonie de vacances ?» suffit à provoquer un rejet immédiat.
15: Ça m'avait traversé l'esprit, mais avec tout ce qui se passe, franchement, là, c'est Croix-Rouge.
14: Geneba préfère envoyer son fils Shane, 8 ans, chez ses parents cet été. Sonia, elle, voulait inscrire Arthur.
16: J'aimerais bien pour son développement personnel, pour son autonomie, mais avec tout ce qu'on entend actuellement, on n'est pas trop serein.
14: À chaque fois, les récentes affaires de pédocriminalité s'invitent dans la conversation.
17: Grosse affaire, là, sur Paris, avec le périscolaire, donc ils a touchement sur des enfants et tout ça.
14: Naïma a deux adolescents.
17: Aujourd'hui, sincèrement, si mes enfants étaient plus petits, je les enverrais plus en colonie. Les laisser partir comme ça avec des animateurs, des fois qui sont pas spécialement formés aussi, c'est hyper préoccupant, hyper inquiétant aussi.
14: Face à une image écornée, le secteur des colonies de vacances tient à rassurer. Anne Carayon est directrice générale du collectif Jeunesse au plein air.
18: Nos colonies de vacances sont toutes déclarées. Les animateurs, les directeurs, le personnel de la colonie de vacances, il y a eu une vérification administrative en amont de l'honorabilité de ce personnel. Les formations BAFA se sont aussi renforcées sur ces questions.
14: Reste que l'image des colos demeure largement positive auprès de ceux qui les ont connus. Selon un sondage IFOP commandé par la profession, 3/4 des Français déjà partis en colonie en gardent un bon souvenir.
13: Et chaque année, 1 300 000 enfants partent en colonie. Une fréquentation en baisse depuis plusieurs années, notamment en chute de 4% entre 2024 et 2025. Un incendie s'est déclaré hier à Bobigny, en Seine-Saint-Denis. Le feu a pris dans un entrepôt de 4000 mètres carrés. Il était circonscrit hier en fin de journée. 170 pompiers, 50 engins sur place. Aucune victime à déplorer. La France Insoumise va devoir ranger les instruments pour la fête de la musique. Le concert gratuit organisé par le parti dimanche soir Place de la République a été interdit par la préfecture de police de Paris, qui justifie sa décision par la présence du collectif Adama Traoré et du rappeur Medine, dont les propos incitent à la haine selon le préfet. Les Insoumis ont annoncé un recours devant le tribunal administratif. Et en parlant de fête de la musique, Île-de-France Mobilité annonce que 5 RER et 6 lignes de métro seront ouvertes toute la nuit, de dimanche à lundi.
0: Un homme profondément humain et un technicien reconnu par ses pairs, le monde du football rend hommage à Éric Roy.
13: L'entraîneur du Stade Brestois s'est éteint hier après plus de 3 ans de combat contre un cancer du pancréas. Le football français perd un technicien très compétent, a réagi Didier Deschamps. Émotion aussi de Jérôme Alonso, l'ex-gardien de but du Paris Saint-Germain, qui rend hommage à celui qu'il considérait comme son frère, digne et fort, c'est ce qu'il dit dans son combat contre le cancer.
0: 8h05 sur votre radio local, ici Paris Île-de-France, et il est temps de rallumer la flamme.
13: Oui, celle des JO de Paris.
0: Vous vous souvenez
13: de cette musique?
0: Bah oui.
13: Celle de l'été 2024 à Paris. La Vasque Olympique va illuminer à nouveau le ciel de la capitale cet été. Elle fait son grand retour au Jardin des Tuileries ce dimanche. Elle s'envolera tous les soirs aux alentours de 22h. Et certains chanceux ont peut-être même eu l'occasion de l'apercevoir hier soir, car EDF procédait au dernier test avant le lancement de sa nouvelle flamme électrique composée de LED et vapeur d'eau. Mathilde Cariou, vous avez pu la voir en avant-première.
19: On va entrer dans la machinerie ensemble.
20: Le grand bassin des Tuileries a été presque vidé pour laisser la place à la salle des machines, cachée juste en dessous du ballon.
19: Là, on découvre un monde parallèle à la Vasque.
20: Aurore Galli est designer chez EDF. C'est elle qui a créé la nouvelle flamme électrique. Casque sur la tête, elle nous montre ce qui a changé depuis la version 2024.
19: Il y a effectivement les LED pour être sûr de conserver la couleur très dorée de la Vasque. Et on a changé aussi les buses de brumisation haute pression pour pouvoir utiliser l'eau.
20: Coût du chantier, 10 millions d'euros. Au-dessus de nos têtes, les ouvriers s'activent pour régler les derniers détails. Et voilà la flamme qui s'allume.
21: On a beau l'avoir vue et revue.
20: Mathieu Gobi est le directeur d'Aérophile, la société qui fait voler le ballon.
21: Quand ça s'allume là, dans la nuit, au milieu des jardins du Tuileries, c'est waouh.
22: Ça a l'air très jaune là quand on est tout près.
21: Ouais, alors en fait, pour bien apprécier la couleur, il faut se reculer. Ce qui est très joli, c'est le reflet sur le ballon.
20: Paris réussit, hein, devant la grille du parc, les passants s'arrêtent pour admirer le spectacle.
22: C'est vraiment très très beau. Mmh. Incroyable. J'ai dit, mais les Jeux Olympiques, c'était en 2024 en fait. Qu'est-ce qui s'est passé? Ça nous rappelle des souvenirs de l'été 2024 où tout le monde se posait devant et tout, c'est trop bien.
23: Un peu de lumière dans Paris, c'est magnifique.
20: La flamme sera visible tous les soirs jusqu'au 14 septembre, sauf en cas d'orage ou de vent violent.
13: La flamme olympique qui reviendra par ailleurs l'été prochain pour la toute dernière fois avant les Jeux de Los Angeles en 2028.
0: Et d'ailleurs, sachez que depuis 7 minutes sur nos réseaux sociaux, il y a une vidéo de Romain Bruno qui est allé voir justement comment ça se passait dans les coulisses du gonflement de cette vasque, de ce ballon de Paris 2024. Donc n'hésitez pas à aller voir ça sur nos réseaux, sur Facebook, sur Instagram. Ici Paris Île-de-France, il y a la vidéo de Romain depuis 7 minutes. Autour de la vasque, ça fait plaisir. Zeus aussi revient, il sera du côté du Champ de Mars.
13: Très bien.
0: Et bien, on revit ces Jeux Olympiques. On va faire ça tous les étés, jusqu'à la fin de la vie.
5: Jusqu'à 2028, hein. Après, bon.
0: Non, on fera ça même après. Même après, on continuera.
13: Et pour l'instant, on fait un petit tour du côté du ciel avec les fortes chaleurs et ce soleil.
0: Soleil et chaleur au programme sur l'ensemble de l'Île-de-France. Aujourd'hui, un beau soleil dès ce matin, évidemment, avec des températures qui augmentent encore, hein, entre 27 et 30 degrés déjà pour votre matinée. Météo France qui a d'ailleurs placé les 8 départements franciliens en vigilance orange canicule à partir de midi. Cet après-midi, la même chose, grand et beau soleil sur l'ensemble de notre région. Mais attention à l'arrivée des averses orageuses en fin d'après-midi qui vont arriver par le sud-ouest de notre région. Météo France place d'ailleurs l'Île-de-France en vigilance jaune orage à partir de 18h, parce que oui, il va faire très chaud encore une fois cet après-midi. On va compter au meilleur de la journée sur 35 degrés à Montmorency, Saint-Germain-en-Laye 36, Suresnes-Bobigny-Meaux 37, Champigny-sur-Marne et Nemours 38, Massy-Melun 39, 40 degrés même annoncé du côté d'Étampes dans le sud-Essonne, et 37 degrés, c'est la température que l'on aura à Paris, notamment du côté du canal Saint-Martin dans le 10e arrondissement parisien, où vous pouvez vous baigner de façon légale entre 16h et 20h. Il y en a beaucoup évidemment qui se baignent un petit peu comme ça. Voilà, évitez évidemment les zones où ce n'est pas surveillé. C'est toujours mieux quand c'est surveillé parce que la qualité de l'eau aussi est surveillée. Oui. Votre baignade est surveillée. Donc, n'hésitez pas à aller du côté du canal Saint-Martin entre 16h et 20h. Ça se passe vers la passerelle Michel-Morgan. 8h09. Ici l'infotrafic en temps réel. Toutes les 15 minutes, Thomas Etcheverry, on en est à 371 km de bouchons cumulés sur les routes franciliennes.
5: Oui, avec des difficultés tout de même ce matin. C'est pas évident pour ce jeudi. Si vous êtes sur la 10 en direction de Paris, il y a un accident qui s'est produit dans le secteur de Massy. Ça a provoqué un bouchon qui va remonter donc jusqu'à Palaiseau. On a beaucoup de monde entre Créteil et Fresnes. Plus d'une heure, 1h10 de temps de parcours pour rejoindre Fresnes depuis Créteil. Donc c'est toujours très chargé dans ce secteur-là. Mais là, on est quand même sur effectivement un temps de parcours bien élevé. Et puis on a aussi beaucoup de monde sur le périphérique extérieur parisien, de la porte de la Chapelle jusqu'à la porte Maillot. Qu'est-ce qui s'est passé? Il y a eu un gros accident entre plusieurs poids lourds au niveau de la porte Maillot. Donc là aussi, c'est très compliqué pour circuler sur cette partie nord-ouest. On vient d'apprendre également la possibilité d'un accident sur l'A3 en sortie de Paris, à la hauteur de Bondy. Il y a une moto, une camionnette visiblement qui se sont percutées, ce qui va gêner et provoquer là aussi des ralentissements qui peuvent remonter dans le secteur de Rosny. Côté transport en commun, là, ça va beaucoup mieux. On n'a pas trop à se plaindre. D'ailleurs, en regardant mon écran, j'ai pas grand-chose à vous dire concernant les transports en commun.
0: Bah tant mieux après, hein. On va pas inventer des trucs s'il y en a pas.
5: Côté RER ou côté métro, écoutez, vous pouvez rouler tranquillement et tant mieux, c'est déjà ça de prix.
0: Voilà, bah tant mieux. Et n'hésitez pas vous à nous dire comment ça se passe sur votre trajet à vous en Île-de-France, que ce soit sur la route ou dans les transports. Vous nous appelez, vous nous envoyez un message par WhatsApp, le numéro vous le connaissez, je vous le redonne quand même. 01 42 30 10 10.
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0: 8h10, très belle matinée, bon jeudi avec nous, jeudi 18 juin 2026. On est heureux et ravis de vous accompagner comme tous les matins. Ici matin avec vous jusqu'à 9h, ici vous connaissez le principe, hein. Actu locale, musique et bonne humeur. Et bon, on va continuer avec France Gall et Des Branches maintenant sur votre radio locale ici Paris Île-de-France. Bienvenue.

0: Des branches. France Gall pour continuer la matinée ensemble sur votre radio locale.
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0: Avant 8h30, l'événement d'ici avec Clarisse Delezève. On va parler cheval aujourd'hui avec le Longines Paris Eiffel Jumping qui revient ce week-end du côté du Champ de Mars au pied de la Tour Eiffel. 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Des fois, on se déplace aussi en voiture ou en deux roues. 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Et puis on aura aussi le C'est pas vrai avec vous, Audrazo, votre rendez-vous anti-arnaque. Et ce sont des images d'animaux qui nous intéressent ce matin.
4: Oui, un adorable bébé girafe m'a fait fondre littéralement dernièrement. Je l'ai vu sur Instagram, ouais. mais douche froide, l'image est truquée. Et ce n'est pas la seule, loin de là.
0: Vous nous expliquez tout dans 30 secondes, à tout de suite.
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0: 8h16, c'est pas vrai, le rendez-vous anti-arnaque avec vous, Audrazo, et nos réseaux sociaux regorgent d'animaux trop mignons.
4: Oui, désolé de casser l'ambiance, comme d'habitude, j'ai envie de dire. Moi aussi, hein, j'adore faire défiler à l'infini des vidéos d'adorables petits chats.
0: Bah oui, on aime
4: bien. Mais beaucoup de ces images sont fausses. Il y a une photo que je vois beaucoup dernièrement, celle d'un bébé girafe recouvert de taches en forme de cœur. Oh. Vous l'avez peut-être vu aussi. Le post Instagram me dit que le girafon est dans une réserve animalière, sans me dire laquelle, et que ces taches en forme de cœur sont tout à fait naturelles. Bon, j'ai vérifié. Désolée, l'image est truquée, générée par intelligence artificielle et donc jackpot pour tous les comptes qui ont relayé ça. 500 000 likes pour l'un d'entre eux, des milliers de petits cœurs en commentaire. Je peux vous dire que le compte en question a fait grimper en flèche son nombre de followers.
0: Bon, Aude, une autre vidéo a attiré votre attention, celle de chats sauvages extrêmement rares.
4: Oui, alors celle-là, elle dépasse les 2 millions de vues carrément sur le réseau social X. Elle approche les 700 000 likes sur Instagram. On y voit donc, Grégoire, des chats gris, avec un pelage très fourni, une apparence qu'on n'a pas trop l'habitude de voir.
0: Vrai.
4: Ils ont l'air d'être filmés depuis une voiture. On m'explique que ce sont des chats de palace, PA2LAS. On les appelle aussi Manu. Et j'ai regardé, ils vivent en Asie, dans des zones reculées, et donc les filmer comme ça sur la route, c'est vrai que c'est assez extraordinaire. Regardons de plus près, je ne l'ai pas vu tout de suite, mais l'un des chats n'a pas de tête au début de la vidéo.
0: Ça.
4: Elle apparaît là, pouf,
0: d'accord.
4: Tout d'un coup, erreur typique de quoi ? De l'intelligence artificielle. Ce qui me dérange, c'est que quand je tape chat de palace dans Google, l'une des premières vidéos sur laquelle je tombe, c'est celle-là. Et ça prouve bien que quand on like, on commente, on partage des images un peu sensationnelles et truquées comme celle-là, on participe nous aussi à notre façon à la désinformation.
0: Ouais, et on remplit le compte en banque aussi de ces comptes qui partagent ou qui créent même parfois ces vidéos. Merci.
4: Et qui se font beaucoup, beaucoup d'argent.
0: Oh oui, merci beaucoup Audrazo. C'est pas vrai, le rendez-vous anti-arnaque, c'est tous les matins, c'est à 8h15. Et puis nous, on va continuer de passer la matinée ensemble et en musique, évidemment, avec toujours ces 150 euros de carburant à gagner, hein. Continuez de nous appeler 01 42 30 10 10. On joue juste après Gold et laissez-nous chanter sur votre radio locale ici Paris Île-de-France.

0: Et c'est le principe tous les matins dans Ici Matin jusqu'à 9h. Gold sur votre radio locale ici Paris Île-de-France. 8h22 ici l'infotrafic en temps réel toutes les 15 minutes. Thomas Etcheverry, 380 km de bouchons cumulés sur les routes franciliennes. Pas mal d'accidents là tout de suite.
1: Oui, ça roule très mal effectivement ce jeudi matin avec cette difficulté sur la 86 extérieure qu'on vient d'apprendre dans le secteur de Créteil. Il y a visiblement plusieurs véhicules qui se sont percutés, ce qui va gêner sur voie de droite et provoquer des ralentissements. Mais c'est surtout dans l'autre sens que ça coince vraiment très très fort sur la 86 côté intérieur. Donc pour vous qui vous dirigez vers Fresnes depuis Créteil, on a une heure de temps de parcours, donc là on perd effectivement un temps de parcours assez colossal. Attention également si vous êtes sur la 3 en sortie de Paris, accident entre une moto et une camionnette à la hauteur de Bondy, donc là aussi on aura des ralentissements qui peuvent remonter dans le secteur de Rosny-sous-Bois, et puis ça roule toujours très très mal sur le périphérique parisien côté extérieur, entre la porte de la Chapelle et la porte Maillot, on a quand même une heure de temps de parcours suite toujours à cet accident, c'est ces poids lourds qui se sont percutés un peu plus tôt dans la matinée, donc là c'est vraiment le point à éviter sur cette partie nord-ouest du périphérique. Côté transport en commun, il y a quelques petites perturbations sur la ligne 9 du métro. Alors c'est sur toute la ligne en fait, c'est parce que les trains se collent un peu trop.
0: Ouais.
1: Donc on ralentit un petit peu la circulation pour laisser de l'espace entre les véhicules. Puis en plus il y a un petit incident technique. Donc voilà, on peut avoir quelques légers ralentissements si vous êtes amené à prendre la ligne 9 ce matin.
0: On fait la route ensemble, les transports aussi. On est avec vous, on vous accompagne sur la route, dans les transports. Dites-nous comment ça se passe sur votre trajet à vous en Île-de-France. 01 42 30 10 10, vous nous appelez directement ou vous nous envoyez un message par WhatsApp.
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0: 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On sait à quel point l'essence coûte cher et ici Paris-Île-de-France vous donne un coup de pouce tout simplement parce que ça pourra peut-être alléger votre budget, ces 150 euros de carburant. 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Celui de ce matin, il est pour Frédéric qui nous appelle de Taverny dans le Val-d'Oise. Bonjour Frédéric.
3: Bonjour Grégoire.
0: Comment ça va Frédéric ce matin ?
3: Bah ça va super bien, je suis ravi de vous entendre.
0: Bah on est ravi de vous avoir avec nous Frédéric. Quel est le programme de la journée, tiens, avec la canicule, tout ça, vous allez en profiter, enfin je veux dire en profiter pour aller chercher un petit peu de fraîcheur ou c'est travail, quel est le programme ?
3: Eh ben le programme c'est travail et la fraîcheur c'est dans le bureau et j'y suis bien.
0: J'imagine que
1: il y a la clim.
0: Quand on a la clim, c'est vrai qu'on est un peu mieux. Écoutez.
3: La clim, le petit café, le soleil devant la fenêtre, bon. C'est quoi demander de mieux.
0: Et ici Paris, des glaçons dans les oreilles. Et voilà, finalement tout va bien avec en plus cette bonne nouvelle. Donc Frédéric, ce ticket que vous avez pour le tirage de lundi prochain 8h20, restez bien à côté de votre téléphone puisque c'est peut-être vous qu'on appellera à ce moment-là. Quelle est votre radio locale en Île-de-France, Frédéric ?
3: Eh bien, c'est ici Paris-Île-de-France et puis je vous donne certainement rendez-vous lundi matin à 8h20.
0: C'est tout ce que je vous souhaite dans tous les cas, Frédéric.
4: On
0: croise les doigts, on vous embrasse, on vous souhaite une très très belle journée et on vous dit peut-être à lundi. 8h25, aujourd'hui on va parler de chevaux d'exception, de cavaliers parmi les meilleurs au monde, d'un village ouvert au grand public et d'un événement qui transforme le Champ de Mars en immense terrain de sport au pied de la Tour Eiffel. C'est votre événement d'ici, Clarisse Delezève, bonjour.
4: Salut Grégoire et bonjour à tous. Et oui, à partir de demain et jusqu'à dimanche, c'est le Longines Paris Eiffel Jumping qui fait son grand retour à Paris. Et pour en parler aujourd'hui, j'ai le plaisir de recevoir Justine Pichot, bonjour.
5: Bonjour Clarisse.
4: Vous faites partie de la direction marketing opérationnelle du Longines Paris Eiffel Jumping. Déjà, est-ce que vous pouvez nous présenter cet événement ?
5: Alors, c'est un événement de saut d'obstacles d'équitation, le plus haut niveau mondial, puisqu'on a les meilleurs cavaliers et chevaux du monde, sur un site d'exception entre l'école militaire et la Tour Eiffel sur le Champ de Mars de Paris. Donc,
4: c'est exceptionnel. Mais surtout, en plus, il fait son grand retour parce que l'année dernière, il n'y était pas ici sur les Champs de Mars. Et là, il revient à partir de demain. Ça doit faire quelque chose quand même, non ?
5: Oui, on était un petit peu reculés par le fait que le Grand Palais éphémère était présent sur la plage d'offres. Et on est ravis de retrouver notre lieu emblématique et cet effet waouh de la plage d'offres.
4: Alors, le Longines Paris Eiffel Jumping, c'est quand même énorme en termes de chiffres. Est-ce que vous pouvez me citer quelques petits chiffres ?
5: Alors, c'est 4000 places en tribune, c'est 1900 tonnes de sable pour accueillir les chevaux. On a 45 exposants, une équipe de 150 personnes sur site pour accueillir et prévoir au mieux pour tout le monde.
4: Surtout avec ces températures aussi, est-ce que vous avez prévu des choses ? Je sais qu'il y a un village avec plein d'animations sur place. Qu'est-ce qu'on va pouvoir retrouver concrètement sur les Champs de Mars ?
5: Alors, on a un village ouvert à tous et gratuit. à tous, avec des expositions. Team Flash, Yann Arthus-Bertrand, Zeus, oui. Le cheval métallique des Jeux Olympiques qui est au beau milieu de notre fan zone,
6: oui.
5: Avec des boutiques, des équestres, lifestyle, et un village enfant avec des baptêmes à poney, la découverte du poney, et un espace bien-être du cheval. Le paddock d'entraînement des cavaliers sont aussi gratuit et visible à tous.
6: Et ce qui est très intéressant aussi, c'est qu'on peut voir de grands champions directement sur place. Comment on va pouvoir les reconnaître? Parce que alors moi, je m'y connais pas forcément en termes d'équitation, en termes de champions dans l'équitation. Comment on les reconnaît, ces champions?
5: Alors nous, on essaye de rendre le sport accessible et compréhensible. Donc on a des écrans, des speakers qui annoncent les cavaliers, les chevaux. On a la chance aussi d'avoir des cavaliers très connus, puisque on a l'équipe de France olympique médaillée avec Julien Ebaillard, Olivier Perrault, mais aussi des fidèles de Rio 2016 avec Pénélope Leprévost,
6: oui.
5: qui est encore plus connue, et Roger Yves Post,
6: oui.
5: Le numéro 3 mondial Scott Brash aussi.
6: Ça va être vraiment incroyable de pouvoir découvrir tous ces champions directement sur place. Merci en tout cas, Justine Pichot, d'avoir pris le temps de répondre à mes questions ce matin. Je le rappelle que le Longines Paris FL Jumping se déroule à partir de demain jusqu'à dimanche sur les Champs de Mars. Alors attention quand même, si vous y allez, les températures vont frôler les 35 oui. degrés. Donc prenez quand même une bouteille d'eau, de quoi vous abriter, enfin ou même un petit brumisateur ou quoi que ce soit, ça peut être vraiment très important.
0: Petite casquette, lunettes de soleil, on n'oublie pas. Merci
6: et
0: beaucoup
6: solaire.
0: En tout cas, Clarisse Delezève, l'événement d'ici tous les matins, 8h25, retour de l'info dans moins d'une heure avec l'info en 90
6: secondes
0: de Drazo. Dans moins d'une minute, oui, tout à fait.
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0: Dans l'info d'ici, Corentin Bémol, on enfile les maillots direction le 10e arrondissement de Paris.
8: Oui, le canal Saint-Martin a officiellement ouvert à la baignade depuis hier et pour son premier jour, il y avait beaucoup de monde dans l'eau. Reportage dans un instant.
0: Mais avant ça, il est 8h30, toute l'actualité en France et dans le monde, c'est l'info en 90 secondes et c'est tout de suite avec vous, Drazo.
9: Jusqu'à 38 degrés sont attendus aujourd'hui dans le sud-ouest et en Bourgogne. La canicule s'installe et 26 premiers départements du bassin parisien au centre-est basculent ce midi en alerte orange. Météo France prévient que le thermomètre va continuer de grimper jusqu'en fin de semaine. Conséquence de cette chaleur, la SNCF annule 71 intercités jusqu'à lundi. Elle craint les pannes de climatisation. 7 trains sont donc supprimés aujourd'hui sur la ligne Paris-Orléans-Limoges-Toulouse. 4 trains annulés sur la ligne Paris-Clermont et 5 intercités sur la ligne Bordeaux-Marseille. L'image de la nuit, c'est Donald Trump qui signe l'accord avec l'Iran depuis le château de Versailles et aux côtés d'Emmanuel Macron. L'Iran confirme de son côté avoir signé ce protocole pour mettre fin au conflit. Députés et sénateurs trouvent un accord pour enrayer l'essor de la fast fashion, ces vêtements à prix ultra cassés et les géants chinois, Shein ou Temu, malus financier, interdiction de la publicité directe ou indirecte par les influenceurs. Le vote final est prévu pour fin juin. L'émotion très forte du foot français après la mort d'Éric Roy, l'entraîneur du stade brestois, emporté par un cancer. Didier Deschamps salue un technicien très compétent et une personnalité très attachante. Il était un homme de passion et de conviction, dit le président de la Fédération française de football, Philippe Diallo. Gare au coup de chaud, le coup d'envoi du Hellfest sera donné cet après-midi à Clisson, comme d'habitude, en Loire-Atlantique. Incontournable festival de métal depuis 20 ans.
0: Merci beaucoup, Drazo. 8h31 dans l'info d'ici ce matin chez nous en Ile-de-France, Corentin Bémol. La chaleur s'installe dans notre région et ce n'est que le début.
8: Les 35 degrés dépassés cet après-midi, des températures qui vont de plus en plus s'approcher des 40 degrés jusqu'à dimanche. Face à ça, le maire de Paris, Emmanuel Grégoire, a avancé l'ouverture du canal Saint-Martin aux baigneurs dans le 10e arrondissement. Les maîtres nageurs ont dû surveiller beaucoup de monde hier, hein, beaucoup de succès pour cette première ouverture. Alexandre Thibault.
10: À peine le top départ donné à 16h, les impatients en maillot de bain qui piétinent devant le ponton se jettent à l'eau. Et c'est parti pour 4 heures de baignade dans une eau à 22 degrés. Léon est le tout premier à avoir plongé.
11: Premier baigneur légal de Paris, les gars. Le tout premier, ouais. Oh bah c'est super, ça fait plaisir. Et voilà, tout le monde s'amuse, c'est génial.
10: Et elle est comment l'eau ?
11: Elle est super bonne. Mais là, du coup, on était sur le pont un peu plus haut et la police nous a dit: bon, les gars, c'est ouvert là-haut. Du coup, on profite, quoi. Il se fait chaud, il tente de se baigner.
10: Et petit à petit, le bassin d'une centaine de mètres délimité par deux lignes de flotteurs se remplit de petites têtes qui dépassent de l'eau, surveillées par des maîtres nageurs. Dans le bassin, Philippe, lui, préfère rester tout au bord.
12: Le seul problème, c'est qu'il n'y a pas de vestiaire, donc je suis obligé de rester à côté de mon sac parce que j'ai personne pour le garder. Donc sinon, j'aurais nagé.
10: Parmi ceux qui se baignent, certains sont parisiens.
13: Au mercredi après-midi, moi, ça tombe bien, c'est mon jour de repos. J'habite à côté, j'ai rejoint des copains.
10: Mais d'autres, comme Kalindi, 7 ans, viennent de loin. C'est mercredi, elle n'a pas école, alors elle a pédalé avec son père depuis Bourg-la-Reine, dans les Hauts-de-Seine.
14: L'eau, elle est froide, mais ça fait du bien parce qu'il fait chaud. Et comme l'eau, elle est froide, ça rafraîchit. Bah, des fois, j'ai peur quand il y a des poissons. Et aussi, quand il y a les algues, bah, ça me chatouille et des fois, ça me fait sursauter.
10: Elle repart tout de même la tête la première dans le bassin. Au même moment, Suzanne et Lola, deux collègues, hygiène sortent de l'eau.
15: Elle est très bonne, comme il fait chaud, bah, c'est bien parce que ça rafraîchit.
10: Elles vont rejoindre leur copine Joanne, assise sur le bord, qui n'a pas voulu se baigner.
15: C'est un peu sale, mais ça va, c'est pas grave.
16: Ça rafraîchit, donc c'est l'essentiel.
17: Moi, j'avais pas envie de me baigner parce que ça me dégoûte un peu, parce qu'on sait pas trop ce qu'on peut y trouver. Mais après, là, c'est délimité.
16: Après, c'est pratique en canicule, hein, franchement.
17: Oui.
16: En plus, c'est devant le collège, donc
18: je vous conseille de vous baigner.

0: Toulouse et Paris-Clermont-Ferrand. On fait un tour du côté du ciel et on en parle depuis ce matin. Ouais. Là, les fortes chaleurs et le soleil.
1: Absolument, soleil et chaleur au programme aujourd'hui sur l'ensemble de l'Île-de-France. Un beau soleil dès ce matin avec des températures qui augmentent encore entre 27 et 30 degrés déjà pour votre matinée. Météo France qui a d'ailleurs placé les 8 départements franciliens en vigilance orange canicule à partir de midi. Cet après-midi, on aura la même chose, toujours ce grand et beau soleil sur l'ensemble de notre région. Mais attention quand même à l'arrivée des averses orageuses en fin d'après-midi, des averses qui devraient arriver par le sud-ouest de notre région. Météo France qui place d'ailleurs l'Île-de-France en vigilance jaune orage à partir de 18h. Parce que oui, évidemment, il va faire très chaud, on l'a dit cet après-midi. On va compter au meilleur de la journée à Argenteuil, 35 degrés, Poissy 36, ici les Moulineaux, Bervilliers, Meaux 37, Ivry-sur-Seine ou Nemours 38, Corbeil-Essonne, Melun 39, 40 même annoncé du côté d'Étampes dans le sud-Essonne et 37 degrés. C'est la température que l'on aura à Paris. Donc évidemment, on va chercher des coins de rafraîchissement, des coins de fraîcheur aujourd'hui sur l'ensemble de l'Île-de-France. Je vous en donne un bassin de baignade d'hydro qui a ouvert du côté de Pantin. C'est un bassin qui est gratuit, qui est ouvert d'ailleurs depuis lundi. Ce bassin de baignade d'hydro, c'est à Pantin. Alors attention quand même aux différentes horaires d'ouverture. N'hésitez pas à vous renseigner, à prendre toutes les infos sur le site de la mairie de Pantin qui vous donnera toutes ces bonnes infos. Mais voilà, à retenir ce bassin de baignade d'hydro à Pantin. Et puis toujours, on l'a dit aussi là, on vient de le dire, le canal Saint-Martin dans le 10e qui est ouvert à la baignade entre 16h et 20h. 8h35, ici l'info trafic en temps réel. Toutes les 15 minutes, Thomas Etcheverry. 421 km de bouchons cumulés sur les routes franciliennes, c'est beaucoup.
2: Oui, c'est très très très beaucoup, effectivement. C'est pas très français, mais c'est très beaucoup.
1: Non, mais ma fille le dit, donc ça passe.
2: Tout va bien, alors si elle le confirme, tout va bien. Effectivement, on va avoir des difficultés entre Créteil et Fresnes ce matin, avec 1h10 de temps de parcours, c'est très très chargé. On a d'ailleurs un accident dans ce secteur de Créteil, alors pour le coup, c'est pas lié, parce que c'est côté extérieur qu'il y a l'accident, donc pour vous, c'est quand vous remontez vers la 4 que vous allez avoir cette difficulté à la hauteur de Créteil, il y a deux voitures qui sont percutées. Mais c'est vraiment quand vous remontez vers l'autoroute A6, en gros, de Créteil à Fresnes, que là, ça va vraiment être très très chargé pour ce matin. Et si vous pouvez éviter le secteur, n'hésitez pas. On a du monde également sur la N118, 50 minutes de temps de parcours ce matin entre Les Ulis et Vélizy, c'est quand même pas mal. Et puis sur le périphérique aussi, c'est très chargé sur la partie nord-ouest à la suite de cet accident entre plusieurs poids lourds au niveau de la Porte Maillot. On compte désormais 1 heure de temps de parcours entre la Porte de la Chapelle et la Porte Maillot. Donc là aussi, si vous pouvez éviter cette zone, surtout n'hésitez pas. Côté transport en commun, la ligne 9 du métro est un peu perturbée ce matin et a visiblement un petit souci technique qui provoque donc ces ralentissements. Ça concerne tout le tronçon de la ligne 9, donc attention, on peut avoir quelques éventuels petits retards d'ici les prochaines minutes.
1: On continue d'être avec vous, de vous accompagner. La route, les transports, venez nous dire comment ça se passe de votre côté. 01 42 30 10 10, notamment par WhatsApp. On a reçu d'ailleurs un message info trafic de Sandrine,
2: oui,
1: très important, qui nous dit trafic fluide entre ma chambre et mon lieu de petit déjeuner. Ah bah, malgré un obstacle dans l'escalier, un char ronronnant en demande d'attention, table un peu encombrée, mais ça devrait se résoudre rapidement. J'adore ce message de Sandrine.
2: C'est le problème du chat, ça faut mettre son clignotant et puis passer
1: mais
2: à
1: c'est
2: côté.
1: C'est ça le problème à chaque fois et après il y a des ralentissements derrière. Bon, merci en tout cas Sandrine pour ce message qui nous a donné le sourire ce matin. N'hésitez pas vous aussi, vos messages sur vos conditions de circulation ou des petits messages sympas comme ça aussi, évidemment on les prend. 01 42 30 10 10.
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1: 8h37, excellente matinée, bon réveil avec nous en cette journée chaude qui s'annonce. Voici Ensemble et sa raison d'être sur votre radio locale.

0: Ensemble et sa raison d'être, chanson qui était en faveur du site d'Action il y a de ça quelques années sur votre radio locale.
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0: Dans moins de 5 minutes par ici, les économies avec Valère Coréard. Et on verra avec Valère comment faire garder vos animaux cet été sans vous ruiner. Mais avant, 8h41, c'est 100% Coupe du Monde et c'est avec Alexandre Aflalo. Salut Alex.
3: Bah, salut Grégoire, salut tout le monde.
0: Alors que la Coupe du Monde bat désormais son plein, un sujet hors terrain s'est frayé un chemin ces derniers jours dans l'actualité.
3: Lundi, j'ouvrais la semaine en mettant à l'honneur les supporters qui font cette Coupe du Monde, qui font se rencontrer leur culture et leurs coutumes dans une ambiance de fête. Mais dans tout ça, que ce soit dans les stades, dans les fanzones ou dans les médias, il reste une grosse partie des amoureux de foot qui est souvent mise de côté. Les amoureuses de foot, en l'occurrence. Même si le football est un milieu qui se féminise de plus en plus, qui a fait énormément d'avancées sur l'inclusion des femmes à tous les niveaux ces dernières années, on est encore dans un monde où les femmes sont considérées comme des suiveuses à part du football. Une exception au milieu d'un milieu encore considéré comme masculin. Et leur passion, leurs compétences, irrémédiablement remises en question dès qu'elles font montre du moindre intérêt pour le ballon. Vous connaissez la rengaine ? Ah ouais, t'aimes le foot ? Cite l'intégralité des champions du monde 98 dans leur alphabétique pour voir. Voilà. J'aimerais vous citer la psychologue Claire Pétain, citée dans un très bon article de Psychologie Magazine à ce sujet cette semaine. Là où un homme est souvent considéré comme compétent par défaut, une femme peut avoir le sentiment qu'elle doit démontrer qu'elle connaît les règles, les joueurs ou l'histoire de son club pour être reconnue comme une vraie supportrice.
0: Et ça ne se limite pas à ça, évidemment.
3: Ah non, au-delà de ces remarques sexistes mais au fond inoffensives, les femmes restent une population stigmatisée, souvent en danger dans les lieux de football. Je veux souligner notamment le travail de l'association Her Game 2 qui s'est d'ailleurs associée cette année à de nombreux bars dans toute la France pour assurer qu'il soit safe pour les femmes qui veulent regarder la Coupe du Monde tranquille, sans être embêtées. Et puis, il faut faire aussi notre autocritique, à nous les médias. Il y a quelques jours, notre consoeur Marie Portolano soulignait dans Libération que seulement 10 des 150 journalistes envoyés spéciaux au Mondial par les médias français étaient des femmes. Alors, on les retrouve toujours, souvent, sur les plateaux télé ou radio, comme ici, où l'émission 100% Bleu est présentée par l'excellent duo formé par Pierre Clément et Charlotte Lorgeret. Mais sur le terrain, ce chiffre reste trop bas, trop anormalement bas. Je cite encore Claire Pétain, « Moins les femmes sont visibles, plus leur présence paraît inhabituelle et plus certains stéréotypes se maintiennent. Des femmes passionnées, amoureuses folles de foot, on en connaît tous, moi le premier. Elles sont loin d'être l'exception et elles ne devraient pas être regardées comme des ovnis. Pas plus qu'elles ne devraient être aussi exceptionnellement rares dans les rédactions sportives ou envoyer sur des grands événements. Le foot n'est pas l'apanage des hommes, il est l'apanage des amoureux du beau, des addicts aux émotions, et c'est encore plus le cas de la Coupe du Monde. Parce que la Coupe du Monde, justement, c'est le moment où le football cesse d'appartenir aux initiés, aux spécialistes, et qu'il devient la propriété de tout le monde. Le temps d'un merveilleux été où nous, passionnés, hommes ou femmes, voyons des gens qui habituellement n'en ont rien à secouer se trouver devant la télé, regarder dans la même direction, celle du ballon. Les fans de football sont suffisamment incompris et discriminés à l'année pour ne pas penser que la meilleure chose qui pourrait leur arriver, c'est que de plus en plus de gens les rejoignent et les comprennent. Ça veut donc dire les femmes, dans les stades, dans les bars et évidemment dans les médias.
0: Et partout, la Coupe du Monde, c'est pour tout le monde et c'est bien une sûr. Grande fête et ça doit être une grande fête. Merci beaucoup Alexandre Aflalo. 100% Coupe du Monde tous les matins, 8h40 et prochain match des Bleus lundi soir.
3: Lundi soir, ça dira qu'à 23h.
0: À 23h et on suivra ça avec attention. Merci Alex.
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0: 8h45, par ici les économies avec Valère Coréard qui réajuste son col. Vous êtes beau Valère, vous inquiétez pas.
3: Merci. Bonjour
0: Valère.
3: Vous ne dites jamais que vous vérifiez jamais. Je vous dis même avec le col n'importe comment, un épi sur la tête, vous me dites rien.
0: Je vous le dis à la face du monde Valère.
3: Salut Grégoire, bonjour à toutes et tous.
0: Chaque jour avec vous, un bon plan pour notre pouvoir d'achat. Aujourd'hui, vous vouliez partager quelques astuces pour faire garder nos animaux de compagnie pendant l'été.
3: Ah oui, si vous avez prévu de partir et que vous ne pouvez pas emmener avec vous votre chien, votre chat, votre poisson rouge, votre perroquet ou que sais-je, il est encore temps de trouver une solution. Mais enfin, je vous conseille quand même de pas tarder. Le premier bon plan se trouve sans doute autour de vous, des voisins, des amis, de la famille. Ça vaut quand même le coup de poser la question, même si on est dans une société un peu plus individualiste. Il y a encore de la solidarité, oui. Il y a encore des gens autour de vous sur qui vous pouvez compter, j'en suis certain. Alors bien sûr, il ne s'agit pas d'imposer, hein, mais des enfants qui ne partent pas, une personne âgée qui va avoir moins de monde, seront peut-être ravis de vous rendre service. Autre option plus classique, et tout le monde n'est pas à l'aise d'ailleurs avec ce format, sont les chenils. Parmi les avantages, vous avez une équipe, un vétérinaire, l'alimentation, les sorties. Donc en gros, pension pour chien, pour chat. Je ne sais même pas si on prend des chats dans les chenils d'ailleurs.
0: Bah, peut-être pas dans les chenilles, mais des pensions chenilles. Pour chats, ça doit exister, les chenilles, oui, je pense.
3: Oui, ça existe, ça, ouais. J'en suis sûr, mais je sais pas comment on les appelle. Bon, c'est quand même 100-200 euros la semaine, c'est pas donné. Mais enfin, faut quand même faire jouer la concurrence si vous partez plutôt dans cette direction.
0: Bon, il y a aussi des solutions collaboratives de l'entraide entre particuliers.
3: Absolument. Là, vous aurez accès à des solutions gratuites ou presque, mais il faut encore une fois vous dépêcher pour essayer de trouver quelqu'un. Plusieurs plateformes vous permettent d'entrer en relation avec des particuliers qui sont carrément volontaires pour garder des animaux. Et oui, ils veulent garder des animaux. Peut-être qu'ils ne peuvent pas en avoir toute l'année et il serait ravi de s'occuper du vôtre pendant une semaine, deux semaines, trois semaines.
0: Léa, qui s'occupe de la production de cette émission, fait ça. Elle garde des animaux et des petits chiens gratuitement parce qu'elle aime ça.
3: Voilà, c'est super. Ben voilà, bravo Léa. Ça m'étonne pas d'elle en même
0: moi
3: temps.
0: Moi non plus.
3: Elle a ce regard de la solidarité en elle. Alors, vous avez notamment les plateformes Pas Bête, Animal Futé, Empreinte Mon Toutou, hein, qui est connu aussi avec une offre d'abonnement. Et en plus, ça concerne aussi les matous désormais. Une solution qui est assez efficace pour trouver ce qu'on appelle un pet-sitter, sans vous ruiner. Donc, entre les proches, les sites de mise en relation, la garde collective, vous avez des solutions. Enfin, il faut anticiper et ne pas oublier une chose. Votre compagnon a aussi le droit de passer un bel été.
0: N'est-ce pas vrai.
3: Voilà. Si vous avez d'autres bons plans pour faire garder nos animaux en notre absence, mon mail, c'est parisilleséconomies@radiofrance.com.
0: Merci beaucoup, Valère Coréard. Par ici, les économies, c'est tous les matins et c'est à 8h45. Il est en concert ce soir au Stade de France. Attention au niveau des conditions de circulation de parking autour du Stade de France, puisqu'évidemment ce soir ça va être compliqué puisque c'est l'événement. Bruno Mars tout de suite et I Just Might maintenant sur votre radio locale ici Paris-Île-de-France. Bienvenue.

0: Il sera ce soir en concert au Stade de France, mais aussi samedi et dimanche. C'était Bruno Mars et I Just Might sur votre radio locale, ici Paris-Île-de-France. Des conditions de circulation qui pourront donc être un peu difficiles ce soir autour du Stade de France. Ici, l'infotrafic en temps réel, c'est toutes les 15 minutes avec vous, Thomas. 436 km de bouchons cumulés sur les routes franciliennes. On va peut-être pas commencer par le Stade de France, parce qu'il y a d'autres difficultés là tout de suite maintenant.
1: C'est déjà bien compliqué, et pas seulement du côté du Stade de France, effectivement, sur le périphérique extérieur parisien, où on a une heure de temps de parcours de la porte de la Chapelle jusqu'à la porte Maillot à la suite d'un accident entre plusieurs véhicules des poids lourds, donc ça prend de la place. Donc une heure, c'est quand même très très chargé sur cette partie nord-ouest de Paris. Prudence. On a beaucoup de monde également entre Créteil et Fresnes sur la 86 intérieure, avec 1h20 de temps de parcours. Là aussi, c'est vraiment ultra saturé. Il y a un accident en plus dans le secteur de Créteil. Alors il n'est pas dans ce sens-là, il est dans le sens extérieur quand vous remontez vers la 4. Mais tout de même, faites attention si vous circulez dans cette zone. On continue de vous tenir informé évidemment concernant la route pour ce qui est du trafic ferroviaire. La ligne C du RER est perturbée entre Brétigny et Dourdan suite à quelqu'un visiblement qui a déclenché un signal d'alarme. Donc ça ralentit évidemment la circulation. Ça a même arrêté un petit peu dans le secteur de la Norville, pas très loin d'Arpajon. Et puis on peut avoir également des petites perturbations aussi sur la ligne 9 du métro suite à un incident technique. En tout cas, les trains circulent à vitesse réduite. Donc des retards sont possibles si vous êtes amené à prendre la ligne 9 ce matin.
0: Et on continue de faire la route ensemble. La route, les transports au 01 42 30 10 10.
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0: Journée internationale des sushis aujourd'hui. Oh. Mais alors, c'est bon ou pas vraiment pour la santé, les sushis? Le docteur Kierzek va tout nous dire les avec poissons. Ses bons conseils. Juste après Eddie Mitchell, et il ne rentre pas ce soir sur votre radio locale ici Paris-Île-de-France.

0: Il ne rentre pas ce soir, c'était Eddie Mitchell sur votre radio locale, ici Paris-Île-de-France. 8h55, lui est avec nous en tout cas tous les matins. On prend deux minutes pour votre santé avec le docteur Kierzek à l'Hôtel Dieu à Paris. Bonjour docteur.
1: Grégoire, bonjour. Bonjour à toutes et à tous.
0: Bon, aujourd'hui on mange des sushis parce que c'est leur journée internationale. Mais alors, c'est bon ou mauvais pour la santé?
1: C'est en tout cas un plat qu'on adore, qui fait fureur sur les réseaux sociaux, qu'on commande entre collègues le midi et qu'on dévore sans trop se poser de questions. Alors les bonnes nouvelles, c'est que les sushis, c'est souvent léger, pauvre en mauvaise graisse, si on évite les versions frites évidemment, et riche en protéines. Alors le poisson cru, notamment le saumon, le maquereau, c'est une excellente source d'oméga 3, je vous en parle souvent. Ce sont ces acides gras qui protègent notre cœur et notre cerveau. Donc une portion de 120 grammes de poisson gras couvre plus de la moitié de nos besoins quotidiens en oméga 3. Ensuite, les algues qui enveloppent les makis sont une mignonne de vitamine B12, d'antioxydants. Deux feuilles de cette algue qu'on appelle le nori couvrent environ 20% de nos besoins quotidiens en iode. Et le gingembre mariné, lui, c'est un petit antibactérien naturel qui aide à digérer. Bref, les sushis bien choisis peuvent être de très bons alliés santé. Mais voilà, il y a l'envers du décor. Et forcément, parce que derrière le côté healthy, il y a des risques bien connus. Premier risque, le plus sournois, c'est un petit ver parasite. Ça s'appelle l'anisakis. C'est un nématode qui vit dans le tube digestif des poissons sauvages. Et quand on mange du poisson sont crus infestés et insuffisamment traités, la larve va s'installer dans l'estomac et dans l'intestin, et là ça peut être la cata. Deuxième risque, c'est le mercure. Quand on parle de poisson gras, il y a beaucoup de mercure qui vont s'accumuler et une surconsommation peut affecter le système nerveux. Et puis troisième danger, c'est le sel, parce que c'est très salé, y compris d'ailleurs avec la sauce soja, c'est délicieux, mais une seule cuillère à soupe contient jusqu'à 900 mg de sodium. C'est près de 40% de la dose recommandée dans la journée. Alors si vous ajoutez à ça une consommation excessive, vous comprenez qu'il faut garder la tête froide.
0: Et qu'est-ce qui doit nous alerter après avoir mangé des sushis, et quels sont les bons réflexes à adopter pour continuer à en manger sans risque?
1: Après un repas de sushis, en général dans les heures qui suivent, si vous avez des douleurs abdominales, des nausées, des vomissements ou la diarrhée, il faut penser justement à cette infection parasitaire. Ça peut être aussi une allergie, d'ailleurs c'est une forme d'allergie, il faut en parler vraiment à son médecin, notamment si les symptômes persistent plus de 2 jours. Alors aujourd'hui on va quand même fêter les sushis, donc manger avec modération le reste de la semaine. Une fois par semaine ça paraît très bien, on choisit des établissements sérieux qui vont traiter les sushis pour éviter qu'il y ait justement ce parasite. Conseil numéro 2, on évite le thon rouge et les grands prédateurs. Mangez-la, allez, une fois par mois maximum, ceci. Préférez plutôt les petits poissons comme le saumon. Et conseil numéro 3 pour les personnes vulnérables, les femmes enceintes, les jeunes enfants, les personnes immunodéprimées. Le poisson, c'est plutôt déconseillé. Passez au maquis cuit, au California Rolls ou ce que vous voulez, au sushi végétarien, pourquoi pas. Bon appétit, d'ici là, portez-vous bien.
0: Merci beaucoup docteur Kierzek. Les conseils à retrouver aussi sur ici.fr. Merci d'avoir été avec nous ici matin. On revient demain évidemment sur le canal 3 de la TNT et sur votre radio locale ici Paris-Île-de-France, le 107.1.
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0: 8h59, belle journée avec nous sur votre radio locale ici Paris-Île-de-France. Une journée chaude, on vous le répète aujourd'hui, ça va être compliqué de respirer entre 27 et 30 degrés ce matin, jusqu'à 40 degrés même du côté d'Étampes dans le Sud-Essonne aujourd'hui. Courage évidemment avec ces fortes chaleurs. Je vous rappelle qu'il y a notamment le canal Saint-Martin dans le 10e arrondissement qui est ouvert à la baignade entre 16h et 20h. Et puis le bassin de baignade d'Hydro aussi à Pantin, voilà quelques bonnes idées. Dans tous les cas, nous on reste avec vous avec Actu Local, musique et bonne humeur, c'est ici Paris-Île-de-France.
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0: Nous sommes le jeudi 18 juin 2026, très bon réveil avec nous, il est 9h.
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2: Bonjour la France, j'espère que tu vas bien. La France, j'espère que tu n'as pas trop chaud, la France. Comment ça va, Éric Bastien?
3: Ça va, on tente de respirer, ça va pas aller en s'arrangeant, on le sait, mais on s'y prépare.
2: Ah ouais, ok, le gars est négatif au possible. Tu ne peux pas dire bonjour, on espère que ça va aller. Quand même, il fait chaud, c'est dur. Et c'est comme ça, il va falloir compatir. Il faut s'habituer, ça ne va pas s'arranger.
3: Oh non.
2: Allez, je vous rappelle que c'est le dernier jour pour se qualifier pour la finale.
3: C'est vrai.
2: La personne a deux candidats, je n'ai qu'un candidat. Autant vous dire que j'aimerais que mon candidat gagne aujourd'hui.
3: Ouais.
2: Je rappelle les prix pour demain. Premier prix, deux jours en famille ou entre amis au Festival des Grandes Marées à Jullouville, au cœur de la baie du Mont Saint-Michel. C'est un séjour pour quatre personnes, hein. Donc vous pourrez écouter plein d'artistes, dont Julien Clerc. Il y aura aussi évidemment Benabar.
4: On s'en fout, on n'y va pas.
2: Et la la la la la la la. Et papa, il y aura Zaz.
5: On ira écouter Harlem au coin de
2: Et il y aura aussi Christophe Maé, Kenji, les Cooks. Vous dormirez à l'hôtel du musée à Granville et vous aurez 100 euros de carburant pour y aller. Si vous ne gagnez pas ça, génial. Vous gagnez quoi?
3: Vous parlez du Mont Saint-Michel, vous savez que la spécificité, bien sûr, c'est les galettes, mais c'est aussi l'omelette de la mère Poularde. Et quand on a mangé une bonne omelette de la mère Poularde et qu'on veut digérer, on prend un bon petit café. Un petit café Nespresso du Mont Saint-Michel, du Mont Saint-Joe Malongo et ses 32 dosettes. Cyberenvers, la cafetière est à gagner demain, vendredi.
2: Magnifique jingle, on accueille les candidats. Alors, on accueille Christophe. Alors, attention là, attends, c'est une compète 100% breton. Parce que Christophe, il joue avec ici Brazizel et Christine avec ici Armorique. Ça
3: Exactement.
2: Va la Bretagne?
3: C'est le derby là.
6: Ça va.
3: Bonjour.
6: Bonjour Valérie, bonjour Eric, bonjour Christophe.
2: Et voilà. Et ben quoi qu'il arrive, c'est la Bretagne qui gagne. Hein, donc voilà.
3: Un peu son année alors.
6: C'est ça.
3: C'est réglé.
2: Alors j'espère quand même que c'est Christophe qui va gagner. Rapport que c'est lui qui joue avec moi. Bien. Voilà. Alors tu joues, comme je l'ai dit, avec ici Brazizel. Tu as 56 ans. Tu habites à Plounéour-Ménez.
7: C'est ça bien. C'est ça même.
2: C'est ça bien. Et comment on appelle les habitants de Plounéour-Ménez?
7: Des aînés ou rien.
2: Ah oui, alors rien à voir avec la choucroute, quoi. Ok, d'accord.
7: Non. Alors, je te confirme.
2: Ah, ok, d'accord, bon.
7: Avec le petit cafard, ça la rigueur, mais la choucroute, absolument pas.
2: Rien du tout. Non, c'est vrai que là, on est sur le Queen Amman, on est sur le beurre, on est sur le sel.
3: Le léger,
2: tout ce qu'on aime.
7: C'est bien ça.
2: Alors, tu vis avec Marie-Noël, tu as deux enfants, Christopher et Benoît.
7: Oui.
2: Et tu as... un chat psychopathe qui s'appelle Dexter.
7: Dexter, que j'ai hérité de mon fils.
2: Oh my God. Et alors, Dexter, tue toutes les souris et les choses nuisibles dans la région? Comment ça se passe?
7: Non, il les ramène juste dans la maison, ce qui fait hurler ma femme.
2: Ah bah oui, tu m'étonnes.
7: Il les ramène vivantes, évidemment.
2: Bah oui, sinon c'est pas drôle. Non.
7: Évidemment.
2: Oui.
7: Et il est plutôt trouillard.
2: Ah.
7: Monsieur ne comprend pas que le jardin, c'est son territoire, donc il se laisse chasser par les autres chats.
2: Ah non, mais d'accord.
7: Et il rentre en courant dans la maison.
2: Oui, mais alors donc, ça...
7: Il a que le nom. Hein.
2: Oui, mais ça, c'est ce qu'il te laisse voir. Parce que tu sais, moi, j'ai fait la vie secrète des chats. Et je peux te dire qu'en fait, la nuit, il a peut-être une autre vie et tu ne la connais pas.
3: Ah oui, la vie cachée. Il est danseur dans un cabaret.
7: C'est pas impossible parce que quand il peut fuguer la nuit, il ne se gêne pas.
2: Exactement. Tu serais peut-être surpris de savoir ce qu'il fait la nuit.
3: Il est chez Michou.
2: Ça, non, la nuit, il se venge. T'inquiète qu'il doit y avoir des disparitions multiples. Alors, tu étais conducteur...
7: J'espère que personne n'écoute, après de chez moi.
2: Les voisins de Plounéour-Ménez, faites-vous connaître. Alors, tu étais conducteur routier, mais depuis quelque temps, tu es sur les quais et au bureau.
7: C'est ça même, et voilà.
2: Et ben voilà.
7: Là, je suis en formation.
2: Eh ben très bien. Alors on va tout de suite marquer un point. Je te rappelle que tu dois gagner. Tu es dans la team d'Amis d'Hollande.
3: Oui.
2: Tu dois gagner. Alors écoute bien. Une nouvelle compétition cycliste inspirée du Tour de France. Ouais, le petit klaxon. Une nouvelle compète cycliste inspirée du Tour de France doit voir le jour cette année en Chine. Petite différence, elle durerait 68 jours. Est-ce que c'est vrai ou faux que une compète cycliste en Chine va durer 68 jours et s'inspire du Tour de France? Top chrono, 5 secondes.
7: Allez, je vais dire oui.
2: Et non, c'est faux. Parce que déjà, la Chine, ils ont déjà des courses cyclistes. Ils ont le tour du Guangxi, le tour du lac Qinghai, le tour du lac Taïyu. Mais la course de 68 jours, comment te dire, non, c'est trop long. Bon.
3: Voilà, le Tour de France qui est à suivre, hein, cet été, tout au long du mois de juillet, sur votre radio, ici et ici.fr, avec des émissions spéciales et des reportages. Christine, donc le derby breton, Christine qui vit à Camors, dans le Morbihan. Oui. Et alors Céline Lebras, qui est bretonne et qui réalise l'émission, m'a dit Camors, c'est dans la forêt, c'est dans la
6: pampa.
3: Oui,
6: c'est ça. C'est vrai ? Oui, c'est vrai.
3: C'est un peu...
6: C'est à côté de la forêt, ouais.
3: C'est à côté, c'est quoi la ville la plus proche ?
6: La ville, on a Beau, Puvigné, Auray, peut-être. Auray vous dit quelque chose peut-être.
2: Ah oui, Auray, bah quand oui, même, oui, dit.
6: Bah, ouais, oui. Auray, Vannes, Lorient, Pontivy.
3: Bah bien sûr, non, mais on voit parfaitement, voilà. Évidemment. Ah, voilà. Bah, c'est sympa de vivre dans la forêt. Enfin, je veux dire,
6: ah oui, on est bien.
3: Imagine
6: on est
3: que
6: bien,
3: tu,
6: oui.
3: Bah, tu souffres peut-être un peu moins de la chaleur, d'ailleurs. C'est quand même très
6: ombragé. Oui, là, aujourd'hui, de toute façon, on a un peu de pluie. On a eu un peu de pluie ce matin, puis là, c'est agréable. Hein.
3: Ouais. Bah, ouais. Bah, oui, on a tous envie d'aller vivre en Bretagne.
2: Mais non, il faut laisser les Bretons tranquilles, bah, monsieur.
3: Oui. Tu es mariée avec qui, Christine ?
6: Je suis mariée avec Jo.
3: Ça fait longtemps que tu es avec Jo.
6: Ça fait longtemps, bah oui. On s'est mariés en 82, donc regarde.
3: 82, ah oui.
6: 46
3: ans de mariage. Et puis des grands enfants que tu as eus plutôt jeunes.
6: Oui.
3: Laurent, 43 ans. Aurélie, 40 ans. Et Delphine, la petite dernière, 32 ans.
6: Voilà, c'est ça, exactement.
3: Est-ce que tout le monde a bien travaillé ? Tu as des petits-enfants ou pas ?
6: Ah oui, j'ai 4 petits-enfants. J'ai donc une grande fille qui a 18 ans.
3: D'accord.
6: J'ai après 2 petits garçons qui ont 12 ans et 11 ans.
3: Hugo et Julien.
6: Et mon dernier petit-fils qui vient de naître, là, qui a 3 mois.
3: Et Timothée. Oh. Timothée, je suis tout mignon. Oui. Je suis tout mignon.
6: Oui.
3: Tu es à la retraite, Christine. Tu as fait 1000 métiers. Qu'est-ce que tu as fait dans ta vie ?
6: La plus grande carrière que j'ai faite, c'est dans le nettoyage industriel.
3: Okay.
6: C'est nettoyer, travailler dans les abattoirs la nuit.
3: D'accord, pas facile.
6: Et autrement, j'ai fait de la garde d'enfants pendant 7 ans à domicile. J'allais au domicile des parents.
3: Oui.
6: Et puis, entre-temps, j'ai fait des heures de ménage dans les entreprises. J'ai gardé une personne qui s'occupait de la maladie d'Alzheimer. Enfin,
3: ah, t'as fait plein de choses. Ah ouais, non, j'ai l'impression que t'as beaucoup donné aux autres.
6: Ah, oui.
3: Comme toutes les petites filles, tu voulais être maîtresse. Voilà, ça c'était ton petit rêve quand t'étais plus jeune.
6: C'est ça.
3: Christine, déjà bravo pour tout ce que tu as fait. On prendra le temps de faire davantage connaissance, mais on va t'offrir, je l'espère, un premier point, t'as compris,
6: j'espère,
3: j'aimerais bien avoir 3 candidats à la fin de cette émission pour la finale de demain. Ce qui me mettrait quand même un peu pas
2: t'entends,
3: mal.
2: T'entends, Christophe ?
3: Ouais, bien sûr. Extrait. Petit souvenir avec Otawan et le mot OK, t'es bat, c'est l'expression ça, quelques années. Le mot OK est l'abréviation de Zero Killed, c'est-à-dire zéro mort, utilisé par l'armée américaine. Top chrono, vrai ou faux ? Le mot OK, c'est l'abréviation de Zero Killed, c'est-à-dire aucun mort, utilisé par l'armée américaine.
6: Oui, moi je dis que c'est vrai.
3: Non, c'est faux, je suis désolé, Christine. L'origine la plus probable de OK remonte aux États-Unis des années 1830, où on s'amusait à écrire certains mots avec des fautes volontaires, et OK viendrait ainsi de All Correct, une version humoristique de All Correct, qui signifie que tout est correct.
2: Voilà, All Correct, qu'ils auraient écrit O2L, correct avec un K, au lieu de All A2L, correct avec un C. Voilà.
3: Motus.
2: Eh non, mais sinon, les gens ne comprennent pas. Ça vient de All Correct, c'était une version humoristique de All Correct. Donc, faut expliquer, sinon les gens, ils sont perdus.
3: Oh, j'ai tiré la noire, je suis désolé.
2: C'est ça. Allez. Donc 0-0, et là, tout de suite, l'aventurier contre tout ennemi. Allez, l'aventurier, Indochine, je vous aime, à tout de suite. Ah bah l'aventurier c'est pas toi.
3: Oui, on va donc.

0: croit me connaître. Elle a dit que j'étais pas un aventurier.
1: Non, ça c'est vrai.
0: Alors qu'elle me connaît si mal.
1: Oui, monsieur. Allez, jingle, mon petit Kinan, vas-y.
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0: J'ai un aventurier de la danse, je vous l'ai prouvé il y a deux secondes.
1: Ouais, bien sûr. Ah, bah ça, c'est sûr.
0: Bah, t'as pas vu.
1: Ah là là, j'aimerais tellement que cette émission soit diffusée en direct sur des écrans géants pour que les gens se rendent compte.
0: Ah non, il n'y a pas de vidéo.
1: Alors, je suis avec Christophe qui joue avec ici Brazizel contre Christine ici à Armorique, la Bretagne en force, hein, les gars. Eh bien, Christophe, qui est donc, qui habite Plounéou en Ménèze, il paraît que t'es une pointure en bricolage décoration.
3: Ouais, si on veut.
1: Non mais attends, excuse-moi là.
3: Non, arrête-toi.
1: Tu viens de monter un abri de jardin. Bah oui, tu sais faire du carrelage, de la plomberie. T'as changé le ballon d'eau chaude. Tu bricoles. Alors.
3: C'est vrai. J'ai fait tout le carrelage de mon frère l'été dernier. Oui, j'ai monté l'abri de jardin, changé le ballon d'eau chaude, le carrelage à la maison, dans la salle de bain. Tout le sol. Et là, je me bagarre avec ma femme parce que je voudrais mettre du carrelage comme il nous en reste dans l'abri de jardin, mais elle veut pas.
1: Pourquoi ?
3: Bah, parce que elle a pas envie. Elle a décidé que non, ça, c'est pas la place du carrelage dans un abri de jardin. Ça va, on va passer du temps, on va l'abîmer. Donc,
1: parce que là, c'est quoi ? C'est du bois ?
3: Oui, c'est du bois.
1: Et pourquoi tu veux mettre du carrelage ? J'ai pas compris. Qu'est-ce que ça change ?
3: Eh ben pour le rehausser, pour éviter qu'il y ait des infiltrations d'eau, comme il y a chez beaucoup d'amis qui ont des abris de jardin. Voilà.
1: Alors, tu sais ce
3: pour
1: que
3: rehausser
1: tu...
3: le sol à l'intérieur. J'ai mis une petite ceinture de ciment, de béton plutôt.
1: En dessous, t'as fait une chape ? Ouais.
3: Il y a une chape déjà.
1: Et ben alors ?
3: Et sur la chape, je l'ai rehaussée. Qui fait que quand tu rentres dedans, il y a une petite marche, et du coup, il y a un petit trou. Donc, où faudrait que je refasse un petit centimètre de ciment ou de ragréage. Mais moi, j'avais en projet de mettre du carrelage. Voilà.
1: Et tu peux mettre ce que tu veux, tu n'es pas obligé de mettre du carrelage, genre un gros.
3: Oui.
1: Non, mais
3: je sais ce que je vais faire.
1: Ouais, tu vas faire quoi ?
3: Je sais ce que je vais faire. Il y a des dalles de gravillon lavé qu'on met dans les jardins, là, ça vaut pas cher.
1: Ah, bah voilà.
0: Attendez, excusez-moi. Si vous avez besoin de conseils, bois, ciment, carrelage, jardin, arrêtez d'écouter au taquet, parce qu'on n'a pas le temps de tout se dire. En revanche,
1: oui,
0: soyez
1: allez,
0: au rendez-vous sur M6 à la rentrée, parce que Déco revient. Je dis ça, je dis rien.
1: Alors.
3: C'est vrai.
0: Mais oui, c'est vrai.
1: Mon chat, il y a 0-0. Cri-cri, il va falloir que tu marques le point là, tout de suite.
3: Ah, il serait temps que je me réveille.
1: Ouais, réveille-toi. Alors écoute bien, tiens, je te mets Julien Doré.
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1: Alors, on va parler des Seychelles, ces îles paradisiaques. Moi, j'affirme qu'il y en a 115. Alors, l'archipel des Seychelles compte 115 îles au total. Est-ce que c'est vrai ou faux ? Top chrono, 5 secondes.
0: Allô.
3: Allô.
0: Ben oui, Christophe.
1: T'as dit quoi ?
3: Ça me paraît beaucoup, donc je dis non.
1: Eh ben dommage, parce que c'est vrai. Il y a 115 îles qui sont d'origine granitique ou corallienne. Voilà, bon. Et l'hôtel est mort de rire derrière.
0: Cri-cri. C'est normal, elle est là en fourberie.
1: Hein,
0: bien sûr.
1: Alors, non seulement ils sont bretons tous les deux, mais ils s'appellent Cri-Cri tous les deux. Ben ça suffit.
0: Bon, comme on a jusqu'à 15h, je vais vous citer donc les 115 îles. Alors, Moréa, Yawan. Ah oui, non, on n'a pas le temps du tout. Christine, voilà. Ne sois pas totalement dans la moquerie. Tu sais, ça pourrait nous retomber dessus.
5: Oui, je pense, oui.
0: Oui.
5: De toute façon, j'aurais pas su non plus. Je pense que j'aurais dit peut-être comme lui ou.
0: Ça m'arrange. Ouais. On va voir ce que tu vas faire dans un instant. On continue de faire connaissance. On l'a dit, c'est le derby breton. Tu vis dans la forêt à Camors. Ça, c'est dans le Morbihan.
5: Voilà.
0: Tu prépares. Alors, moi, j'aime bien parler de bonne cuisine à cette heure-ci. Voilà. Donc, je sais que tu prépares des pâtisseries, tes bretonnes.
1: Le gars est un ventre.
0: Bah oui, bien sûr. Parle-moi un peu de tes pâtisseries bretonnes, tes phares aux pruneaux.
5: Alors, le phare aux pruneaux, exactement. Oui. la tarte aux pommes, les flans, mais ça vous connaissez aussi toujours.
0: Oh, oui.
5: Mais essentiellement le phare breton quand même que j'aime bien faire, ouais. Ou la tarte aux pommes, c'est une tarte je mets des pommes et puis c'est une tarte normande qu'on appelle ça, et avec je mets un petit peu de crème de, je fais une petite sauce à base de crème de, et je mets mes pommes et c'est drôlement bon.
0: Bah, bien sûr que c'est bon.
1: Alors j'explique à tout le monde. Le gars, non seulement est un vente, mais pendant que tu racontes ta petite recette, ma crifée, il bave.
0: Et oui, mais surtout, je pensais aussi à son mari qui, lui, s'occupe du salé. Moi, je suis plutôt salé. Et ton mari fait du sauté de porc, du bœuf bourguignon.
5: Du bœuf bourguignon, du civet de lapin, tout ce qui est, tu vois, les bons plats pour l'hiver, pour réchauffer.
0: Pour le summer body. Ouais. Ah oui, non, je vois parfaitement. Et en plus, tout ça au milieu de la forêt, ça doit être bien, avec un petit feu de bois. Christine, j'ai envie d'aller vivre avec toi. Quitte Joël.
5: Il y a de la place.
0: Partons à l'aventure. Allez, Christine, jouons.
1: Ouais, reprends-toi et pose ta question.
0: Oui, je vais m'en prendre quand même. Oui, c'est important. Ouais. Avec une chanson, vous vous souvenez d'Indila? Ah oui. Indila, il y a quelques années, on se souvient encore, bien sûr,
1: que c'est l'artiste.
0: Alors, elle parlait de tourner dans le vide. Alors, on va un peu parler de ça, tu vas voir pourquoi je t'emmène là-dessus. Déjà, nous partons en Hongrie. Et en Hongrie, il existe un rond-point à plus d'un million d'euros qui ne mène nulle part. Ils auraient fait un rond-point à un million d'euros qui mène nulle part. Vrai ou faux, top chrono,
5: ouais,
0: 5
5: secondes. Moi, je dis que ça pourrait être vrai, oui.
0: Tu dis que c'est vrai?
5: Oui.
0: Christine, t'as raison. C'est vrai. C'est un aménagement construit pour desservir une future zone industrielle. C'est devenu viral sur les réseaux sociaux. Le problème, c'est que pour l'instant, il n'y a aucune route. Alors que je l'ai dit, ça a coûté 1 million d'euros. Un bel investissement qui tourne en rond. On attend la suite.
1: Comme le sketch de Desproges. Alors, non, pas de Desproges d'ailleurs, de notre autre ami. Alors, nous avons quoi? Ah oui.
0: Qu'est-ce qu'il y a?
1: Christophe a pas de points.
0: Ah oui, vous réalisez quand même, ça y est.
1: Christophe! Christophe?
0: Mais voilà, il a même fait forfait.
1: T'as pas de points, chérie. Hein. Donc là, on va écouter.
6: Quelque chose.
1: Voilà, donc après les frérots de la Vega et Sweet Darling, on va jouer, tu vas marquer. Allez, vous écoutez ici, on va onduler nos petits bodies. Frérots de la Vega, Sweet Darling.
0: Allons-y. Frérots de la Vega, on adore les frérots de la Vega.
1: À tout de suite.
0: On va siffler.

0: c'est l'issue de la famille. Frère de la Vega, ils sont pas deux, ils sont trois, mais ça personne le sait.
1: Vas-y Kina, n'hésite pas, tu sais, quand tu sens qu'il y a de la gênance.
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1: Je sais mon Kiki, tu n'as pas beaucoup travaillé avec nous, mais non, tu as bien vu que cette personne est gênante.
3: Oui.
1: Fais oui avec la tête si tu te sens menacé. Voilà. Donc dès que tu sens un grand moment de gênance comme ça, par exemple...
0: Tu enchaînes
1: mon char, n'hésite surtout pas.
0: Couper mon micro.
1: Je serai toujours de ton côté Kiki. Alors, cri-cri.
4: Il est là, Cricri, il est là.
1: Ouais, il est là, Cricri.
4: Cricri au masculin. Cricri au masculin, il est là.
1: Cricri, tu sais que là, il y a deux points. Il y a deux points à marquer. Hein. Alors, tu vas me les marquer, ces points, mon Cricri.
4: Bah, il serait peut-être temps.
1: Voilà.
0: Il a dit pareil il y a 5 minutes. Hein.
1: Oui, bah écoute. Tu aimes chanter. Tu aimes la chanson française. Tu aimes la chanson française.
4: Oui.
1: Oui.
4: Oui, oui.
1: Avec Marie-Noël, vous chantez sous la douche.
4: Ça nous est arrivé, c'est vrai.
1: Eh ben voilà. Alors écoute-moi bien, je vais te faire. Il y a deux artistes à trouver, mais tu ne vas pas entendre leur voix, tu vas juste entendre l'intro de la chanson.
0: Eh oui.
1: Et grâce à cette intro, tu vas me dire tout de suite le premier artiste qui c'est. Vas-y.
4: Alexis Cabrel.
1: Bon. Ah. Bon. Allez, vas-y, c'est Francis Cabrel, on l'écoute. Moi, je n'étais rien, et voilà qu'aujourd'hui.
0: Ah oui, c'est le deuxième là. Allez.
1: Ah oui. C'est parti vite.
0: Allez-y, envoyez le deuxième.
1: Excusez-moi, remettez le deuxième là, parce que là, c'est n'importe quoi.
0: Allez.
4: Eddie Mitchell, la dernière océane.
1: Bien sûr. Alors, qu'est-ce que c'était les paroles déjà? C'était.

0: Eh ben, ça te fait 2 points, mon cri-cri, tu t'es réveillée, bravo.
1: Christine.
2: Oui.
1: Tu te rends compte à quel point les 5 dernières minutes sur cette bande FM, c'était un véritable brouillon.
0: Excuse-moi, ouais. Tu n'as pas marqué que ta candidate a marqué un point.
1: Ouais, ouais. C'était d'un brouillon ce qui s'est passé là, avec la team d'Amido. La bande FM ne s'en remet pas. C'était n'importe quoi. Donc, nous, on va faire ça correctement.
0: Oui, vas-y, parce que t'as plus beaucoup de temps.
1: C'est vrai que j'ai plus beaucoup de temps, mais je vais quand même prendre mon temps avec Christine pour lui dire que, attention ma Christine, on a 2 points à prendre. C'est l'intro, c'est un chanteur, tout le monde le connaît. On écoute le tout premier. On y va.
3: Michel Delpech.
1: Eddie Michel Delpech, cette espèce de mix.
3: Ah non, c'est Michel Delpech.
1: Ah oui, Eddie Michel Delpech quand même.
3: Ah,
1: hein.
3: Ouais. Ah bah oui.
1: Oui, non, mais je te soutiens, ma cri-cri, bien sûr.
0: Vite
1: oui.
0: Dans le Loir-et-Cher, ces gens-là ne font pas de manière. Oh yeah.
1: Oh yeah.
0: La la la la la la la la.
1: Ça, c'est bien. Ça, c'est un point de plus, Christine, qui collectionne les dés à coudre, qu'on a une 50aine à la maison. Voilà, c'est juste, j'avais envie de vous le dire. Voilà, on aime les dés à coudre. Oui, c'est important de le dire.
4: Oui, c'est bien. Bah, écoutez, c'est super. Moi, par exemple, Cricri, il se brosse les dents, il part jamais sans sa brosse à dents. Voilà, j'avais envie de vous le dire aussi.
1: Oui, alors attendez, elle fait 30 minutes de marche tous les matins sur prescription du médecin. Tout le monde ne peut pas faire en dire la même chose. Hein.
4: Oui, excusez-moi, il fait du vélo et de la course à pied. Alors, excusez-moi. Hein,
1: pardon, elle a le vertige, donc pas d'activité à sensation, que les choses soient claires. Hein.
4: Oui, que moi, il aime les trucs à sensation. Attention, il aime la vitesse, on en parlera tout à l'heure. Ouais, allez.
1: Évidemment. Allez, voici la deuxième.

0: sous le chêne.
1: Oh, Christine aurait-elle fait un sans faute? Oui.
0: Elle a fait 3 points. Elle a 3 points, Christine. Christophe, t'as 2 points. Là, c'est la réclame, mais pas que, c'est aussi l'actualité dans toutes vos régions grâce aux 44 locales de votre radio ici.
1: Je vous ai dit qu'elle était rancunière.
0: Tais-toi. Et quand, quand on revient, cri-cri, tu gagnes tout. Allez, à tout de suite, mes chéris.
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1: Il y a encore quelques fermetures à prévoir pour cette nuit de jeudi à vendredi. Il faudra faire attention si vous avez l'intention de prendre le volant pour cette prochaine nuit, notamment sur l'A104 qui sera coupée côté extérieur entre Villepinte et Gonesse, mais également côté intérieur entre Mitry-Mory et Le Pin, mais aussi entre Gonesse et Mitry-Mory. On attend également la fermeture de l'A4 en direction de Paris entre Saint-Maurice et la Porte de Bercy. Attention aussi à la fermeture de l'A6B en direction de Paris entre Fresnes et l'Aile-et-Rose, ou encore la fermeture de l'A86 intérieure entre Noisy-le-Sec et Fontenay-sous-Bois. On attend aussi quelques difficultés, quelques coupures concernant les transports en commun. Je pense par exemple à la ligne J du Transilien qui est coupée à partir de 21h40 pour cette nuit de jeudi à vendredi entre Gare Saint-Lazare et Mantes-la-Jolie. Il y a des travaux dans ce secteur. Et puis attention également à la ligne L du Transilien qui elle aussi est coupée à partir de 22h15 entre Sartrouville et Maisons-Laffitte. Il y a des bus de remplacement mis à disposition.
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0: Alors, je vous rappelle qu'on joue avec Cricri et Cricri. Cricri à 2, Cricri à 3. Et que voilà. Alors, je vous rappelle que demain, c'est la finale. Le premier prix, c'est 2 jours en famille ou entre amis. 2 jours pour 4, en fait. Au Festival des Grandes Marées à Julouville, au cœur de la baie du Mont-Saint-Michel, il y aura Kenji, Julien Clerc, Benabar, Zaz, Christophe Mahé. Vous aurez 2 jours sur place, une nuit avec petit-déj à l'hôtel du musée de Granville. 100 euros de carburant pour y aller. Si vous ne gagnez pas ce magnifique voyage, vous gagnez la magnifique machine à café Malongo, les 32 dosettes, les 6 verres en verre. On reprend la compète, c'est parti. Alors, comme ça, on aimerait déjeuner avec Jean. Allez-y, mon cri-cri.
8: Ah oui, ça me plairait.
0: Ah oui,
8: étant fan de Formule 1, vu que c'est un personnage très généreux, que l'on voit rarement dans les médias, j'aimerais bien, si j'en avais la possibilité, déjeuner avec lui.
0: Ah bah oui, oui, bah oui, ça, je comprends.
8: Ça ne me déplairait pas.
0: Je comprends.
8: J'ai fait partie de son fan club dans le passé.
0: Je savais même pas qu'il y avait un fan club de Jean, allez-y, dis.
8: Ah si, le nom du fan club, c'était Le Loup.
0: D'accord. Alors, tu as fait partie du fan club de Allez-y, mais tu as aussi fait partie d'un club de moto et d'une asso, tu fais partie d'ailleurs, qui sauvegarde le patrimoine breton. Comment s'appelle ce club et cet asso?
8: Ploun Patrimoine.
0: Ploun Patrimoine, ça veut dire quoi?
8: Ben, c'est le patrimoine de Ploun et Ourménez. Voilà.
0: Ah d'accord.
8: Ploun, c'est l'abréviation de Ploun et Our.
0: Ok. Donc par exemple, vous avez refait une très belle fontaine en pierre, en pleine campagne, en pierre de taille. Ça
8: ouais.
0: C'est fait pour quoi? Vous sauvegardez les choses qui s'abîment, c'est ça?
8: Oui, on sauvegarde les choses qui s'abîment, on les refait. Et la fontaine avait totalement été détruite, donc elle n'existait plus. Il n'y avait plus que des peintures, des vieilles photos, et on l'a refaite entièrement avec l'aide de tailleurs de pierre. Et pour poser les pierres, on s'est même servi en partie de ma chèvre qui sert à sortir les moteurs, une grue d'atelier.
0: Ah ouais, d'accord, carrément.
8: Pour okay. Les pierres les plus lourdes, ouais, pour les pierres les plus lourdes.
0: Eh ben, d'accord. Alors, on va parler amour, on va parler de ta rencontre avec Marie-Noël. Vous aviez des amis communs, elle bossait avec la femme de ton futur patron, vous faisiez plein de trucs ensemble, acquis des rassemblements de motos. C'était en 1985, tu avais 16 ans. Et puis bon, bah, ça s'est pas fait tout de suite.
8: Ah non, du tout.
0: Vous êtes mis ensemble 4 ans plus tard.
8: C'est ça.
0: Et voilà. Et 37 ans que vous êtes ensemble. Mon
8: Dieu,
0: magnifique.
8: Oui.
0: Marino.
8: Qu'est-ce que le temps file.
0: Oh bah 37
8: ans. Qu'est-ce que le temps passe vite.
0: C'est trop.
8: Ah là là.
0: trop.
8: Oh là là. Oui, ça fait.
0: Alors, on va voir si tu vas marquer 3 points de plus grâce à la question au choix multiple. Je pose la question, je te propose des réponses à mon top chrono. Tu as 10 secondes pour me donner ton choix. Aujourd'hui, 18 juin, c'est la journée internationale de quoi ? Alors, attention, la journée internationale du sommeil, du pique-nique, du selfie ou des chaussettes d'Éric Bastien. Alors, c'est quoi aujourd'hui la journée internationale ? Sommeil, pique-nique, selfie, chaussettes d'Éric Bastien. Top chrono, 10 secondes.
8: Du sommeil.
0: Et non, c'est la journée du pique-nique. Voilà.
8: Ah, le con.
0: Bon, c'est pas grave. Allez.
1: Et vraiment pas au top, hein, votre Christophe. Enfin, bon.
0: Je serais toi, je fermerais physiquement mon corps.
1: Ah, Christine, tu sais, à un moment donné, il a trouvé, je sais pas comment il a fait, il a réussi à trouver la Cabrel et Eddie Mitchell. Bon, à coup de bol, voilà, quelqu'un qui l'a aidé.

0: un poisson.
1: Bah, c'est marrant.
0: Exact, un poisson. Mais
1: je
0: oui.
1: sais pas, toi qui vis dans la forêt, on est plutôt
0: bah oui.
1: sur les renards
0: oui.
1: et les loups, là.
0: Oui, puis j'en ai un poisson aussi, hein, j'en ai un à la maison. Ah. Et le matin, dès que je me lève, ben, je lui parle, enfin, je lui dis bonjour. Alors, il me regarde, puis ben, bien sûr, il est content.
1: Bah, évidemment.
0: Ah. Il est vieux, hein, il a 5 ans.
1: Ah, je sais pas combien de temps ça vit un poisson.
0: Bah, c'est un poisson rouge, hein. Normalement, la durée de vie, je crois que c'est pas si long, aussi vieux que ça. Hein.
1: Ah ouais, bah, donc, écoute, il est en forme.
0: Ah bah ouais, il a un aquarium assez grand, tu vois, et puis, bah, il est arrivé assez gros, hein. Je sais pas comment il fait. On pourrait bientôt faire des brochettes avec, mais pas encore.
1: C'est parce que. C'est horrible ce que tu viens de dire quand même. Tu veux faire des brochettes avec ton pauvre poisson.
0: Ah bah non, mais je dis, il est gros, il est arrivé gros.
1: Oui. Non, mais c'est moi qui allais dire que tu lui donnais de l'amour et que c'était pour ça qu'il vivait aussi longtemps.
0: Ah oui, mais aussi, oui.
1: Le pauvre est au courant que tu vas le passer à la brochette. Passe-moi le poisson, on va lui annoncer.
0: Mais non, c'est une bêtise, hein. Ne crois pas.
1: Non,
0: ce
1: mais bien sûr, je sais que tu plaisantes. T'as un porte-bonheur, c'est un fer à cheval en bijoux.
0: Exactement.
1: Ça, c'est pas mal. Et t'as aussi un vrai fer à cheval, ce qui te fait double chance.
0: C'est un vrai fer à cheval que j'emmène avec moi parce que chez nous, ici, dans notre région, ici, on a beaucoup de lotos. C'est-à-dire, c'est des lotos, c'est des gens, des associations qui organisent des lotos.
1: Mais t'en fais beaucoup, toi.
0: J'en ai fait dans le temps, ouais, j'ai gagné beaucoup de lots et maintenant j'en fais beaucoup moins, mais j'en fais encore.
1: Mais oui, t'as fait partie d'un club.
0: Des petits lotos de clubs,
1: ouais,
0: j'ai inscrit dans des clubs. Maintenant que je suis à la retraite, et puis deux fois par mois, en début de mois, en fin de mois, je fais des petits lotos. Quoi.
1: T'es généreuse comme femme, et d'ailleurs t'as tendance à donner tout ce qu'elle a, tout ce que tu as, donc il faut vraiment qu'on se rencontre. Hein, si tu es prêt à faire une donation,
0: ah bon.
1: Ça y a pas de problème.
2: Mais tu n'as pas honte.
0: Enfin, tout, il y a des limites aussi. Ouais. Mais bon,
1: ouais, j'adopterai ton poisson. Ouais. Je
2: là,
1: m'en
2: tu vas prendre une patate par jour, tu vas voir.
1: Allez, voici ta question. C'est à choix multiple. Avec une petite musique d'ambiance.
2: Je fais de la musique.
1: Autant aujourd'hui, c'est l'appel du 18 juin, et bien dans trois jours, ce sera la fête de la musique. Le 21 juin, ce sera aussi l'été. Traditionnelle fête de la musique. Question, est-ce que tu sais dans combien de pays la fête de la musique est célébrée chaque année? Dans combien de pays la fête de la musique est célébrée? Voici les propositions. 25 pays, 60 pays, 120 pays.
2: Bah, qu'au Damidolande.
1: Un seul pays, le Damidolande, où la fête de la musique a lieu chaque jour.
0: Moi, je dirais 60 pays.
1: Pas du tout. Hein. Tous les jours au Damidolande.
2: Bah oui.
1: Enfin, voyons, c'est le Damidolande. Enfin, voyons. Cri-cri.
0: Non.
1: T'as dit combien? T'as dit 120?
2: Non, 60.
1: T'as dit 60? Non, t'as dit 100. Moi, j'ai entendu 120.
0: Non, j'ai dit 120, ouais.
2: Non, ça suffit la triche, là. Hein.
1: Ouais, non, c'est 120, la bonne réponse. Ça a été créé en France en 1882. Effectivement, 120 pays à travers le monde. Parce que c'est un beau langage universel, la musique.
2: Bien sûr. Alors, ça fait 3 pour Christine, 2 pour Christophe. Attention, les gars, ça se resserre. Et là, tout de suite, vous écoutez ici. Et on va écouter Instant Karma avec John Lennon. À tout de suite.

0: Instant Karma, John Lennon.
1: Bien sûr, John Lennon, Instant Karma.
0: Voilà, bien sûr, allez,
2: voilà,
0: jingle.
2: Bien sûr, allez.
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1: Moi, je suis sûr de faire bien.
0: Ici, on est avec Cricri, ici Brazizel, Cricri, ici Armorique, la Bretagne en force.
4: Il serait temps. Il serait temps pour le Finistère.
0: Alors, mon
4: petit, je passe pas honte au Finistère.
0: Ça serait bien, ouais, surtout que tu sois là demain avec moi, parce que sinon, ça veut dire que je vais avoir qu'un seul candidat et pas deux. Et alors,
4: quel dommage.
0: Ah, bah, ce serait surtout que l'autre, il a tellement d'ego. D'abord, ça va être compliqué. Il va falloir un Treuil pour le faire rentrer dans Radio France.
1: Il n'y a que quand j'en ai eu quatre qu'on a utilisé le Treuil.
0: Oh là là là là.
1: Après, vous êtes foutu de gagner en ayant qu'un. Hein.
0: Alors,
4: il faudra agrandir les portes. Oui.
0: Exactement. Il paraît que tu. Bah, comme dans la chanson de Laurie.
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0: Tu adores la vitesse.
4: Oui, c'est vrai.
0: Et t'adorais même les montagnes russes. Et puis, qu'est-ce qui s'est passé?
4: Eh ben, j'ai été malade. À en faire trois fois de suite. La plus grande montagne russe d'Europe, Port Aventura, en dessous de Barcelone. J'en ai fait trois fois de suite avec mon super ami. Et en redescendant, je tenais plus debout. Et j'ai rendu, quoi.
0: Ah ouais, donc du coup, là, c'est terminé.
4: Donc, du coup, maintenant, je m'arrête à un tour.
0: Ouais, voilà.
4: Voilà.
0: Il paraît que t'as voulu sauter en parachute, et puis...
4: Oui, j'aurais préféré qu'on n'en parle pas, parce que j'ai vraiment honte. J'ai emmerdé tout le monde.
0: Ouais.
4: C'était mon rêve depuis des années. De faire un saut en parachute. Donc on était un week-end, on était aux eaux de la Palmyre, puis après en Charente il y avait un meeting aérien. Et je suis fan d'avion, donc nous y sommes allés. Il y avait possibilité de faire des sauts en parachute. C'était 350€ les deux sauts, c'est pas une blague. J'ai cassé tout le monde, les pieds à tous les gens qui étaient avec moi pour y aller. Il fallait attendre, donc on a attendu, l'avion a décollé. La personne, bon, il y en a plusieurs qui ont sauté. La personne qui était devant moi a hésité, n'a pas sauté. Et sérieux, je me suis retrouvé devant la porte, c'était en toute sécurité, et je me suis dégonflé.
0: Ah, t'as eu peur de sauter, je comprends.
4: Peur,
0: eh ben oui, mais je comprends,
4: j'ai
0: le vide.
4: Eu peur. L'avion bougeait et tout. Oui. Et autant je ne veux surtout pas faire de saut à l'élastique, autant je voulais à tout prix sauter en parachute. Et c'est un mauvais souvenir. J'ai regretté après. Quand je repense vraiment, non, j'ai vraiment eu peur.
0: Bon.
4: Sincèrement.
0: Bon.
4: Est-ce que c'est pas la personne devant moi qui a eu...
0: Peut-être. Mais on ne saura jamais. Tu n'y retourneras pas.
4: Voilà. Non. Madame va pas être contente. Non, bah d'accord, pardon. C'est pas la peine que je lui en parle.
0: Okay.
4: Elle l'a en travers de la gorge.
0: Alors, tu vas marquer tout de suite les 5 points. OK? Immédiatement. Avec ma question de cash. Théodora, vas-y. Alors, on va parler de mode. Quelle enseigne de vêtements en ligne, fondée en Chine, est devenue l'un des symboles de la fast fashion caca? Quelle enseigne de vêtements en ligne, fondée en Chine, est devenue l'un des symboles de la fast fashion? Top chrono.
4: Shine.
0: Et c'est une bonne réponse, c'est Shine, voilà. Et d'ailleurs, adieu Shine au BHV, merci, au revoir.
1: Ça, elle chante plus Shine? Elle chante plus au BHV?
0: Il était temps d'arrêter cette cochonnerie.
1: Comme ça n'a rien à voir avec la chanteuse, excusez-moi, j'ai pas...
0: Mais...
1: Je croyais qu'on parlait de Shine, excusez-moi, je croyais qu'elle était dans le cabaret.
0: Mais tu sais que t'es pas drôle là, arrête, c'est gênant.
1: Je fais ce que je peux, c'est la fin de saison,
0: oui.
1: Je recycle les dernières blagues.
0: Voilà, allez.
1: Bon, alors Christine,
6: oui.
1: On s'en fout, elle nous trouve pas drôle,
6: oui.
1: Nous, l'intérêt c'est qu'on est en avance, qu'on a des points.
0: Non, il a 7 là, il vient de prendre 5.
1: Oui, mais elle a pas encore joué.
6: Elle
1: est capable de passer devant, parce qu'avec 5 points de plus, elle aurait 8, notre Christine. On va parler de la rencontre, allez, quand même, parce que là, avec Jo, on va parler un petit peu de Jo. Vous aviez le même groupe d'amis, il y a déjà longtemps, fin des années 70.
6: Très longtemps.
1: Vous sortiez souvent,
6: on allait en boîte, on allait dans les discothèques, on allait faire du bowling souvent avant de partir en boîte, et puis on s'est rencontrés comme ça, quoi.
1: Ouais. Vous alliez au Podium 2000, on adore les noms.
6: C'est vrai.
1: Podium 2000, c'était où ça?
6: C'est à Pau.
1: Il existe toujours, en plus, on me dit.
6: Ah oui, il existe encore.
1: C'est génial.
6: Exactement.
1: Vous alliez danser à la Chimère aussi. C'est où, ça, la Chimère?
6: Ouais, c'était un message, ça n'existe plus, mais c'était une, l'après-midi, surtout le dimanche après-midi, quoi. Il y avait des, des après-midi, c'était, voilà.
1: Ça a parlé à plein de gens de ta région. T'allais dans les bars, les bowling, les réveillons, et à un moment donné, Christine.
6: Voilà.
1: Christine se retrouve au chômage. C'est des choses qui sont malheureuses, des choses qui arrivent. Et Joe, il avait un élevage de poulets et de vaches laitières.
6: Voilà.
1: Et qu'est-ce qu'il t'a proposé?
6: Il m'a proposé de venir lui donner un coup de main, puisque comme il était tout seul.
2: Eh ben.
6: Et que j'ai accepté, bien sûr.
1: L'amour bien est dans sûr. Le pré.
6: Voilà.
1: Cette belle histoire au milieu des poules et des vaches, il t'a proposé de venir. Et ça fait.
6: Et du coup, ben voilà, puis on est restés ensemble, on a vécu ensemble pendant un an à peu près, mais bon, ça c'était à l'époque, c'était mal, assez mal vu, par les parents. Hein,
1: après, vous êtes mariés, c'est devenu officiel tout ça. Noce de topaz, très belle histoire.
6: Ah,
1: bravo.
6: Je savais pas que c'était ça.
1: Ouais. Bah oui, bah, si, bah, franchement, on est très heureux pour vous, Christine. Allez, on tente de prendre la main là et de prendre le dessus avec les 5 points qui arrivent tout de suite. Car on reste un petit peu dans l'univers de la rencontre et des mariages. Quel sélectionneur est resté célèbre pour avoir demandé Estelle Denis en mariage juste après une élimination de l'équipe de France? Top chrono, 10 secondes. Célèbre sélectionneur d'équipe de France qui a demandé Estelle Denis en mariage. Alors
6: qui sait déjà? Qui sait?
1: L'équipe venait de perdre. Comment il s'appelle? Comment?
6: Domenech, bien sûr.
1: Raymond Domenech, il a demandé Estelle en mariage et je crois que voilà. Hein.
2: Voilà.
1: Elle a mal réagi.
2: Alors, Christophe 7, Christine 8, il restera le bingo pour vous départager. Mais avant ça, vous écoutez ici, on va écouter le petit pêcheur, Manon Lisa. A tout de suite.

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1: Le petit pêcheur Manon Lisa, spéciale dédicace au poisson de Christine qu'elle veut mettre en brochette.
2: Arrêtez, ça me fait peine.
1: Elle l'a dit, hein.
2: Oui, allez, là maintenant, tout de suite. C'est pas l'heure du boisson en brochette. Non, c'est l'heure de la réclame.
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2: Nous sommes au taquet avec Christophe qui joue avec ici Braise, Isel qui a 7 et Christine qui joue avec ici Armorique et qui a 8. C'est vraiment un petit poil de cucu, hein. Voilà.
10: Ah oui. C'est le point qui fait toute la différence.
2: Voilà. Alors, je vais raconter une dernière anecdote sur notre petit Christophe. Il paraît qu'en 1989, donc il y a pléthore d'années, tu reviens des Landes en moto et qu'en roulant, ta poche se déchire et tu perds ton portefeuille, ta carte, le ticket d'autoroute. Ta femme a rien sur elle pour payer quoi que ce soit, on peut pas remettre d'essence. Qu'est-ce qui s'est passé? Comment t'as fait au final pour rentrer?
10: Eh ben, j'ai demandé à droite, à gauche, je me suis arrêté à la station pour ravitailler à du monde, j'ai demandé à des routiers, j'ai demandé à des motards, j'ai demandé à plein de gens, j'ai expliqué, et...
2: T'as fait la manche, quoi.
10: Voilà, c'est ça.
2: Et alors?
10: Jusqu'au moment où il y a un monsieur d'un certain âge qui a un espace... à qui j'ai demandé juste de quoi à faire un plein, sortir de l'autoroute, payer le péage pour pouvoir sortir de l'autoroute, et puis pouvoir joindre des amis en région parisienne, pour que quelqu'un vienne à mon secours, parce qu'il était près de minuit.
2: Ah oui, quand même.
10: Ouais, et il y a un monsieur charmant comme tout, de région parisienne, qui avait du liquide sur lui. Donc quand je lui ai demandé l'équivalent de 30 euros, il m'a dit « Mais avec cet engin-là, vous n'allez même pas faire 200 km avec 30 euros. »
2: Il t'a donné combien ?
10: Il m'a sorti l'équivalent de près de 150 euros.
2: Ah ouais, sympa. Espèce, hein.
10: Il m'a donné.
2: Eh ben génial.
10: Et donc...
2: Et tu l'as rendu, parce que quand t'es rentré chez toi, tu lui as renvoyé non seulement l'argent, mais aussi des fleurs.
10: Oui, j'ai fait envoyer par Interflora à l'époque, ma femme qui s'en est occupée, un bouquet de fleurs pour son épouse.
2: Oh là là, donc, mais quelle gentillesse.
10: C'est normal, j'étais dans une mer de noir, moi.
2: Eh ben ouais, comme quoi il y a quand même des gens gentils, quand même.
10: Et c'est surtout quelle gentillesse, ce monsieur.
2: Bah oui, il est sympa.
10: Sans lui, je serais rentré, mais combien de temps ça m'aurait pris?
2: T'aurais galéré, bon.
10: Quelle galère, ah ouais. Je déprimais, j'étais fou, ça faisait... J'avais tout paumé.
2: Ah là là, bon alors, tu vas pas tout paumer. Tu vas gagner, et je vais t'encourager avec ça.
11: Sentimental.
2: Il est chonchon à côté de moi. Il tourne en rond, il râle. Il est insupportable. Oh là là.
1: J'ai envie de gagner.
2: Ouais, allez, Christophe, écoute-moi bien. À mon top chrono, tu auras 10 secondes pour me donner un maximum de parfums qu'on trouve dans les yaourts. C'est quoi les parfums des yaourts? Combien il y a de parfums de yaourts? Enfin, tu me dis tout ce qu'il y a dans les yaourts comme parfum. Top chrono, 10 secondes.
10: Vanille, pêche, pêche abricot, orange, citron, caramel.
2: Ça fait 6.
10: Ouais,
2: voilà, il y avait mûre, cerise, coco. Voilà, c'est trop tard.
10: Orange.
2: C'est trop tard, chérie, tu m'en as donné 6.
1: Génial. Ouais. 6, Christine, va falloir faire pareil. Hein.
5: Oui.
1: Alors, t'es en tête, 8-7, mais on est sur le bingo, il a fait 6. Si tu fais 7, c'est gagné. T'es là demain, si tu fais. Faut faire 7, quoi.
5: Voilà.
1: Ah oui, non, mais voilà, c'est très clair. Bon, juste un petit mot. T'avais ta petite dernière, on en a parlé tout à l'heure, qui s'appelle Delphine.
5: Oui.
1: Elle a marché un petit peu tard, hein, c'est-à-dire qu'à 2 ans, elle marchait pas.
5: Oui. Voilà. Oh là là, non.
1: Non, mais.
5: Plus que 2 ans, elle a presque 3 ans, tu peux dire, oui.
1: Effectivement. Alors, c'est souvent les enfants qui décident, mais il faut les aider.
5: Oui.
1: Juste pour
5: oui.
1: raconter que voilà, t'as tout essayé, les bonnes chaussures, mais ça le faisait pas.
5: Et ça ne fonctionnait pas. Voilà. Et finalement, j'ai eu recours finalement à un guérisseur. Enfin, c'était on y croyait, hein. C'était quelqu'un de déclaré. Hein. Et j'ai tenté, je me dis, c'est une personne qu'on connaissait bien. Je lui dis, j'ai mon mari, il faut qu'on aille absolument la voir. Parce qu'on commençait quand même à déprimer. Et puis, donc, on est allé la voir. Et bon, elle a travaillé un petit peu sur elle avec son pendule. Et quand on est sorti de chez elle, elle avait une véranda à l'époque. On l'a vu tapoter sur l'épaule de notre fille. Donc, c'est resté comme ça. Et rentrer à la maison. Parce que j'ai fait, parce que je la mettais toujours en appui contre le frigo, mais elle voulait rien savoir, elle se laissait tomber.
1: Et là, elle est partie.
5: Je dis à mon mari, ben écoute, on va faire pareil. Ah, ben elle est partie, elle fait le tour de la table. Après, elle n'a jamais arrêté. Hein.
1: C'est top, ça. Comme quoi, voilà, pour leur donner un petit coup de pouce.
5: Voilà.
1: Le coup de pouce, c'est surtout Florent Pagny que tu adores.
5: Ah oui, oh là là.
1: Ouais, je sais, t'es fan. Et pourtant, tu l'as jamais vu en concert.
5: Non, je suis jamais allée parce que il n'est pas vraiment venu dans le coin non plus.
1: Florent, il faut aller à Camors, dans la forêt, dans le Morbihan.
5: Ah oui, il faut venir.
1: Bah bien sûr. Allez, voici ton bingo. Score à bat 6, tu as compris. Je te demande en 10 secondes un maximum de parfums de glace. Pas de sorbet, donc pas de fruits. Maximum de parfums de glace. Top chrono, 10 secondes.
5: Citron, fraise, abricot aussi.
1: Non.
5: Citron, fraise.
1: Et non, parce que tu me donnes des fruits. Les glaces, c'est choco, vanille, pistache, café, rhum, caramel, stracciatella, il y en a plein. Et donc, c'est pas des fruits. Ah
2: oh non ! Eh bien, sur le gong, mon Christophe, demain, t'es avec moi. Bravo, mon Christophe. Je suis désolée pour toi, Christine.
1: Oh, Christine.
2: Mais je suis ravie quand même pour mon Christophe parce que. Voilà.
1: Il a été bon.
2: Demain, mon Christophe, tu tenteras de gagner un séjour pour 4 au Festival Grande Marée à Julouville, au cœur de la baie du Mont-Saint-Michel, avec une nuit avec petit-déj à l'hôtel du musée de Granville, 100 euros de carburant pour y aller, ou.
1: Eh ben, la machine à café, Malongo, c'est 32 doses ATC, 6 verres en verre.
2: Allez, à demain. Merci à toute l'équipe. On vous embrasse tous. On se retrouve demain pour la finale. Je vous aime. Bisous.
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2: Il est 13h. On vous aime. Faites attention à vous.
1: Excellente journée. 13h. 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
1: Et l'actualité, c'est encore et toujours la chaleur, cette canicule. 26 départements en vigilance orange en Île-de-France, dans le centre et l'est. On attend jusqu'à 38 degrés aujourd'hui. Les nuits, elles sont tropicales. On ne descendra pas en dessous des 20 degrés. Ça va durer au moins jusqu'à mardi prochain. Parmi les conséquences, sur les rails, certains intercités sont supprimés, 71 au total. Certains établissements scolaires commencent à suspendre les cours. À Paris, par exemple, une dizaine de collèges ont pris des aménagements pour la journée d'aujourd'hui et celle de demain. Et puis à Brive-la-Gaillarde, en Corrèze, la ville annonce qu'elle annule la fête de la musique. Le ministère de la Santé, lui, active son numéro vert, le 0800 06 66 66. 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Le président iranien salue un accord historique avec les États-Unis pour mettre fin à la guerre. C'est depuis le château de Versailles, où il était invité à dîner hier soir par Emmanuel Macron, que Donald Trump a signé le protocole d'accord avec l'Iran, document signé également par Téhéran à distance au même moment. Là aussi, vous avez les détails sur ici.fr et l'appli ici.
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0: En raison des fortes chaleurs, quelques villes décident d'annuler leur fête de la musique dimanche. Brive-la-Gaillarde ou encore Angers, des plus petites municipalités également. Écomois dans la Sarthe ou encore Saint-Savinien-sur-Charente en Charente-Maritime. Et oui, on s'approche de plus en plus des 40 degrés aujourd'hui. Cette canicule va durer jusqu'à la semaine prochaine. 26 départements du centre et de l'est sont en vigilance orange, du bassin parisien à la Haute-Savoie. Conséquence de cette canicule également, des dizaines de trains sont annulés. 71 intercités jusqu'à lundi, en prévision de pannes potentielles de climatisation, essentiellement sur la ligne POLT, Paris-Orléans-Limoges-Toulouse, mais aussi sur la Paris-Clermont-Ferrand et la transversale Sud-Bordeaux-Marseille. Les écoles se réorganisent également et certaines vont fermer leurs portes l'après-midi. Ce sera le cas lundi et mardi à Tours, où les élèves ne seront accueillis qu'en classe que de 8h à midi. On ajoute que l'État active son numéro vert, le 0800 06 66 66. Il restera actif jusqu'à la fin de cet épisode de chaleur. Vous avez tous les détails sur ici.fr et sur notre appli ici. Pour la quatrième année de suite, le gouvernement reconduit la fermeture du golfe de Gascogne à l'hiver 2027 du Finistère à la frontière espagnole pour protéger les dauphins, annonce de la ministre de la Mer, Catherine Chabot, en déplacement aux Assises de la pêche à Cherbourg. Et puis un hommage sera rendu en début de soirée au stade Francis Leblay de Brest à Éric Roy, le coach mythique du stade brestois, est mort hier d'un cancer du pancréas.
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0: 16h et bientôt 2 minutes, vous écoutez ICI Paris-Île-de-France, Sophie Nolvaux, le temps, évidemment avec des températures records.
2: Ouais, entre 27 et 37 degrés chez nous, c'est un petit peu le grand écart. Tiens, 27 degrés à Magny-en-Vexin, 30 degrés pour Mantes-la-Jolie, il fait 31 degrés à Cergy, 33 à Sceaux, 34 à Versailles, 36 à Nemours, 37 à Étampes et 33 degrés à Paris. Cette nuit, on aura des minima de 21 degrés, demain du soleil avec des averses en fin de journée. On aura jusqu'à 38 degrés demain, samedi, averses et orages. Il fera plus ou moins 34 degrés chez nous. Et dimanche, grand soleil avec jusqu'à 38 degrés. Aujourd'hui et demain, on est en vigilance orange pour la canicule, vigilance jaune pour les orages. Alors évitez de vous déplacer au maximum, buvez beaucoup d'eau. Et puis si vous voulez sortir, pourquoi pas un petit parc, Marine. Le parc Citroën, André Citroën par exemple, vous avez quelque chose pour nous à nous conseiller?
0: Alors moi je peux vous conseiller le parc à côté de chez moi, à Clichy-la-Garenne, le parc Salingros, où en plus ils ont installé des brumisateurs pour les enfants, donc c'est assez sympa.
2: C'est vrai
0: qu'il y en a, pour les grands aussi,
2: il y en a pas mal à Paris aussi, c'est chouette et ça fait du bien vu la chaleur écrasante qu'il fait en ce moment.
0: Les buts de chaumont, c'est toujours bien aussi.
2: Ah ouais, tout à fait, ça c'est vrai, très très sympa pour un petit pique-nique, surtout le soir. Merci Marine Legénie pour les infos. Qu'est-ce qu'on fait? On regarde la route.
0: Allez, c'est parti. 214 km de bouche, on sait quand même pas mal à ce heure-ci, Sophie.
2: Oui, c'est vrai. C'est un petit peu chargé sur nos routes franciliennes. Attention, quelques difficultés, mais pas d'accident. Ça, c'est la bonne nouvelle. Un poids lourd est en panne sur l'A4 en direction de Paris, de Joinville vers Saint-Maurice, pas très loin de là. Il y a aussi une voiture en panne sur l'A86 extérieure, de Maison-Alfort vers Saint-Maurice. Et puis, au sud de la capitale, voiture en panne sur l'A6A en direction de Paris. C'est au niveau de Fresnes. Soyez prudents, faites bonne route. Et puis, n'hésitez pas à nous partager vos infos trafic. Vous connaissez notre numéro, je vous le rappelle. 01 42 30 10 10. À tout à l'heure, Marine Legénie.
0: À tout à l'heure.
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2: Bonjour tout le monde, ravi de vous retrouver. J'espère que vous n'avez pas trop chaud. Il est 16h03, bienvenue sur votre radio locale ici Paris-Île-de-France. Nous, on redémarre avec vos chansons préférées. Vous le savez, c'est comme chaque après-midi sur votre radio locale ici. Et là, c'est Jean-Jacques Goldman qu'on accueille avec Envole-moi.
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Envole-moi, c'était Jean-Jacques Goldman, bien évidemment sur votre radio locale. Ici Paris, Île-de-France, on vous envoie plein de courage durant cette chaude journée et on vous emmène au pied de la Tour Eiffel. Dans moins de 5 minutes, Clarisse Delezève va nous ouvrir les portes de l'événement d'ici et soyez prêts pour quelques sauts d'obstacles. D'ici là, je vous offre le nouveau single de Christophe Maé. Voici la lune sur votre radio locale, ici Paris, Île-de-France.

0: Hommage à toutes les mamans, Christophe Maé avec la Lune. Et je vous rappelle que la fête des pères, c'est d'ailleurs dans quelques jours. Voilà, petite info au passage. Aujourd'hui, dans l'événement d'ici, on va parler des chevaux d'exception, de cavaliers parmi les meilleurs au monde, d'un village ouvert au grand public et d'un événement qui transforme le Champ de Mars en un immense terrain de sport au pied de la Tour Eiffel. Salut Clarisse Delezève.
1: Salut Sophie, bonjour à tous. Et oui, à partir de demain, il y a un super événement qui revient. En plus, un événement ici par Île-de-France. Du 19 au 21 juin, c'est le Longines Paris Eiffel Jumping qui fait son grand retour à Paris sur le Champ de Mars. Et pour en parler aujourd'hui, je suis avec Justine Pichot. Bonjour.
2: Bonjour Clarisse.
1: Bonjour. Déjà, ça me fait trop plaisir que vous soyez là. Je le rappelle, vous faites partie de la direction marketing opérationnelle du Longines Paris Eiffel Jumping. Est-ce que vous pouvez me présenter cet événement ?
2: Un événement d'équitation de saut d'obstacle avec les meilleurs cavaliers et chevaux du monde. On fait partie d'un circuit de nombreuses étapes dans le monde et c'est les plus beaux sites du monde. Et nous, on se trouve entre la Tour Eiffel et l'école militaire sur la place Joffre, sur le Champ de Mars de Paris.
1: Alors, qu'est-ce que ça vous fait de faire son grand retour directement là sur le Champ de Mars ? Parce qu'avant, l'année dernière, vous n'y étiez pas.
2: Nous étions sur la place Jacques Rueff, donc un peu plus proche de la Tour Eiffel. Là, on retrouve notre site emblématique, là où l'événement a été créé. C'est un grand plaisir et ça donne un effet encore plus waouh, puisqu'on est entre deux sites historiques du patrimoine français. Oui. Et ça correspond tout à fait aussi aux valeurs de l'événement.
1: Et en termes de chiffres, c'est énorme, hein, c'est quand même 4000 places en tribune, 1900 tonnes de sable. Ça devient une grande famille, non, pour mettre en place tout cet événement.
2: Oui, c'est un vrai challenge technique, puisque l'événement est organisé et on a une équipe de 150 personnes environ. Oui. Sur site. C'est un vrai challenge pendant 3 semaines, puisque c'est un site totalement éphémère.
1: Ok. Et alors, pourquoi il faut venir en une phrase ?
2: En une phrase, je pense que c'est vraiment découvrir la beauté du cheval par excellence et oublier son quotidien.
1: Merci beaucoup en tout cas Justine Pichot d'avoir été avec nous, ça donne très envie. Je rappelle que le Longines Paris Eiffel Jumping, déjà c'est un événement ici par Île-de-France, ça commence demain jusqu'au dimanche 21 juin sur les Champs de Mars au pied de la Tour Eiffel. Ça va être magnifique, c'est à découvrir avec ici par Île-de-France.
0: Ouais, les spectacles vont être absolument incroyables. Merci beaucoup Clarisse Delezève. À suivre LP avec Lost on You, et là on accueille le groupe Modern Talking, sorti tout droit des années 80, dont on est fan, hein, d'ailleurs si ce n'est déjà fait, allez jeter une oreille à notre web radio 100% années 80 via l'appli ICI ou encore sur le site ici.fr. Voici You're My Heart, You're My Soul. Vous écoutez ICI par Île-de-France.

0: d'écouter LP à 16h21 sur votre radio locale ici Paris Île-de-France avec Lost on You. Il est l'heure de faire un point sur vos conditions de circulation. Comment ça roule chez nous en Île-de-France? 236 km de ralentissement, c'est déjà pas mal hein, pour cette heure-ci. Attention au nord-est de la capitale. On nous signale une camionnette en panne sur la francilienne intérieure à hauteur du Bourget. Et puis Romain nous a envoyé un message sur le WhatsApp de la radio il y a quelques minutes pour nous signaler un accrochage sur l'autoroute A1 en direction de Lille, juste avant les pistes de l'aéroport de Roissy-Charles-de-Gaulle. Merci Romain pour l'info et bonne route à l'écoute de votre radio préférée. Au sud-est de la capitale, on a toujours ce poids lourd en panne sur la 4 en direction de Paris et de Joinville vers Saint-Maurice. Faites comme Romain, vous nous envoyez un message WhatsApp, un vocal ou alors même un message écrit 01 42 30 10 10. Sinon, Sadika est là aussi pour vous. On compte sur vous.
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0: Nous sommes le 18 juin et on se demande déjà comment survivre au spectacle de fin d'année. Si vous aussi vous cherchez la réponse, Patrick Timsit et Marine Leonardi seront là dans moins de 4 minutes à bord du bateau L'Humour en Tube. Ce sera après Eddy Mitchell sur votre radio locale ici Paris Île-de-France. Bel après-midi.
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0: Sur la route de Memphis, c'est là où je vous emmenais en compagnie d'Eddy Mitchell sur votre radio locale, ici Paris, Île-de-France. Faites bonne route, hein. D'ailleurs, si vous êtes au volant de la voiture, n'oubliez pas de prendre de l'eau avec vous quand vous montez dans la voiture. C'est hyper important avec ces fortes chaleurs. On pense à tous les étudiants, évidemment, en ce moment. Et forcément, on pense déjà aux fins d'année scolaire qui sont en général bien remplies pour les enfants et pour les parents avec les fameux spectacles de fin d'année. Alors, comment préparer son enfant à un éventuel désistement de dernière minute? Fred Ballard a questionné des parents assez désœuvrés dans l'humour en tube.
1: Moi, le mien, je sais pas si c'est de famille, mais il me fait tout le temps la gueule.
2: Alors ça, c'est un problème auquel tous les parents sont confrontés un jour ou l'autre. L'ingratitude de leur progéniture à la moindre petite frustration. La fin d'année scolaire est une fête pour vous, les enfants, mais pas toujours pour vos parents, au bout du rouleau.
1: Sous prétexte que je vais plus à la kermesse de son école. Excusez-moi, mais ces spectacles, c'est de la merde. C'est mal joué, les costumes sont pourris. Non, j'ai beaucoup de tendresse, beaucoup d'affection pour lui, mais faut le dire, et je lui ai dit, ton Robin des Bois, c'est de la merde.
2: Oui, bon, là, nous sommes sur un papa qui doit très vite partir en thalasso, hein. C'est ce qui arrive quand Patrick Timsit mange Jean-Pierre Coff. Et il n'y a pas que les pères, hein, qui craquent en fin d'année. Les mères aussi ont les fils qui se touchent quand elles regardent leur agenda.
3: Représentation de théâtre, gala de danse, kermesse. Le thème cette année, c'est Tulip. Ils ont fait un mail, venez avec des vêtements jaunes. Qui a des vêtements jaunes spontanément dans l'armoire? On est Bob l'éponge, nous, ou quoi? La fête de la crèche est de 10h à 13h. Tu peux pas venir, ils sont là. Oh non, qu'est-ce qui se passe? Vous avez quoi? J'ai que je bosse, en fait. J'essaie de faire de l'argent pour payer la crèche. À un moment donné, on a le temps de prendre une douche.
2: Voilà, ça c'est un autre problème soulevé par Marine Leonardi, l'hygiène déplorable de certaines génitrices en fin d'année qui n'ont plus le temps de fréquenter leur salle de bain, qui empestent au spectacle de leurs enfants, mais qui font marrer tous les parents.
0: Ah oui, on les adore. Merci beaucoup Fred Ballard. On fait la route ensemble, hein, sur votre radio locale ici par Île-de-France, vous le savez, et on vous offre même le dernier single de Louane intitulé « Conduire, jolie métaphore ».
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1: C'était Louane avec Conduire sur votre radio locale ici Paris de France, 16h31. Un point sur vos conditions de circulation avec 241 km de ralentissement. Ça se charge un petit peu et c'est bien normal. On aimerait néanmoins recevoir des nouvelles. Tiens, de l'accrochage sur l'A1 au nord-est de la capitale, sur l'A1 en direction de la province, juste avant l'aéroport Roissy-Charles de Gaulle. C'était une info de Romain. On aimerait savoir si ça roule correctement dans le secteur. N'hésitez pas à nous appeler, à faire comme Romain. Vous nous envoyez un message WhatsApp sur le WhatsApp de la radio 01 42 30 10 10 ou vous nous appelez en direct. C'est Sadika qui vous attend.
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3: Il y a encore quelques fermetures à prévoir pour cette nuit de jeudi à vendredi. Il faudra faire attention si vous avez l'intention de prendre le volant pour cette prochaine nuit, notamment sur l'A104 qui sera coupée côté extérieur entre Villepinte et Gonesse, mais également côté intérieur entre Mitry-Mory et Le Pin, mais aussi entre Gonesse et Mitry-Mory. On attend également la fermeture de l'A4 en direction de Paris entre Saint-Maurice et la Porte de Bercy. Attention aussi à la fermeture de l'A6B en direction de Paris entre Fresnes et l'Aile-et-Rose, ou encore la fermeture de l'A86 intérieure entre Noisy-le-Sec et Fontenay-sous-Bois. On attend aussi quelques difficultés, quelques coupures concernant les transports en commun. Je pense par exemple à la ligne J du Transilien qui est coupée à partir de 21h40 pour cette nuit de jeudi à vendredi entre Gare Saint-Lazare et Mantes-la-Jolie. Il y a des travaux dans ce secteur. Et puis attention également à la ligne L du Transilien qui elle aussi est coupée à partir de 22h15 entre Sartrouville et Maisons-Laffitte. Il y a des bus de remplacement mis à disposition.
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1: Merci beaucoup Thomas, on vous retrouve dans une heure sur votre radio locale ici Paris Île-de-France. Dans la suite, les gens d'ici, au micro de Romain Bruno, on aura Éric Bachelier qui est chef de projet chez Aérophil, leader mondial du ballon captif. Il est en charge également du gonflement, figurez-vous, de la fameuse vasque Paris 2024. Celle des JO bien sûr qui fait son retour dans le jardin des Tuileries à Paris. On vous dira tout après Nathalie Broglia qui nous arrive et après Étienne Dao que voici avec des heures hindoues. Merci d'être là, 16h34. Bienvenue sur votre radio locale ici Paris Île-de-France.

0: Nathalie Imbruglia, pardon, avec Thorne sur votre radio locale ici Paris de France à 16h40. Il est l'heure de retrouver Romain Bruno aujourd'hui, direction le premier arrondissement de la capitale pour célébrer les préparatifs du grand retour de la célèbre vasque des JO Paris 2024. Vous pourrez l'admirer dans notre ciel dès dimanche et jusqu'au 14 septembre. Alors pour le moment, les équipes l'installent évidemment et Romain, vous êtes sur place.
1: Exactement, dans le jardin des Tuileries, face à moi, la vasque Paris 2024 et à ma droite, c'est Éric Bachelier, il est chef de projet chez Aérophile, leader mondial du ballon captif. Éric, bonjour.
2: Bonjour.
1: Vous gérez le gonflement du ballon?
2: Tout à fait. Alors c'est très simple. En amont, il y a toute une préparation qui se fait du pliage de l'enveloppe. Et on vient, pour simplifier, mettre un tuyau branché dans ce ballon avec un camion qui est juste derrière moi. Et on envoie de l'hélium dans ce ballon qui va se gonfler tranquillement, qui est retenu par des lestes, par 200 sacs de sable. Et au milieu du gonflement, quand le ballon sera à demi gonflé, on viendra rajouter du lest, donc du poids pour pas que le ballon s'envole. Et on a 30 à 40 personnes qui viennent nous aider, donc à décrocher des sacs, descendre des sacs du filet et les raccrocher ensuite.
1: Il faut combien de gaz pour remplir le ballon?
2: Là, il faut 6000 m3 d'hélium.
1: Et en combien de temps?
2: Entre 4 et 6 heures. Il faut être un peu patient, mais les choses se font tranquillement. Pour moi, cette vasque Paris 2024, ça a été comme un espèce d'aboutissement. Alors que j'en ai effectivement gonflé, on va dire, plus d'un. Il n'y a pas d'autre mot, c'est magique totalement.
1: Quels sont les yeux du professionnel une fois le ballon en l'air? Est-ce que vous restez admiratif ou vous pensez, oh là là, attention, il y a le vent, machin, truc, enfin tout?
2: Moi, je suis très content quand tout ça est terminé et tout ça est gonflé, que les tests sont faits et qu'ensuite, voilà, que les gens puissent admirer tout cela avec émerveillement, même si ça fait plusieurs gonflements que j'effectue effectivement. Mais c'est toujours un émerveillement de voir tout ça.
1: Ce magnifique ballon, faudra le voir bien sûr, hein, jusqu'au 14 septembre dans le jardin des Tuileries. Par contre, vous sillonnez le monde avec d'autres ballons.
2: Oui, c'est le cœur de mon métier, de gonfler un grand ballon captif, que ce soit au Cambodge, que ce soit aux États-Unis, au Mexique. On en a mis un peu partout sur cette terre. Je crois que c'est aux alentours de 140 ballons, ouais, tout à fait. Oui. Et puis d'être toujours animé justement par l'émerveillement qu'ont les gens de voir cette grosse boule gonfler et pouvoir s'envoler à 150 mètres de haut.
1: Merci Éric Bachelier, chef de projet chez Aérophile, leader mondial du ballon captif. Merci à vous.
2: Je vous en prie, avec plaisir.
1: Un ballon à voir et à admirer dans le jardin des Tuileries du 21 juin jusqu'au 14 septembre.
0: On ira, promis. Merci Romain, merci Éric. Je vous invite d'ailleurs à découvrir, avant d'aller le voir en vrai, les images spectaculaires du gonflement du ballon de la vasque Paris 2024. Vous allez sur nos pages Instagram et Facebook, ici Paris Île-de-France, allez mettre un petit pouce sur la vidéo signée Romain Bruno. Courage avec cette chaleur écrasante, hein, les amis, on pense bien à vous et on retrouve Jean-Louis Aubert que voici avec Merveille.

0: Merveille, on écoutait Jean-Louis Aubert à l'instant sur votre radio locale, ici Paris Île-de-France, 16h46, un point sur vos conditions de circulation, 280 km de ralentissement, ça se charge sur nos routes, soyez prudents, attention au nord-ouest de la capitale, on a une camionnette en panne sur la 86 extérieure, c'est à hauteur de Gennevilliers, au nord-est on a toujours cette camionnette en panne aussi sur la francilienne intérieure, c'est à hauteur du Bourget, attention à l'est de Paris, véhicule léger en panne sur la 86 intérieur à hauteur de Rosny-sous-Bois. N'hésitez pas à nous partager vos infos trafic, ce que vous voyez sur la route. On vous attend au 01 42 30 10 10.
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0: Et rapprochez-vous des fontaines, des brumisateurs dans nos parcs, ça fait du bien. Pourquoi pas une petite île de loisirs aussi cet après-midi. Il y a la base de loisirs par exemple de Bois-le-Roi dans le 77, tout près de la fontaine de la forêt de Fontainebleau. Il y a aussi l'île de loisirs du port aux Cerises, éventuellement à Draveil dans le 91. Nous, on poursuit en musique avec vos chansons préférées. Voici un petit peu de reggae, UB40 avec Red Red Wine sur votre radio locale ici Paris-Île-de-France.

0: reggae, c'est la chaleur, c'est la Jamaïque, un petit peu comme chez nous en Île-de-France en ce moment. Donc on reste cool les amis avec des good vibes sur votre radio locale ici par Île-de-France. C'était UB40 avec Red Red Wine. Dans moins de 10 minutes, les infos de 17h de Marine Le Génie. En attendant, on va retrouver Mpokora avec Quand Même et Elton John avec Nikita sur votre radio locale ici par Île-de-France. Il est 16h50.
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0: Ce récit par Île-de-France, M. Pokora avec Quand même. Merci à Kinan et Sadika en régie. À 20h, l'invité de Décibel ce soir, c'est Taïk, le nouveau juré de The Voice hein, cette année. Mais avant ça, on va retrouver évidemment Eric Best. On va retrouver Eric Bastia comme chaque jour, pardon, prenez bien soin de vous. Et moi je vous retrouve demain à 14h. Belle soirée.
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0: Excellent jeudi, à notre écoute sur votre radio locale ICI Paris Île-de-France. Il est tout juste 17h et on s'informe en compagnie de Marine Le Génie.
2: De 26 à 53, 53 départements passeront en vigilance orange canicule demain, du nord-est au sud-ouest, ainsi que toute l'île de France. Et pour la première fois de l'année, la barre des 40 degrés est franchie cet après-midi à Montmorillon. C'est dans la Vienne. Côté nuit, elles sont déjà tropicales par endroits. On ne descend pas en dessous des 20 degrés. Et cette canicule va durer au moins jusqu'à mardi prochain. Parmi les conséquences sur les rails, la SNCF supprime 71 trains intercités qui auraient dû circuler entre aujourd'hui et lundi sur les lignes Bordeaux-Marseille, Paris-Orléans-Limoges-Toulouse et Paris-Clermont-Ferrand. La compagnie ferroviaire veut prévenir les pannes potentielles de climatisation liées aux très hautes températures, Camille Revel.
3: 71 trains supprimés, ça représente environ 0,1% des trains opérés quotidiennement par SNCF Voyageurs, qui l'assure, ces allègements temporaires ciblent des trains de mi-journée en tenant compte au cas par cas des prévisions météorologiques sur les territoires desservis. Il faut voir de quels trains on parle, ce sont des vieilles rames Corail lancées il y a 50 ans et dont les systèmes de climatisation ne sont pas adaptés pour les très hautes températures et risquent de céder pendant le voyage. De nouvelles rames baptisées Oxygène doivent les remplacer progressivement, mais ce ne sera pas avant l'été 2027 pour les premières. Leur livraison a été retardée. En attendant, la SNCF assure que tous les clients concernés par les annulations des prochains jours sont prévenus par SMS ou par email et pourront échanger ou se faire rembourser leurs billets sans frais.
2: Et parmi les autres conséquences de cette canicule, certains établissements scolaires s'adaptent. À Paris, par exemple, une dizaine de collèges ont pris des aménagements pour jeudi et vendredi. À Brive-la-Gaillarde, en Corrèze, la ville annonce qu'elle annule la fête de la musique, idem à Angers et dans d'autres plus petites ville. Des communes, pour certaines, ouvrent leurs parcs jusqu'à tard dans la nuit. Clermont-Ferrand, par exemple, décide l'ouverture de 2 espaces verts jusqu'à 1h du matin. Le ministère de la Santé, de son côté, active son numéro vert, le 0800 06 66 66. Vous retrouvez bien évidemment toutes ces infos sur ici.fr. Le golfe de Gascogne sera à nouveau fermé à la pêche l'hiver prochain pour protéger les dauphins. La ministre déléguée à la mer, Catherine Chabot, l'annonce cet après-midi depuis les assises de la pêche à Cherbourg. Une décision qui repose sur un constat scientifique préoccupant. Les dauphins et les poissons se sont rapprochés des côtes hein, ces dernières années, ce qui a entraîné des captures accidentelles. Une manifestation à Paris, près d'une école du 7e arrondissement, au cœur du scandale des violences dans le périscolaire hein, de la capitale, pour dénoncer l'inaction des pouvoirs publics après la relaxe d'un animateur à l'issue de son procès pour agression sexuelle. Le parquet de Paris va faire appel. Et puis la Coupe du Monde de foot avec 18h aujourd'hui, la Tchéquie contre l'Afrique du Sud. Et puis à 21h, Suisse contre Bosnie-Herzégovine. Tout le programme est sur ici.fr.
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2: 17h03, vous écoutez ici Paris, Île-de-France. Bonjour Eric Bastien.
5: Bonjour Marine Eugénie.
2: Bon, la météo en ce moment, c'est pas drôle, hein, mais forte, forte chaleur et ce n'est que le début.
5: Exactement, on l'avait annoncé, hein, Paris, sa petite couronne en vigilance orange pour le phénomène canicule, avec des températures beaucoup plus chaudes cet après-midi, vigilance jaune pour le phénomène orage, qui pourrait d'ailleurs voir leur apparition, là, il pourrait y avoir des orages hein, sur la fin de la journée. On va en y revenir hein, dans le détail. À cette heure-ci, il fait 35 degrés au Jardin du Luxembourg. Je ne vous parle pas des températures ressenties, hein, véritablement à l'ombre, avec 35 degrés du côté du parc Montsouris à Palaiseau ou encore dans les Yvelines à Versailles. Alors un ciel qui sera clair ce soir, mais des minimales qui ne descendront pas en dessous de 22 degrés à 4h ou 5h du matin, là où les températures sont généralement les plus fraîches. Les journées sont plus longues puisqu'on s'approche tout doucement du solstice d'été, le 21 juin, c'est dimanche, des températures qui se situent donc au-dessus des valeurs de saison. Demain, on crante encore un tout petit peu avec de belles belles éclaircies tout au long de la matinée, des nuages qui deviendront plus nombreux, des orages qui sont effectivement possibles. C'est déjà un peu menaçant, je vous le disais à cette heure-ci, sur le début de soirée. Côté mercure, 36 à 38 degrés avec des températures encore une fois au-dessus des verts de saison. Une petite accalmie quand même, j'essaye de trouver une note positive. Samedi, ça baissera légèrement. On sera plus aux alentours des 36-38, mais plutôt 31-32 avant d'atteindre véritablement un pic. J'essaye de trouver des choses positives.
2: Oui, non, mais c'est bien.
5: Ouais, avant de trouver un pic à partir de malheureusement lundi, mardi, où ce sera très compliqué. Alors autant chercher les endroits où se rafraîchir à Paris, en Île-de-France. Il y en a beaucoup, hein, des endroits, les endroits boisés. On pense au bois de Vincennes, on pense à différents endroits près du lac de Saint-Mandé, par exemple. Mmh. Il y a des plages éphémères. Vous pouvez aller du côté du canal Saint-Martin. On parlait de la possibilité de s'y baigner depuis maintenant 24 heures. N'hésitez pas à aller aussi dans les églises, c'est bête à dire, dans les basiliques, c'est l'occasion de les découvrir. On pense à celle de Saint-Denis, catacombes, et puis les piscines, les baignades, il y en a qui sont gratuites et nombreuses à Paris et en Île-de-France.
2: Sur les routes, Eric, 293 km de bouchons.
5: Oui, il y a énormément de monde à cette heure-ci, c'est pas facile. À cette heure-ci, si vous décidez de prendre la route, il y a 292 km de bouchons, c'est pas rien. On frôle déjà les 300 km, il n'y a pas d'accident. C'est déjà une bonne nouvelle, mais beaucoup de monde sur la 3, la 86 et la 4. Attention à ce véhicule en panne sur la 86 intérieure. La bande d'arrêt d'urgence est d'ailleurs fermée. Les temps de parcours un peu complexes sur le sud. Comptez 23 minutes entre Vissou et la Porte d'Italie, 25 minutes du petit Clamart pour joindre Fresnes, et notamment sur la 6, 30 minutes, un peu comme souvent sur la N118 blindée. Hein, le petit Clamart vers Genvry pour rejoindre la 10, il y a beaucoup, beaucoup de monde. 35 minutes aussi, c'est le temps nécessaire entre Nanterre et Gennevilliers sur la 86. Et puis, beaucoup plus au nord, ça roule, il y a quand même des bonnes nouvelles, hein, sur la 15, la 115, la 13 ou encore la 12. Attention, en revanche, à cet épisode de pollution à l'ozone en Île-de-France, ce jeudi 18 juin.
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5: Ah, c'est pas facile, hein. On avait dit que voilà, ce serait ainsi, mais bon, on va essayer de vous aider jusqu'à 20h, de vous donner plein d'astuces. D'ailleurs, j'en profite pour vous dire que demain, de 13h à 14h, Wendy Bouchard vous proposera une émission spéciale, et c'est même pas Wendy, je crois que c'est vous, hein, Marie, non plus.
2: Exactement.
5: Qu'elle est l'animée. Bah, c'est génial, ça, vous voulez nous en dire un petit mot?
2: De 13h à 14h, voilà, on sera partout en France pour vous conseiller, vous aider aussi à trouver des petits îlots de fraîcheur, et puis on aura bien sûr des invités pour parler des conditions de nos enfants dans les écoles, de nos aînés dans les EHPAD. Voilà, de 13h à 14h, émission spéciale Ma France.
5: Exactement, présentée par Marine Eugénie. Vos appels d'ailleurs à ce moment-là au 0810 055 056 pour partager ces petits coins de fraîcheur. Donc Ma France avec vous, Marine, demain. Merci, vous avez bien fait de rester pour en parler. Allez, la fraîcheur, on espère, dans la musique de Maxime Le Forestier. Souvenez-vous de ce tube.
2: En bas là-bas.
5: Exactement, ça sent bon l'été. C'est dans 3 jours l'été. Bienvenue sur Ici Paris de France. On est ravis de vous accueillir jusqu'à 20h.

0: Maxime Le Forestier en balaba sur votre radio locale, ici Paris Île-de-France. Il est 17h10, bienvenue.
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0: Bonjour tout le monde, ravi de vous accueillir. On a le plaisir de retrouver Thomas Alla, la réalisation de cette émission jusqu'à 20h. Et puis Sadika qui vous accueille ce soir au 01 42 30 10 10. C'est le marathon de la chaleur, c'était prévu en Île-de-France. On est à vos côtés, on va essayer de vous donner un maximum d'infos, des petits coins de fraîcheur, des endroits à vous se rafraîchir en Île-de-France. Ils sont nombreux, cherchez les endroits ombragés hein, essentiellement. N'hésitez pas à boire beaucoup d'eau, même si vous ne ressentez pas une soif particulière. La casquette, les lunettes, la crème solaire, et puis on pense aux enfants, c'est compliqué aussi dans les écoles. On en parlera dans ce 17-20. Là, on entend Pink Floyd. Et Pink Floyd et ce tube Money. Money, du cash pour vous, peut-être, avec 150 euros de carte carburant à gagner. Voilà une bonne nouvelle pour votre portefeuille, c'est le cadeau à gagner dès à présent. Sadika prend vos appels au 01 42 30 10 10. 150 euros de carburant pour prendre la route. Et puis profiter peut-être aujourd'hui ou demain de belles balades. On vous accueille avec la musique d'Amir aussi sur ICI. Bienvenue à vous tous.
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0: parfaite pour moi.
1: Et ça, c'est la nouveauté, 100% nouveauté avec Amira. L'imparfaite, lui, il est parfait, est avec nous chaque jour dans le 17-20. C'est David Kolski. Bonjour, David.
2: Bonjour, bonjour à tous.
1: Tous les jours, David Kolski, vous traquez les bons plans en Île-de-France. Et ce jeudi, forcément, vous êtes dans le quartier de Paris-la-Défense parce qu'il se passe pas mal de choses.
2: J'ai testé Garden Parvis. Ça a ouvert aujourd'hui. Je suis en train de faire une petite partie de ping-pong. Vous m'excusez. Alors attendez, hop. Vas-y. Je vais essayer quand même de marquer le point. Ah, c'est bon, c'est pour moi. Je suis trop content.
1: Bravo.
2: Je suis avec Noélie Faustino. Ah, bah, j'ai raté celle-là. C'est pas juste. Oh, je suis en pleine interview. Je suis avec Noélie Faustino, qui est la directrice du pôle événementiel de Paris La Défense. Garden Parvis, jusqu'au 30 juillet. C'est magnifique. J'ai l'impression qu'il y a encore plus de verdure. Je retrouve des kiosques gourmands, mais qui ont changé aussi. C'est une formule encore plus sympa avec une scène incroyable. Qu'est-ce qui va se passer?
3: C'est un grand open air où on peut venir manger, on peut venir faire des jeux comme le ping-pong par exemple, et surtout écouter de la musique. C'est la ligne rouge de cette année. On a plein de concerts, on a des concerts tous les mardis et tous les jeudis. Et ce soir, on a le grand opening avec Lily Woon and the Prick et on est super content.
2: C'est gratuit d'accès, gratuit pour les concerts. Il y a cette scène qui est incroyable, très professionnelle. Il y a vraiment de quoi s'installer. Il y a des parasols, il y a des brumisateurs, on peut faire des activités sportives. D'ailleurs, il y a un nouveau sport là-bas que j'ai pas encore testé, c'est quoi ?
3: C'est du pickleball, c'est le nouveau jeu de raquettes tendance. C'est assez simple d'accès, donc c'est très facile pour toute personne qui n'a pas l'habitude de faire du sport de venir en faire. Donc venez le tester en plein centre du Parvis, ça va vraiment être drôle.
2: Alors en parlant de sport, il n'y a pas de fan zone à proprement dit, puisqu'on est plutôt sur les concerts et la musique, mais il y a des écrans au niveau des points de restauration pour suivre les matchs bien évidemment. Je vois qu'il y a des nouveaux arrivés hein, dans les kiosques food. Il y a plein de choses. Qu'est-ce qu'on va manger cette année?
3: Oui, on se balade partout, de l'Inde à la Chine, en Italie, il y en a pour tous les goûts. Et donc il y a les food courts avec les restaurateurs. Il y a aussi tous les food trucks qui se tournent sur Paris La Défense toute l'année. Donc vraiment, en termes de nourriture, on va être servi.
2: Ouais, on est servi et comme il faut. Ensuite, on peut aller s'installer. Il y a aussi des transats. On le redit, il y a des brumisateurs. Il fait hyper chaud. C'est quand même important d'en parler. Et justement, j'ai l'impression qu'il y a encore plus de pelouses que l'année dernière. Est-ce que ça va aussi nous permettre d'être peut-être plus confortable avec cette chaleur? On y a pensé. Hein.
3: Oui, on a aussi augmenté les zones d'ombrage avec beaucoup plus de parasols, avec aussi des gradins qui sont ombragés. Donc on essaye au maximum de développer les zones d'ombrage parce que le site est particulièrement exposé au soleil, mais en effet avec la végétation et la pelouse, ça permet d'avoir un îlot de fraîcheur agréable pour les usagers au quotidien.
2: Ici sur le parvis de la Défense, alors ce qui est cool aussi, on disait hein, que l'accès, les concerts, tout ça c'est gratuit. J'ai vu que vous aviez des partenaires qui sont là, qui distribuent, là j'ai mangé des sandwichs gratuits tout à l'heure, ils distribuent pas mal de choses à faire goûter, c'est cool ça pour nous.
3: Oui, pendant toute l'activation du Garden jusqu'au 30 juillet, on a des partenaires qui nous accompagnent et qui vont proposer pendant toute la période des stands où vous allez pouvoir découvrir des nouveaux produits. Donc il y aura des surprises pendant tout le festival.
2: Tout à l'heure, le concert, on arrive à quelle heure pour Lily Woon and the Prick?
3: Oui, Lily Woon and the Prick, c'est à partir de 20h30, mais dès 19h, on aura une première partie et c'est comme ça sur tous les jours de concert, donc tous les mardis et tous les jeudis.
2: En tout cas, c'est testé et c'est validé, Garden Parvis jusqu'au 30 juillet. Bon, je reprends ma partie, je suis au service. Allez! Ah, c'est bon, c'est pour moi encore. Allez, à tout à l'heure, en tout cas, pour les Wood and the Plick. Vous avez noté, hein, 20h30.
1: Merci beaucoup, David Kolski. On a bien noté hein, cet événement à ne pas manquer, 7e édition du Festival Garden Parvis. À la Défense, ça débute aujourd'hui jusqu'au 30 juillet. L'opening, on l'a dit, on va écouter un extrait. C'est Lily Wood and the Plick. Édition, ne manquez pas ce festival, même si effectivement il va faire bien chaud. Lily Woon and the Prick dès ce soir et ce festival à la Défense, c'est donc jusqu'au 30 juillet. La musique continue, on change d'ambiance et d'atmosphère avec un petit retour en arrière, un rewing, comme on dit, avec les années 80 et Desireless, la coupe de cheveux, impeccable, ça tenait, c'était parfait, hein, vive la lac. Voyage, voyage et Desireless sur ICI Paris, le France, bel après-midi, bienvenue.

0: Voyage et désirless sur votre radio locale ici Paris. Île-de-France, le son des années 80, à retrouver d'ailleurs tout à l'heure dès 19h. 19h-20h, c'est tous les soirs et c'est du lundi au vendredi. Il est 17h, passé de 21 minutes, bel après-midi. Bon début de soirée pour ceux et celles qui roulent à cette heure-ci. Notez qu'on a déjà dépassé la barre des 300 km cumulés, 318 km de ralentissement. Pas d'accident, c'est déjà une bonne nouvelle, mais une camionnette en panne sur la 86 extérieure entre Gennevilliers et la départementale 19. Un véhicule qui lui aussi est à l'arrêt, on est sur l'Ain, en direction de Paris depuis Roissy pour rejoindre Aulnay. Attention à cet accident sur la Francilienne extérieure du côté de Corbeil-Essonnes. C'est arrivé à 17h08, hein, vous voyez, c'était vraiment il y a quelques minutes. Et merci à Antoine de nous l'avoir signalé. Pas mal de monde sur l'A14 entre Nanterre et la jonction avec la départementale 914. Ça, c'est un véhicule qui est en panne et qui vous ralentit. Et puis un petit peu plus au sud, il y a un poids lourd qui est en panne cette fois sur la 10 en direction de Paris. Les temps de parcours par secteur, comptez 40 minutes. Ça a commencé un peu à se charger entre la porte d'Auteuil et la porte d'Orléans. Je vous parle là du périph' extérieur. Pour les autres portes et les axes, ça va. Hein. Par exemple, porte de la Chapelle, porte Maillot, seulement 8 minutes. Et puis dans le sens inverse, hein, pour ceux qui roulent en intérieur, comptez seulement 4 minutes. Porte de Bercy, porte d'Italie. Le plus chaud, on va dire, c'est porte Maillot, porte de la Chapelle, 27 minutes à cette heure-ci.
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0: Dans quelques minutes, c'est Émilie Mazoyer qui nous rejoint à 17h25 pour toute l'actu musicale. Mais avant cela, on écoutera à One Republic. Et c'est Runaway, c'est juste avant 17h30 sur votre radio ici Paris-Île-de-France. Bel après-midi.
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0: Et c'est One Republic avec Runaway sur ICI Paris, Le France. Vous voulez des nouvelles de Paul McCartney? Pas de problème, voici toute l'actu musicale avec Émilie Massoyer. Bonjour.
1: Salut tout le monde.
2: Salut.
1: Émilie au rapport pour votre dose quotidienne d'actualité musicale. C'est l'anniversaire de Dieu aujourd'hui. Enfin, de Paul McCartney, mais c'est pareil, non? Yesterday.

albums avec les Beatles, 7 avec les Wings, 19 en solo et vraiment pas grand chose à jeter. On dit que Paul McCartney a écrit plus de 1000 chansons. Alors je sais pas si c'est vrai, sans doute, hein. Mais le plus important, c'est qu'en 84 ans de vie, il a apporté tellement de joie, tellement de beauté dans ce monde. Merci Paul et bon anniversaire. Retour en studio pour Stromae, invité par la Suédoise Tovelo sur sa chanson Des fleurs.

est aussi chouette que son duo Ma meilleure ennemie avec Pomme. Allez savoir, ce sont peut-être les chanteuses qui vont remotiver Stromae pour un album. Allez mesdames. Muse est depuis 25 ans l'un des groupes anglais préférés des Français. Ils ont déjà rempli 7 fois le Stade de France et ils viennent d'annoncer une nouvelle série de concerts chez nous.

nouvel album de Muse, Wow Signal, sortira la semaine prochaine. Et pour les concerts, rendez-vous le 27 novembre à Paris, la Défense Arena, et les 3 et 4 décembre à la Sud de France Arena de Montpellier. Mise en vente d'étiquettes demain matin à 10h. Le plus grand festival de musiques extrêmes en France, le Hellfest, ouvre ses portes aujourd'hui à Clisson, tout près de Nantes. 4 jours, 200 artistes, 260 000 fans de gros sons. Et une bonne nouvelle, la chaîne Arte renouvelle son excellente idée de diffuser en direct ou en léger différé les concerts du Hellfest sur le site arteconcert.com. Pas besoin de s'abonner, il suffit de se connecter à l'heure du concert qui vous intéresse. Par exemple, tout à l'heure à 18h30, il y a The Offspring. Cette année 2026 est riche en tête d'affiche avec au Hellfest Iron Maiden, Alice Cooper et... Deep Purple!

Merci beaucoup Émilie Massoyer pour l'essentiel de l'actualité musicale et rendez-vous tout à l'heure à 20h avec votre invité Daïk, jury pour la première fois dans The Voice cette saison. Il viendra nous parler de sa tournée et de son album.

0: Taïk, jury de The Voice, l'invité d'Émilie Mazoyer. C'est tout à l'heure, c'est à 20h dans votre émission Décibel. 17h30, on fait un point sur vos conditions de circulation avec 331 km de bouchons. Pas d'accident, mais encore pas mal de difficultés sur la 3, la 86 et la 4. Un véhicule en panne également sur la 1 depuis Roissy en direction d'Aulnay. Des ralentissements sur la 104 intérieure. Ça s'arrange pas, c'est beaucoup plus fluide à l'ouest sur la 115, la 15 et la 14. En revanche, vous évitez totalement la N118 ou encore la 10 où il y a un poids lourd qui est en panne pour rejoindre Massy depuis Champlan. 339 km de bouchons, c'est beaucoup. Cumulé avec la chaleur et l'épisode de canicule, on reste prudent et vigilant. Qu'en est-il des fermetures nocturnes? Dites-nous tout, Thomas Echeberry.
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2: Il y a encore quelques fermetures à prévoir pour cette nuit de jeudi à vendredi. Il faudra faire attention si vous avez l'intention de prendre le volant pour cette prochaine nuit, notamment sur la 104 qui sera coupée côté extérieur entre Villepinte et Gonesse, mais également côté intérieur entre Mitry-Mory et Le Pin, mais aussi entre Gonesse et Mitry-Mory. On attend également la fermeture de la 4 en direction de Paris entre Saint-Maurice et la Porte de Bercy. Attention aussi à la fermeture de la 6B en direction de Paris entre Fresnes et l'Aile-et-Rose, ou encore la fermeture de la 86 intérieure entre Noisy-le-Sec et Fontenay-sous-Bois. On attend aussi quelques difficultés, quelques coupures concernant les transports en commun. Je pense par exemple à la ligne J du Transilien qui est coupée à partir de 21h40 pour cette nuit de jeudi à vendredi entre Gare Saint-Lazare et Mantes-la-Jolie. Il y a des travaux dans ce secteur. Et puis attention également à la ligne L du Transilien qui elle aussi est coupée à partir de 22h15 entre Sartrouville et Maisons-Laffitte et des bus de remplacement mis à disposition.
0: Merci beaucoup Thomas, on se retrouve dans une heure. D'autres infos, fermetures à suivre sur Ici Paris Île-de-France.
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0: Bonjour Clarisse Delezève.
4: Bonjour Eric et bonjour à tous.
0: Alors, les 3 plus arrivent là dans moins de 10 minutes sur Ici Paris Île-de-France. Je vois avec un petit ventilateur, j'ai l'impression que vous avez des petites astuces.
4: Moi j'ai super chaud, complètement. J'ai des astuces et j'ai surtout des lieux pour pouvoir vous rafraîchir gratuitement dans Paris, surtout quand vous baladez. C'est pas pour se baigner, c'est vraiment pour avoir des petits points de fraîcheur. Je vous explique tout dans les 3 plus.
0: Et le bruit qu'on entend là, allez-y. Ah oui,
4: je suis à version 5 là. Je mets puissance 6.
0: Ah oui, tout de suite.
4: On dirait que c'est un avion qui décolle.
0: La bonnette de micro est totalement rafraîchie.
4: Vous m'entendez toujours ?
0: Oui, bien sûr. À tout de suite, Clarisse. On se retrouve. Le temps d'écouter Enrique Iglesias. Et Bailamos, bel après-midi. Bienvenue sur Ici Paris, Île-de-France. Elle est dingue, Clarisse. Mais on adore.

0: Elle s'appelle Auréa Soirée Mondaine, elle vient du sud de la France. On l'aime beaucoup, elle cartonne sur les réseaux sociaux et désormais sur votre radio, ici.
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0: Eh ben, c'est Clarisse Delezève qui nous rejoint pour les 3+. Vous pouvez nous rappeler ce que c'est les 3+
3: quoi, c'est 3 infos pratiques en Île-de-France.
0: C'est parfait, c'est entre 6h et 9h et entre 17h et 20h.
3: Et chez Corentine aussi.
0: Oui, mais je vous dis, vous êtes partout. alors justement, dans les 3+, aujourd'hui, on va parler d'une application censée éloigner les moustiques. On va découvrir aussi où trouver un peu de fraîcheur à Paris, parce qu'on en a tellement besoin, les températures grimpent. Et puis pour ceux qui cherchent un emploi, une entreprise de Seine-et-Marne qui recrute actuellement. On en parlera dans un instant. Bon, Clarisse, donc aujourd'hui, question de moustiques, c'est ça?
3: Exactement, vous l'entendez ou pas?
0: Bah oui, on
3: regardez, il y en a un à côté de vous là. Non, il est là, Eric, attendez, bougez pas, j'arrive.
0: Aïe, ça va pas ou quoi?
3: Bah écoutez, il était sur votre bras, il faut que je le tue quand même.
0: Fait mal.
3: Moi j'en peux plus de ces moustiques, vous aussi, je suis sûre à la maison, on n'en peut plus. Là, avec la chaleur qui est de retour, c'est terrible. Hop là, vous voyez, on a un deuxième. Ouais. Ça m'énerve. Ouais, franchement, c'est terrible. Du coup, j'ai trouvé une super application pour lutter contre ce problème. C'est Anti-Mosquito. Son principe, c'est vraiment très simple. En fait, elle diffuse des sons à très haute fréquence censés éloigner les moustiques. Spoiler alert, Eric.
0: Oui.
3: Ça ne marche pas. J'ai essayé cette nuit, ça n'a absolument pas marché. Par contre, ce qui a marché, c'est que je n'ai pas eu peur de dormir en ayant peur des moustiques. Parce que je me suis dit que si il y avait des moustiques, et bien que j'utilisais cette application, ils n'allaient pas me piquer. Mais c'est prouvé scientifiquement que les applications ne marchent pas. Par contre, ce qui marche, et ça c'est une vraie astuce, c'est vraiment les bracelets anti-moustiques que
0: ça
3: vous
0: vrai,
3: pouvez mettre
0: bien,
3: soit
0: ça.
3: Aux chevilles, soit aux bracelets. Sauf que si vous le mettez aux chevilles, ça fait un peu bracelet de prison, je trouve. Enfin, on me l'a déjà dit. Donc voilà. Non mais c'est vraiment vrai.
0: Non mais d'accord. Non mais c'est vrai que c'est pénible. Il faut faire attention aux moustiques tigres aussi. C'est les plus dangereux. Et il pourrait y en avoir également. Clarisse, avec cette chaleur, vous allez trouver aussi des endroits, et ça c'est bien, pour aller prendre un peu le frais. Je vois que vous avez votre ventilateur.
3: Il fait super chaud. Il fait actuellement 33 degrés et il est 17h41. Oui. J'ai vu que pour mardi, il fait 39 degrés. C'est trop chaud.
0: Attention, c'est ce qui est affiché à l'ombre. On n'est pas en ressenti. En ressenti, c'est plus que ça.
3: Ah ouais, non, c'est abusé. Il fait vraiment trop chaud. Et donc, je me suis dit que j'allais vous trouver des spots où on pourrait peut-être se rafraîchir sans forcément se baigner. On n'a pas forcément tous envie de se baigner dans la Seine. J'en fais partie. Et donc, j'ai trouvé, par exemple, le parc Nelson Mandela au Hall qui dispose de brumisateurs et avec de grandes pelouses. Donc, on va pouvoir se poser, profiter du brumisateur aussi. Il y a aussi la place de la République et son miroir d'eau qui attire aussi bien les enfants que les adultes pendant ces températures en ce moment. Et surtout, alors là, moi j'attends ça avec impatience, c'est Paris Plage qui revient le 4 juillet. Là, on va pouvoir se détendre et peut-être aussi, si vous préférez, boire un petit verre et aller aussi faire un petit plouf dans la Seine, pourquoi pas.
0: Voilà, là, c'est bien, ça monte pas, ou sur le canal de Saint-Martin.
3: Aussi. Enfin voilà, en tout cas, si vous avez envie de vous baigner, c'est 3 spots qui sont super, et en tout cas aussi pour vous rafraîchir avec des brumisateurs.
0: Pardon, mais ça fait énormément de bruit votre truc là. La radio,
3: c'est pas.
0: Quand même, ça serait bien.
3: Voilà, c'est bon, c'est bon.
0: Je vous remercie. Clarisse, on va terminer ces 3+ pour ceux qui cherchent un emploi.
3: Exactement. Direction Bailly-Romainvilliers en Seine-et-Marne. L'entreprise Le Bon Bocal recrute actuellement un livreur polyvalent en CDI. Alors, Le Bon Bocal, c'est une entreprise francilienne qui prépare et distribue des repas réalisés à partir de produits frais. Parmi les missions, effectuer les livraisons, approvisionner les distributeurs alimentaires, récupérer les bocaux usagés et participer à la logistique et assurer le bon fonctionnement du matériel. Il faut avoir quand même le permis B. Le poste est proposé en CDI à temps plein avec une rémunération comprise entre 1 900 € et 2 200 € brut par mois selon l'expérience. Si cette offre d'emploi vous intéresse, je vous invite à aller directement sur Indeed, envoyer votre CV, votre lettre de motivation et puis voilà.
0: C'est parfait, je retiens donc plusieurs endroits pour se rafraîchir à Paris pendant les fortes chaleurs. Une offre de livreur polyvalent chez Le Bon Bocal à Bailly-Romainvilliers, vous l'avez dit, puis l'application anti-mosquito pour les plus curieux.
3: Attendez, il y en a un autre là sur votre bras, j'arrive.
0: Qu'est-ce qu'il y a? Non mais ça suffit, arrêtez tout ça pour se rapprocher. On va venir, je vous connais.
3: Pas du tout.
0: Ah bon d'accord, j'ai cru. Tant pis. Faut quand même
3: vous
0: êtes
3: friendzoné.
0: Oui. Oh mince. Alors, décidément, je ne vois rien. Merci Clarisse, on se retrouve demain dans le 6-9. Voici Phil Collins et Phil Bailey sur ici.

0: de Philippe Aubry dans Phil Collins et Phil Bailey en duo avec Easy Lover à 17h48. Merci d'écouter Ici Paris, Île-de-France. Vous n'hésitez pas à nous rejoindre au 01 42 30 10 10. Le bon réflexe, c'est le numéro de téléphone de votre radio pour nous faire partager vos instantanés. Trafic, beaucoup de monde à cette heure-ci, ce jeudi soir, 350 km de bouchons. C'est un peu la même tendance hein, depuis le début de la semaine, avec pas forcément beaucoup d'accidents, mais énormément de ralentissements, notamment dans le secteur de la 3 du Pugonès en direction de Rosny-sous-Bois. Vous mettez 40 minutes. 40 minutes, c'est le temps nécessaire entre Nanterre et Gennevilliers pour rejoindre la 15 via la 86. 30 minutes également entre la Porte Maillot et Nanterre. Cette fois, ça concerne la 14. J'ai parlé trop vite parce que je vois apparaître un accident à la sortie Comble-la-Ville, parc de l'Écopole. C'est une voiture qui est impliquée depuis maintenant quelques minutes dans cet accident. Plus d'infos, d'ailleurs, n'hésitez pas à nous rejoindre si vous en avez. La N118, vous évitez entre le Petit Clamart et Janvry. Un temps de parcours à vous indiquer, c'est de 32 minutes et puis 18 minutes à cette heure-ci, un peu plus au nord, entre Saint-Germain-en-Laye, Conflans-Sainte-Honorine. Les temps de parcours par secteur sur le périph', comptez 36 minutes Port d'Auteuil, Port d'Orléans. Bon, c'est quelques minutes de plus que le temps de référence. En revanche, ça va plutôt bien. Hein, tout roule sur la rocade intérieure. Comptez 22 minutes entre la Porte d'Auteuil et la Porte Maillot.
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0: 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Le temps d'écouter Boys Don't Cry. C'est signé Les Cure sur votre radio ici Paris de France. Bienvenue, bel après-midi, courage en cette période de canicule et de chaleur forte dans notre région.

0: Boys Don't Cry de Cure sur Ici Paris de France à 17h52.
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0: On a le plaisir d'accueillir Delphine. Bonsoir Delphine, qui est sur la route et qui rentre à la maison. Comment ça va?
3: Tout à fait, ça va.
0: Bon.
3: Chaudement, mais ça
0: bah
3: va.
0: Oui, chaudement, oui, je ne veux pas vous poser la question, j'imagine que c'est chaudement. Vous habitez où, Delphine?
3: À Ferté-Alais.
0: À Ferté-Alais, ok, la journée ça s'est bien passée quand même, vous êtes secrétaire, le boulot est terminé là?
3: Oui.
0: Ok, très bien.
3: Oui, terminé et en week-end.
0: Bon, super, génial, un week-end qui démarre le jeudi, c'est quand même pas mal là. Enfin, ça dépend si vous reprenez. Vous reprenez quand? Lundi?
3: Lundi.
0: Ah bah voilà, ça fait un grand week-end. Vous avez quelques astuces pour bien dormir, vous, le soir? Comment vous faites?
3: Non, je suis pas. Je dors pas très bien, moi,
0: ah,
3: donc.
0: On cherche tous les petites astuces, hein, voilà, les fenêtres ouvertes, les volets en moucharabier, comme on dit, on cherche les petits coins d'ombre avant que le soleil ne tombe. On essaye de se protéger au maximum et puis de tenir le coup pour cette canicule. Delphine, 150 euros.
3: Je suis tout fermé. Hein.
0: Ouais, je suis d'accord.
3: Je suis tout fermé depuis le matin, mais après, il fait quand même chaud dans les maisons.
0: Hein. Ah, je suis d'accord. Oui. Bah, là, il va falloir qu'on tienne le coup. Et puis, c'est pas fini hein, avec le dôme de chaleur qui progresse à partir de lundi et mardi. En tous les cas, le pic sera là hein, dans notre région lundi et mardi.
3: Après, c'est l'été.
0: Ouais, je suis d'accord. Effectivement, l'été, c'est dimanche. 150 euros, on vous sélectionne avec plaisir pour peut-être gagner ces 150 euros de carburant pour votre voiture, vous qui êtes en train de rouler. Ça serait quand même pas mal pour alimenter le plein, voire deux pleins, voire trois pleins.
3: Oui, parce que moi, je roule tous les jours, la Ferté-Alais, grillée tous les jours, donc...
0: Ouais, bah, oui, j'ai bien compris. Ça serait une très bonne chose. Delphine, comme ça passe pas très bien sur la route, je vous fais de gros bisous. Je vous remercie d'avoir joué. Vous êtes sélectionné. Rendez-vous peut-être pour le tirage qui aura lieu donc lundi à 8h30 et qui offrira à l'un d'entre vous une carte carburant d'une valeur de 150 euros. On rejoue dans une heure. La suite, c'est Michel Polnareff. Le plus tard possible. Hein, merci. C'est à suivre et c'est juste avant 18h sur votre radio locale ici.
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0: tous au paradis, Michel Polnareff sur votre radio locale, ici Paris de France. Très bon début de soirée.
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0: Excellente soirée, courage, on est à vos côtés ici Paris-Île-de-France, sur la route et avec cet épisode caniculaire. Il est 18h. 18h, le journal est présenté par Marine Logeni.
2: Et la canicule qui s'étend demain, 53 départements seront en vigilance orange. Stéphanie Rist, ministre de la Santé, est en visite dans la Sarthe cet après-midi. Elle répète les conseils de prudence et assure que le gouvernement suit de près la situation.
3: On arrive dans des jours dont on sait que les températures risquent de monter. On suit de très très près, de façon interministérielle évidemment, mais aussi en lien avec les préfectures, les agences régionales de santé puisque et les élus, puisque les décisions se font localement en fonction soit des événements qui vont avoir lieu dimanche pour la fête de la musique ou toute autre manifestation, soit pour les établissements de santé avec les agences régionales de santé en fonction des tensions, de la répercussion de cette chaleur sur les corps. Je le redis, on peut éviter des risques pour la santé. Certes, alors en buvant beaucoup d'eau, excusez-moi de le redire, mais on le sait tous et on le fait pas forcément, donc je le redis, il faut boire beaucoup d'eau dans ces périodes. Il faut aussi diminuer l'activité physique, pas d'activité physique quand il fait des températures si hautes. Et puis, continuer à s'alimenter, il faut pas arrêter de manger parce qu'on a trop chaud, c'est important. Et puis, toutes les recommandations que vous pouvez, qui sont en ligne sur, évidemment, le site santé.fr.
2: Stéphanie Rist, ministre de la Santé au micro, ici même de Léa Dubost. Un centre de crise interministérielle a été mis en place. Les 4500 élèves en attente de passer le grand oral du bac dans l'académie de Poitiers vont devoir patienter encore un peu. Les épreuves prévues ces lundi et mardi après-midi sont reportées d'une semaine à cause des fortes chaleurs, annonce le recteur de Poitiers. C'est la seule académie à avoir pris cette décision pour l'instant. Une première en France et c'est dans la Vienne, également à Montmorillon, où la barre des 40 degrés vient d'être dépassé pour la première fois de l'année cet après-midi. Et pendant cette vague de chaleur, ce sont les plus précaires qui souffrent le plus de cette canicule, deux fois plus touchée par la précarité énergétique, nous apprend une étude de la Fondation du Logement. Yvan Planteil, vous êtes allé à Garges-lès-Gonesse, dans le Val-d'Oise, une banlieue populaire près de Paris.
4: Le petit terrain de football de Garges-lès-Gonesse est baigné de soleil, cerné par des tours d'une dizaine d'étages et quelques tilleuls qui créent un coin d'ombre. Gerno et Moussa s'y amusent et préfèrent encore être dehors que chez eux.
5: Non, chez moi, il n'y a pas la clim. Mais en fait, dans le bâtiment, il y a la clim. Quand on reste dans le bâtiment, bah, il ne fait pas très chaud.
6: Quand on a vraiment chaud, on envoie des gens acheter soit des packs d'eau ou il y a des mamans du quartier qui font des petites glaces à 20 centimes.
4: Erika et Chloé se dirigent, elles, vers le cinéma, celui de Sarcelles. C'est l'un des endroits climatisés. Et sinon, là non plus, il n'y a pas tant d'options que cela, déplorent les deux adolescentes.
7: Je vais à la piscine, soit je m'habille en short, après c'est tout. Pour te refroidir, il n'y a rien à faire.
8: La patinoire, ça peut me rafraîchir.
4: Vous y allez parfois ou...
8: Non.
4: Et pour cause, la patinoire de Garges-lès-Gonesse est en travaux depuis mai et jusqu'à septembre. La piscine de la ville n'est ouverte qu'une heure par jour en période scolaire, mais ça ne décourage pas les habitants. Loin de là, nous raconte Alain, qui s'occupe de l'entretien.
9: C'est full. Ils se battent pour venir.
10: Vous arrivez un peu à accueillir tout le monde ?
9: 400 personnes, ça va. Il y a beaucoup de familles en plus, avec des enfants, tout ça et tout, en bas âge. Donc des fois, on leur dit d'aller à Sarcelles.
4: Piscine qui se trouve à quelques kilomètres et qui, pour le coup, est ouverte de 9h à 20h.
2: La canicule et ses conséquences, toujours quelques villes décident d'annuler leur fête de la musique dimanche, Brive-la-Gaillarde ou encore Angers, des plus petites municipalités également. Vous avez la liste sur ici.fr. Alors à quoi s'attendre ces prochains jours ? 53 départements, je vous le disais, seront en vigilance orange demain. La vague de chaleur s'étend et ça devrait donc durer, Guillaume Fariol.
11: Oui, cette nuit d'abord, les températures s'annoncent très élevées, au-dessus des 20 degrés dans le sud-ouest. La côte méditerranéenne, la vallée du Rhône, le centre-ouest du pays, la région parisienne. Demain, température toujours très élevée mais stationnaire, pas pire qu'aujourd'hui. Même une légère baisse, très légère dans le sud-ouest, mais toujours 36 à 38 degrés, voire 40. Samedi, très légère accalmie sur le nord du pays avant le pic de cette vague de chaleur attendue dimanche, voire lundi, qui pourrait être une journée encore plus chaude. Nous nous dirigeons à ce stade des prévisions vers un lundi qui pourrait être historique, des pics à plus de 40 degrés attendus sur de nombreuses régions. La suite est incertaine, mais la semaine prochaine devrait être particulièrement chaude encore. La chaleur pourrait mettre plusieurs jours à redescendre nettement. Nous vivons la 52e vague de chaleur depuis 1947, dont plus de la moitié arrivée après 2010.
2: Guillaume Fariol, et puis on ajoute que des dizaines de trains sont annulés, 71 intercités au total jusqu'à lundi, en prévision de pannes potentielles de climatisation, essentiellement sur la ligne POLT, Paris-Orléans-Limoges-Toulouse, mais aussi sur la ligne Paris-Clermont et la transversale Bordeaux-Marseille. Un hommage sera rendu en début de soirée au stade Francis Leblay de Brest à Éric Roy, le coach mythique du stade brestois et mort hier d'un cancer du pancréas. Les supporters ont la possibilité de partager leurs témoignages et messages de soutien dans des livres d'or.
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2: 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Le temps, Eric, évidemment, c'est la canicule et cette vigilance orange.
0: Aujourd'hui et demain, Paris, sa petite couronne en vigilance orange. Effectivement, Marine, pour le phénomène canicule, vigilance jaune pour le phénomène orage, avec encore 37 degrés au jardin du Luxembourg. Il a fait et il continue de faire 35 degrés à cette heure-ci à Paris. Il fait très chaud du côté de Palaiseau, mais également Neuilly, Courbevoie, petite couronne et grande couronne, évidemment, du côté de Saint-Denis où il fait 34 degrés. Les minimales ce soir comprises entre 21 et 22 degrés au meilleur moment de la nuit, pas avant 5h ou 6h du matin quand le jour commence déjà de se lever quasiment. Demain, vendredi 19 juin, de belles éclaircies tout au long de la journée. Des températures comprises dans notre région en Île-de-France entre 36 et 38 degrés. Inutile de préciser que c'est largement au-dessus des valeurs de saison. 21 à 23 degrés pour les minimales. Ça, ce sera dans la nuit de vendredi à samedi. On en parlait dans les infos. Il y aura une petite accalmie sur le nord de la France, mais aussi chez nous en Île-de-France pour samedi. 32 degrés pour les maximales, c'est pas 36, c'est pas 38, c'est un petit plus. Mais attendez-vous donc au pic de cette énorme vague de chaleur, de canicule, lundi et mardi. Et comme on en parlait à nouveau dans les infos, il faudra aussi dans notre région d'Île-de-France plusieurs jours avant que ça redescende, puisque voilà, on sera plutôt entre 28 et 30 degrés tout au long de la semaine prochaine.
2: Les routes, Eric, 346 km de bouchons, là aussi, compliqué un petit peu ce soir.
0: Évidemment, 348, c'est beaucoup. Il n'y a pas d'accident quand même. Déjà, une très bonne nouvelle, on ne peut pas dire le contraire. Mais c'est vrai que vous êtes très nombreux, notamment à Éragny, avec un véhicule en panne qui vous ralentit pour rejoindre la 15 en direction de la province. Beaucoup de monde sur la 86 en extérieur de Gennevilliers pour rejoindre la D19, c'est très complexe. Sur la 86 extérieure depuis Beson en direction de Nanterre également, la voie de droite est fermée depuis maintenant une bonne vingtaine de minutes. À l'est, c'est très compliqué entre Bondy, la 3 et la 86. On est en direction de Paris. Je regarde les temps de parcours. Vous mettez 31 minutes depuis Gonesse en direction de Rosny. Beaucoup plus au sud, cette fois, attention à ces ralentissements. 20 minutes de Vissoux à Ris-Orangis, ça concerne la 6. Un gros quart d'heure sur Ris-Orangis et un gros quart d'heure aussi entre Villeneuve-Saint-Georges et Tigerie. Ça, c'est sur la nationale 6. Ça va un petit peu mieux. On espère davantage à l'ouest. J'essaie de trouver du positif. Il y a quand même 30 minutes entre la porte Maillot-Nanterre sur la 14, mais ça roule plutôt bien sur la N12. Même s'il y a encore quelques difficultés à cette heure-ci, et puis c'est fluide sur la 15 et la 115. En revanche, côté périph, un secteur évité de la 13 à la 6, ça c'est Port d'Auteuil, Port d'Orléans. D'habitude, vous mettez 30 minutes, il faut 20 minutes de plus, c'est-à-dire 50 minutes à cette heure-ci sur la rocade extérieure, et puis une bonne demi-heure en intérieur entre Porte Maillot et Porte de la Chapelle.
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0: Merci beaucoup Marine Logénie.
2: Je vous en prie.
0: Alors on sait qu'on cherche aussi les terrasses ombragées, les cinémas climatisés, de nombreuses piscines, des bases de loisirs en Île-de-France pour se rafraîchir. Édition spéciale demain à votre micro dès 13h.
2: Exactement, ma France, de 13h à 14h, on sera en direct des régions pour les bons plans fraîcheurs avec des experts également qui nous répondront à toutes nos questions.
0: Rendez-vous tout à l'heure à 19h pour les infos et dès demain 13h pour ma France. Merci Marine.
2: À tout à l'heure.

0: C'est très évanescent, on adore, c'est le rêve du pêcheur, c'est Laurent Voulzy, sa chaloupe. Et en parlant de chaloupe, la chaloupe, c'est un festival de musique, c'est gratuit et c'est aujourd'hui, ce soir, à la scène musicale à Boulogne-Billancourt. N'oublions pas la 7e édition, on en parlait tout à l'heure avec David Kolski dans J'ai testé, du festival Garden Parvis à La Défense. Ça débute ce soir avec Lilywood and the Prix, qui aura pas mal de monde du côté de La Défense. Et puis, puisqu'on parle de musique, soyons complets, Bruno Mars, lui, est au Stade de France et en plus, jusqu'à dimanche.
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0: Salut tout le monde, dans un instant je vous emmène à Enghien-les-Bains. On est à quelques kilomètres de Paris en petite couronne, le Barrière Enghien Jazz Festival. C'est la 25e édition, c'est dans quelques jours, du 2 au 5 juillet. Il y a plein de beaux artistes et notamment Thomas Dutronc, entre autres. On découvrira ensemble la programmation musicale, on en parlera avec beaucoup de plaisir. Et puis vous repartirez peut-être avec 150 euros de carburant dans les toutes prochaines minutes. 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Elle est belle la vie quand même, même s'il fait chaud. Voici Charles Doré, famille ou pas famille, c'est une nouveauté sur votre radio ici.

0: Charles Doré, famille ou pas famille, c'est la nouveauté sur Ici Paris-Île-de-France. Bon, on dit famille, bah oui, on dit famille.
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0: La famille du jazz surtout, bah voilà, tiens, une belle idée de sortie pour se rafraîchir, parce que ça fait du bien à la fraîche, en allant faire un petit tour. Bah Enghien-les-Bains pour le Barrière Enghien Jazz Festival, 25e édition, c'est dans quelques jours, hein, c'est du 2 au 5 juillet. On va aller faire un tour du côté de l'avenue de la Ceinture dans le 95, et pour en parler avec nous, la directrice et créatrice de ce festival, Blandine Hermelin, bonjour.
3: Bonjour,
0: je suis ravi de vous accueillir. C'est toujours un bonheur d'aller faire un petit tour à Enghien-les-Bains et puis chaque année d'évoquer cette programmation qui est extraordinaire. Je vous souhaite que le Dôme de Chaleur soit un peu passé pour qu'on se laisse un peu emporter pour ces concerts, parce que je rappelle que ce sont des concerts en plein air.
3: C'est exact. En fait, c'est pour le plus grand nombre. Ouais. Mais c'est vrai qu'on a prévu les intempéries, mais peut-être qu'effectivement la canicule peut en faire partie. On va trouver des solutions.
0: Bah, évidemment. Alors, c'est un festival, il y a déjà tellement de gens qui sont venus, des noms prestigieux. Je pense à Mélodie Gardot, à Marcus Miller notamment, mais aussi à Jimmy Cliff, Nils Rodgers, il y en a tellement d'autres. On se laisse emporter, c'est gratuit, il y a des parades dans la ville. C'est tout ça le Barrière Enghien Jazz Festival.
3: Oui, c'est vraiment un festival qui veut célébrer le jazz et tous ses courants issus du jazz, et donc une notion de fête absolue avec du funk, de la soul, du reggae, du disco, de l'électro. Il y a énormément de courants musicaux, tout le monde peut y trouver son bonheur. On a des jeunes, des moins jeunes, certains qui ont fait les 25 ans, puisque c'est la 25e édition.
0: C'est un joli chiffre, hein, 25 ans. Alors, du club de jazz à la scène flottante sur le lac, bien sûr, puisqu'il y a ce beau lac, hein, à Enghien-les-Bains, de la scène des Roses à l'écrin. C'est un écrin totalement prestigieux qui est à côté du casino. Je reviens un peu sur la programmation, vous allez pouvoir la commenter. Blandine Hermelin, ça débute le 2 juillet avec Thomas Dutronc.
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0: C'est du jazz manouche, ça, Blandine Hermelin.
3: Un peu, mais oui, c'est vrai qu'il a toujours aimé ça. C'est D'ailleurs, il a fait un festival de jazz sur une scène en plein air il y a très très très longtemps, un des premiers, à ses débuts. Et donc, c'est évidemment quelqu'un qui adore le jazz manouche, mais là, il va s'entourer de Eric Lenini, etc. Donc, de vrais jazz.
0: Ça va être bien.
3: Donc ça va être superbe, et c'est sa première date de Jazz and Friends pour le 2.
0: Et ça, c'est
3: l'opening. Pas gratuit, ceci dit, c'est au théâtre.
0: Ça, c'est le 2 juillet pour l'ouverture. Alors, il y a une artiste que j'adore parce que j'ai eu la chance de la recevoir il y a quelques années, à peine quelques mois, sur la radio, à la radio. Elle est révélée comme l'une des grandes voix de la scène jazz actuelle. Elle s'appelle Gabi Hartmann.
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0: Elle s'inscrit clairement dans la lignée des artistes comme Norah Jones ou Mélodie Gardot, Blandine Hermelin.
3: Oui, elle a une poésie, un lyrisme, un monde à elle, un univers à elle qui fait planer, et à l'approche de l'été, c'est fabuleux, c'est parfait.
0: Exactement, alors il y aura Angelo Debar en featuring avec Anne Silla que vous connaissez, Gretzlap aussi, c'est l'homme qui soulève les foules, c'était l'harmoniciste de Johnny Hallyday.

0: Qu'est-ce qu'on va découvrir avec l'énergie du live, des musiciens virtuoses, avec de l'harmonica. C'est pas lui qu'on a... Tiens, on l'entend, hein, voilà, on l'entend, là, il est en train de jouer de l'harmonica juste derrière. Et puis Kungs aussi, ça, ce sera le 5 juillet. C'est bien ça aussi, Kungs, hein, qui revient d'ailleurs avec un troisième album, Blandine Armelin.
1: Oui, et voilà, c'est un peu c'est le dernier jour du festival, oui. C'est la clôture, on aura Morshiba juste avant, et Kung, c'est un clin d'œil, et on est en train, voilà, d'aller, moi j'avais déjà invité Céron il y a 3 ans ou 4 ans, The Abner l'année dernière, et je suis ravie de voir que des festivals de jazz commencent à les inviter aussi, et je trouve ça bien, parce qu'ils ont été nourris à ça, à cette musique-là, ils en ont fait leur sauce à eux, leur musique à eux, et c'est chouette, c'est très beau.
0: La rencontre entre les têtes d'affiche légendaires du jazz et tous les talents émergents, on vient de l'évoquer, le Barrière Enguin Jazz Festival, 25e édition, du jeudi 2 au dimanche 5 juillet. Il y a des concerts qui sont gratuits, d'autres qui sont payants. Vous allez sur un site internet, peut-être, que l'on peut donner avant de se quitter, Blandine Armelin.
1: Oui, info.bejf.fr, je crois que c'est ça.
0: Non, mais, on va sur un moteur de recherche, on tape Barrière Enguin Jazz Festival, on va trouver, oui, sans problème, hein, pour réserver.
1: Oui.
0: Ça, voilà. c'est pas un souci. Merci beaucoup d'avoir été notre invitée, directrice et créatrice de ce festival Barrière Enguin Jazz Festival, à quelques kilomètres de Paris, dans le 95. Régalez-vous au bord du lac, on pourra se rafraîchir, c'est une certitude. 18h22. Conditions de circulation compliquées en ce début de soirée, compliquées depuis le début de la semaine, 332 km de bouchons, on est numéro 1 sur l'infotrafic en région parisienne. 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Accident sur la 15 en direction de la province, sur les trois voies, la bande d'arrêt d'urgence est fermée. Compliqué, même si l'embranchement est plutôt pas mal, hein, sur la 115, ça reste fluide. Du monde sur la 1 dans les deux sens, aussi bien de la Courneuve pour rejoindre vers le périph' en direction de la Porte de la Chapelle et également dans le sens Paris-Province. Vous évitez la 3 et la 86 à l'est. En plus, du côté de Bondy, un véhicule qui est à l'arrêt qui vous ralentit. Du monde sur la 4 sur le tunnel de Champigny. Des ralentissements, il y en a au sud aussi, hein, sur la 6B depuis Arcueil pour rejoindre la Porte d'Italie. Mais c'est pas tout. La 10, un poids lourd en panne vous ralentit en direction de Massy depuis Champlan. Là où ça va plutôt pas mal, c'est sur la 13, la 14 ou encore la 15. On regarde sur le périph', 33 minutes Porte d'Auteuil, Porte d'Orléans en extérieur et puis 11 minutes en intérieur. Entre la Porte d'Orléans et la Porte d'Auteuil.
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0: Allez, on va se détendre un petit peu avec la musique de votre radio. Ici, Paris-Île-de-France, If You Leave Me Now, pour vous souhaiter un très bon début de soirée sous le soleil francilien et Chicago.

0: Chicago, If You Leave Me Now, sur votre radio, ici Paris de France. Restez avec nous. Dans 5 minutes, on va s'intéresser aux conditions de route et surtout aux fermetures nocturnes. Pour ceux qui circulent de 21h à 6h du matin, on fait le point toutes les heures avec Thomas Etcheberry. Il sera avec vous dans 5 minutes. La musique à venir, c'est Mylène Farmer.
1: C'est à qui le tour?
0: Et c'est une nouveauté, hein. Ça fait 2 ans qu'on l'a pas vu sur scène. Le nouveau single est sorti il y a quelques jours. C'est à qui le tour? Mylène Farmer arrive sur votre radio ici dans même pas une minute.
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0: C'est à qui le tour, et c'est Mylène Farmer, et c'est une nouveauté sur ici Paris Île-de-France depuis quelques jours. On attend Mylène sur scène, on a hâte, ça fait quoi, 2024, hein, je disais, donc ça fait quand même 2 ans. Mylène est peut-être coincée sur les routes, hein, je sais pas. Bon, vous, où est-ce que vous êtes? Dites-nous, 01 42 30 10 10, comment ça se passe? N'hésitez pas à nous laisser un petit message sur le WhatsApp de la radio, 01 42 30 10 10. Franchement, si vous êtes coincé dans les bouchons, vous nous appelez, il y a beaucoup de monde, 325 km de bouchons, un accident sur la 15 en direction de la province, il y a également du monde sur la 86 intérieure à hauteur de Bobigny, des ralentissements sur la 3 et sur la 4, beaucoup de monde sur le sud francilien avec un véhicule en panne sur la 6B depuis Arcueil, et ce, en direction du boulevard périphérique, notamment de la Porte d'Italie, c'est la voie de droite qui est fermée. Encore plus au sud, un poids lourd qui lui est en panne sur la 10, en direction de Massy pour rejoindre la Nationale 20. Il y a également du monde du côté de l'aéroport d'Orly pour rejoindre à Tismons, on est sur la Nationale 7 direction Provins. Je vois qu'il y a des ralentissements sur la N104 intérieure à hauteur de Prix-Contrebert. Merci à Franck de nous avoir signalé ce poids lourd en panne. Et puis totalement à l'est, un véhicule en panne sur la 13, cette fois en direction de Paris depuis Orgeval pour rejoindre la forêt de Marly-Nord. Attention aux orages également, je suis en train de regarder les anticyclones à cette heure-ci, avec une arrivée qui est plutôt prévue par les Yvelines aux alentours de 19h50. Il peut y avoir des petites gouttes de pluie après, mais il y aura le gros des pluies qui devraient arriver aux alentours de 20h10, 20h20, 20h30 dans notre région Île-de-France. On va rester prudent parce que sur la route, ça pourrait donner des pluies fortes et peut-être même un petit peu de grêle. On va rester vigilant. Les fermetures nocturnes, c'est avec vous Thomas Echeberry.
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2: Il y a encore quelques fermetures à prévoir pour cette nuit de jeudi à vendredi. Il faudra faire attention si vous avez l'intention de prendre le volant pour cette prochaine nuit, notamment sur la 104 qui sera coupée côté extérieur entre Villepinte et Gonesse, mais également côté intérieur entre Mitry-Mory et Le Pin, mais aussi entre Gonesse et Mitry-Mory. On attend également la fermeture de la 4 en direction de Paris entre Saint-Maurice et la Porte de Bercy. Attention aussi à la fermeture de la 6B en direction de Paris entre Fresnes et l'Aile-et-Roses, ou encore la fermeture de la 86 intérieure entre Noisy-le-Sec et Fontenay-sous-Bois. On attend aussi quelques difficultés, quelques coupures concernant les transports en commun. Je pense par exemple à la ligne J du Transilien qui est coupée à partir de 21h40 pour cette nuit de jeudi à vendredi entre Gare Saint-Lazare et Mantes-la-Jolie. Il y a des travaux dans ce secteur. Et puis attention également à la ligne L du Transilien qui elle aussi est coupée à partir de 22h15 entre Sartrouville et Maisons-Laffitte. Il y a des bus de remplacement mis à disposition.
0: Merci beaucoup Thomas Echeberry.
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0: Dans la prochaine demi-heure, on va parler de télévision avec Patrice Gascoigne. Il va nous parler du retour 20 ans plus tard d'une saga de l'été qui à l'époque avait cartonné Zodiac sur TF1. Vous vous en souvenez? C'était avec Francis Huster. Ben, ça tombe bien. Francis Huster est l'invité d'ici Paris, le France, dans 5 minutes. C'est la classe quand même. Bon, alors voici Lola Young et Messi sur ICI.

0: Lola Young et Messi sur Ici par Île-de-France, alors que je vois les premières pluies arriver dans notre région Île-de-France. Attention à ces orages qui font leur entrée à partir de 20h, 19h30, 19h45, 20h par les Yvelines et devraient traverser toute la région Île-de-France. On va rester prudent, notamment sur la route. Il est 18h38, je propose de s'intéresser à ce qui se passe à la télévision ce soir avec notre spécialiste Patrice Gascoigne. Bonsoir.
1: Bonsoir, bonsoir à tous.
0: Alors Patrice, vous nous parlez du retour 20 ans plus tard d'une saga de l'été qui à l'époque avait vraiment marqué les esprits. C'est Zodiac. Et je crois, Patrice, que Zodiac revient ce soir sur TF1.
2: En 2004, la série Zodiac nous offrait la traque d'un tueur en série qui choisissait ses victimes en fonction de leur signe. Eh bien, en 2026...
3: Tu crois que le Zodiac peut être de retour ?
4: Il est mort.
3: On n'a jamais retrouvé son corps.
2: Les enfants paieront pour les crimes de leurs parents. C'est sur ces bases que Zodiac est de retour sur TF1 ce soir. Nous voici face à une nouvelle série de meurtres qui porte la marque du Zodiac. La jeune capitaine de police en charge de l'enquête, jouée par Philippa Phoenix, va faire appel à celui qui avait traqué le Zodiac 20 ans plus tôt, le commissaire Keller, joué par Francis Huster, à qui j'ai demandé s'est-il fait prier pour reprendre son personnage de Keller, Francis Huster.
5: Non, pas du tout. J'ai considéré que c'était vraiment le signe du destin. Pour moi, Keller, c'était fini. Il était dans un placard depuis 20 ans. Et tout d'un coup, quand TF1 et les producteurs m'ont proposé de retourner, je me suis dit, comme réflexe, donc on va tourner à la façon d'aujourd'hui. La façon d'aujourd'hui, ça veut dire que dans le jeu des acteurs, un naturel, imposer ce qu'on est soi-même, les gens ne supportent plus le surjeu des acteurs.
6: Qui font semblant d'être alors, venez, asseyez-vous.
5: C'est pas possible. Les déclames acteurs au théâtre, on n'en veut plus. On veut vraiment croire que l'acteur ou l'actrice est vraiment ce qu'on voit sur l'écran.
2: Entre l'ancien Zodiac et le nouveau Zodiac, le monde a changé. Par exemple, il y a les réseaux sociaux, il y a Internet, etc. Est-ce que le Zodiac d'aujourd'hui, en quoi il est aussi différent que l'ancien ?
5: Mais c'est une très très bonne question parce qu'il est effectivement totalement différent de l'ancien. Est-ce que c'est un copycat qui imite l'ancien ou est-ce que c'est l'ancien qui revient ? C'est pour ça

0: Merci beaucoup Patrice Gascoigne. 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Il est 18h40 avec cette info plutôt sympa. On sait que bah voilà, c'est cher à la pompe, hein. Avec tout ce qui se passe, la guerre en ce moment en Iran, le carburant a drôlement monté. Et là, on apprend que le prix des carburants dans certaines stations de notre région est retombé en dessous des 2 euros. C'est quand même plutôt une bonne nouvelle.
1: Voilà,
0: je vois que Thierry Boeuf qui nous rejoint.
1: Respire.
2: Bah oui.
0: Attendez, à moins de 2 euros. Alors, moi je vous propose un petit jeu là, sympa, avant 20h ou même avant 19h, si vous avez repéré une station-service en Île-de-France avec du carburant à moins de 2 euros, elle est où cette station? Peut-être qu'elle est près de chez vous, là, ici, 01 42 30 10 10. Vous nous le laissez via le numéro de téléphone ou alors vous nous le marquez sur le WhatsApp, un petit message sur le WhatsApp en rentrant le 01 42 30 10 10 sur l'application. Autour de vous, est-ce que vous avez repéré une station essence où le carburant est à moins de 2 euros? Donnez-nous vos bons plans, on vous attend avec grand plaisir. 01 42 30 10 10. On parle de quoi dans un instant, Thierry?
2: On parle des batailles dans les rues de Paris. Okay. Des batailles victorieuses.
0: Ouais, bah attention à la bataille d'eau, hein, parce que là, on a bien besoin. Faites gaffe, hein, Thierry. Ça arrive juste après Colin de Gang et Fresh, ça tombe bien, ça fait du bien sur ICI Paris-Île-de-France.

0: Madame de Gang est fresh à tout juste 7h15 sur ici Paris-Île-de-France. Il y a quelques minutes, je vous ai annoncé cette bonne nouvelle avec le prix des carburants. Dans certaines stations, j'ai pas dit toutes, hein, et Thierry Boeuf était content d'ailleurs de l'apprendre, vous arrivez à rire, qui est retombé en dessous des 2 euros. Alors je vous ai dit, s'il y a une station que vous avez repérée près de chez vous, ici ou là, dans la région en Île-de-France, vous nous appelez. Il y a Foulé qui est avec nous à Sucy-en-Brie dans le 94. Bonjour.
1: Bonjour.
0: Bonjour. Alors vous avez repéré une station avec du carburant à moins de 2 euros, c'est où? Dites-moi tout.
1: C'est à Ormes-sur-Marne, en fait, c'est...

0: au niveau du Carrefour Pincevent. Si jamais certaines personnes passent à côté, l'essence elle a moins d'euros, j'ai fait mon plein.
1: Génial, vous venez de faire le plein.
0: À 1,80€ à peu près.
1: Ok, alors dites-moi exactement, l'endroit c'est où?
0: En fait, il y a un centre commercial qui s'appelle Carrefour Pincevent et du coup, ils ont leur propre station-service Carrefour. Et okay. C'est vraiment à ce niveau-là, au niveau d'un grand rond-point.
1: Génial. Franchement, Foulet, merci beaucoup. Je vous inscris avec bonheur
0: plaisir. Pour
1: vous remercier d'avoir été la première à nous appeler sur la possibilité, peut-être justement, de repartir avec 150 euros d'essence. C'est le cadeau de la semaine. Le tirage, c'est lundi. Je vous ajoute dans la shortlist. On fait comme ça?
0: Ok, nickel. Merci beaucoup.
1: Salut, merci beaucoup. Vous avez repéré un autre tarif comme Foulet, Sucy-en-Brie. Appelez-nous au 01 42 30 10 10 ou postez-le sur le WhatsApp de la radio. Il y a le Carrefour de Saint-Brice-sous-Forêt qui est à 1,73€ à cette heure-ci à Saint-Brice-sous-Forêt. Il y a également le BP de Noisy-le-Sec. C'est pas mal ça, il est à 1,84€ à cette heure-ci. Et puis à Ménecourt aussi, à le Carrefour Market qui est à 1,87€, à moins de 2€ le carburant.
2: Vous savez quoi mon cher Eric, vous devriez présenter une émission moderne qui s'appellerait Les routiers sont sympas.
1: Ouais,
2: vous êtes très bon.
1: Sur Max Meynier, c'était ouais. À l'époque ça, hein. Exactement.
2: Très très bon.
1: Thierry Boeuf, vous avez la parole, gardez-la. Avec bonheur. Aujourd'hui, comme il y a 211 ans, le 18 juin est marqué par la plus célèbre et sévère défaite de toute l'histoire militaire française, Thierry, c'est Waterloo.
2: Ah oui, une tripotée.
1: Ah oui, alors, plutôt que de célébrer la fin de Napoléon et Waterloo, petit village à une vingtaine de kilomètres au sud de Bruxelles, Thierry, dans Le Saviez-vous, vous nous rappelez que les rues de Paris foisonnent de noms de batailles victorieuses.
2: Oui, Waterloo, triste, triste, morne pleine, chanson de Jean Constantin inspirée du vers de Victor Hugo, à contrario, des rues et des places de Paris éclatantes et ensoleillées. Commençons, si vous le voulez bien, à tout seigneur, tout honneur, par la place des Victoires, à cheval entre le 1er et le 2e arrondissement, à cheval aussi, Louis XIV, admirable en empereur romain, sur sa monture, une des plus belles statues équestres de Paris, signée Martin Desjardins, classée monument historique et qui célèbre les nombreuses victoires du roi Soleil à l'extérieur de la France comme à l'intérieur. Autre grande victoire...
1: Je vous écoute.
2: Ah oui.
1: J'ai envie de d'autres grandes victoires.
2: Ah ben oui, autre grande victoire célébrée cette fois par le nom d'une gare. Austerlitz, eh oui. Au bord de la Seine, 13e arrondissement, la bataille des trois empereurs, sur la ligne d'arrivée russe, autrichien et français, victoire d'une courte tête du français maillot jaune, Napoléon. Amusant de rappeler que pendant qu'on célèbre cette victoire à la gare d'Austerlitz, les Anglais célèbrent leur victoire à Londres et à Waterloo Station, ancienne gare internationale et remplacée depuis la création du tunnel sous la Manche par Saint-Pancras.
1: J'y ai cru, hein, Léon Zitron, là. On était à quelque chose près. Hein. Mais Paris, Thierry Boeuf, est loin d'être une défaite. D'autres grandes victoires sont célébrées, du coup?
2: Oui, beaucoup de ponts où circulent les Parisiens à pied, en vélib, en voiture, en taxi, en VTT, en scooter et en bus portent le nom de batailles gagnées autrefois par les Français. Le pont de Bir Hakeim, Arcole, Iéna, Garigliano, sans oublier le pont de Bercy. Incontestable victoire pour le trésor public et l'administration fiscale de notre pays qui n'ont jamais perdu une seule bataille face aux contribuables.
1: Ouais, c'est le paquebot hein, qu'on l'appelle. Et puis, en guise de clin d'œil, dernièrement, un collectif de supporters, artistes du Paris Saint-Germain, a débaptisé quelques rues de Paris à la gloire des joueurs du PSG, Thierry.
2: Oui, pour célébrer la deuxième étoile du PSG, deuxième victoire de la Ligue des Champions de notre club flétiche, des plaisantins plutôt inspirés, bon enfant, ont remplacé quelques noms de rues et de ponts par ceux des lieu du stade. Le fameux pont Bir Hakeim dans le 16e est devenu le pont Bir Hakimi. Le boulevard Haussmann s'est transformé en boulevard Haussmann. La rue Saint-Marc du 2e arrondissement, comme par magie, est renommée la rue Saint-Marquignos. Désiré Doué a prêté son nom à la rue de Douai dans le 9e arrondissement. Et la place du colonel Fabien a été débaptisée en place du colonel Fabien de Ruiz. C'est ce que certains appellent sur les bancs de touche de la politique le grand remplaçant.
1: Pas mal, c'est beaucoup. Merci beaucoup Thierry Boeuf. On se retrouve sur ici.fr, bien évidemment, pour en savoir davantage et réécouter, vous podcaster. Et puis rendez-vous demain.
2: Ah ben demain.
1: Avec grand plaisir, vous restez avec nous parce que j'ai Tonio là qui nous rejoint. On va l'accueillir tout de suite, il est à Fleury-Mérogis. Tonio, il a repéré aussi une station, une station de service à moins de 2 euros pour le carburant. Bonjour Tonio.
3: Bonjour Eric, ça va?
1: Ben ça va super, vous êtes à Corbeil-Essonnes dans le 91. Alors vous aussi vous participez au petit jeu. Là on veut connaître les stations où enfin le carburant est à moins de 2 euros. C'est où alors?
3: Alors c'est sur la francilienne, c'est... Putain. Alors il y a la zone industrielle des Ciroliers, mais je crois que la station-service, elle s'appelle comme ça, c'est une Total Access. C'est tout de suite après Fleury-Mérogis en descendant vers le sud.
1: Ok, ok. Et
3: c'est vous... la N104 extérieure, je crois, oui, c'est ça.
1: Et vous l'avez repéré, il est à combien là du coup?
3: 1,83, j'ai mis du gasoil à 1,83, ça faisait longtemps, dis donc.
1: Et ben voilà, N104 à Fleury-Mérogis, oui, ça faisait longtemps, mais c'est sûr, oui, c'est sûr, là, depuis le début de l'année, c'était compliqué. Et ben voilà une bonne nouvelle, c'est bien ça, hein.
3: Bon, bah ouais.
1: Bah merci, Tonio.
3: Je voulais en faire profiter les auditeurs.
1: Ah bah vous avez bien fait. Ici, Paris de France, et les auditeurs vous remercient. Merci beaucoup, Tonio. Message WhatsApp au 01 42 30 10 10 d'Adrien. Adrien qui est taxi. Salut, Adrien, qui nous parle du Carrefour d'Athis-Mons. On est sur 1,87 le litre. Bah merci, Carrefour d'Athis-Mons. Donc c'est Adrien qui vient nous laisser un petit message sur le WhatsApp au 01 42 30 10 10. 18h51, 318 km de bouchon avec encore pas mal de monde sur la 15 en direction de la province. Il y a un accident sur les trois voies, la bande d'arrêt d'urgence est fermée. Ça gronde, ça tonne, les orages arrivent tout doucement sur la région Île-de-France. Soyez prudents sur les routes. Un véhicule en panne sur la 16 en direction de Paris depuis la Courneuve. Également des ralentissements sur la 14 à hauteur de Nogent sur la 4 pour rejoindre la province. Du monde un peu plus au sud sur la 600 en direction de Paris depuis Arcueil pour rejoindre la porte d'Italie. Et puis attention enfin à 7h06 sur les difficulté concentrée sur la 10 depuis Champlain en direction de Massy, côté périph. Mettez encore 42 minutes à cette heure-ci entre la porte d'Auteuil et la porte d'Orléans.
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1: Dai Dai, Shakira, l'hymne de cette Coupe du Monde de football arrive sur ici.

0: Die avec Shakira, hymne de cette Coupe du Monde. Tous les matchs d'ailleurs de la Coupe du Monde, les Bleus, c'est à suivre sur ICI et sur ICI.fr, la Coupe du Monde avec votre radio locale et l'ensemble voilà du groupe ICI. On a hâte évidemment de découvrir le prochain match des Bleus et de continuer les encourager jusqu'au bout pour poser une troisième étoile avec bonheur. On aimerait bien vous rester avec nous. C'est bientôt 19h, on fera un point sur l'actualité. Et puis Gilles vient de nous laisser un petit message pour nous dire qu'au carrefour de la ville du Bois, dans l'Essonne, dans le 91, il a repéré au carrefour 1,85€ le carburant. Vous l'a dit, on est à moins de 2€. Ça y est, on respire et on peut s'offrir avec plaisir du carburant à moins de 2€. Merci Gilles. Donc on est du côté du Bois, c'est dans l'Essonne et c'est dans le 91.
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0: l'été. Florent Pagny sur ICI Paris de France. Prudence à vous tous et attention aux pluies, aux orages qui sont présents sur notre région.
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0: Très belle soirée, vous écoutez ICI Paris Île-de-France, votre radio locale, il est 19h. 19h, le journal est présenté par Marine Le Génie.
2: Et c'est une première en France face aux fortes chaleurs dans l'académie de Poitiers. Les oraux du bac qui devaient se dérouler lundi et mardi sont reportés d'une semaine. C'est le recteur qui l'a annoncé tout à l'heure. Frédéric Périssa anticipe déjà le passage de la région en vigilance rouge dimanche.
3: Les oraux pour les bacs généraux technologiques et quelques bacs professionnels démarrent lundi prochain avec des épreuves se déroulant le matin et l'après-midi. Donc il a été décidé au regard des températures annoncées pour dimanche et les jours suivants de reporter les épreuves orales de l'après-midi du lundi et du mardi au lundi et mardi suivant en matinée. Donc les épreuves du 22 et 23 après-midi se dérouleront le 29 et le 30 en matinée. Nous devons renvoyer des convocations à environ 4500 élèves, des convocations également à un peu plus de 800 examinateurs. Ces convocations sont parties cet après-midi et puis chaque établissement a la responsabilité de rentrer en contact avec chaque candidat pour leur préciser de regarder leur application, pour imprimer leur nouvelle convocation et se présenter le bon jour, donc la bonne matinée à la bonne heure.
2: Et c'est aussi dans la Vienne, à Montmorillon, qu'on a relevé aujourd'hui 40,2 degrés, un record aussitôt dans l'année. Demain, ce seront donc 53 départements qui passeront en vigilance orange canicule. Le pic de cette vague de chaleur n'est pas encore là, mais nous atteignons déjà des températures exceptionnelles et ça va durer au moins jusqu'à mardi prochain, Guillaume Fariol.
4: Demain et samedi, les températures resteront très élevées avant le début du pic de cette vague de chaleur. Ce sera dimanche, explique Nemo Pavlovski, prévisionniste à Météo France.
5: Une goutte froide au large dans l'Atlantique va aspirer de l'air encore plus chaud du nord de l'Afrique qui va remonter sur le pays. Et ça fait qu'on attend 38 à 40 degrés généralisés entre la Nouvelle-Aquitaine, le centre-val de Loire, le nord du Massif central et l'intérieur de la Provence.
4: Lundi, les températures doivent encore grimper. La journée s'annonce comme l'une des plus chaudes jamais enregistrées.
5: Comparable à l'échelle nationale aux journées les plus chaudes de la canicule d'août 2003 qui a vraiment marqué les esprits, et également peut-être une qui a moins marqué mais qui était tout aussi impressionnante, celle de juillet 2019 où on a eu les températures les plus élevées à l'échelle du pays jamais mesurées.
4: Météo France ne voit pas à ce stade de chute nette des températures. Le thermomètre devrait baisser très lentement la semaine prochaine et rester à des niveaux élevés.
2: Et parmi les conséquences de cette canicule sur les rails, la SNCF supprime 71 trains intercités qui auraient dû circuler entre aujourd'hui et lundi sur les lignes Bordeaux-Marseille, Paris-Orléans-Limoges, Toulouse et Paris-Clermont-Ferrand. La compagnie ferroviaire veut prévenir les pannes potentielles de climatisation. Autre annulation, il n'y aura pas de fête de la musique. Ce dimanche, à Brive-la-Gaillarde, c'est en Corrèze, ni à Angers. D'autres villes ont également pris cette décision. Vous avez la liste sur ici.fr, notre site où vous retrouvez également la liste des département en orange pour un risque élevé de feux de forêt, 16 départements au total. D'ailleurs, on apprend qu'un incendie de végétation s'est déclaré en début d'après-midi en Haute-Corse. Le feu a déjà parcouru 60 hectares. On revient demain sur cet épisode de canicule dans Ma France entre 13h et 14h, émission spéciale avec des experts, des reportages. Ici, vous accompagne et vous conseille. Vous retrouvez les cartes de vigilance et tous nos conseils, donc en temps réel, sur ici.fr. Caténaire est tombé sur un train de voyageurs Gare de l'Est à Paris. Il n'y a pas de blessés. On l'apprend, le trafic est interrompu jusqu'à 22h, jusqu'à 2 heures de retard pour les arrivées sur les tableaux d'affichage, entre 30 minutes et 1h10 pour les départs. Dans l'actualité également, le gouvernement reconduit la fermeture du golfe de Gascogne pendant une partie de l'hiver prochain pour protéger les dauphins. La ministre de la Mer, Catherine Chabot, l'a annoncé à Cherbourg aujourd'hui aux Assises de la Pêche. Ce sera donc la quatrième année consécutive de fermeture de la pointe bretonne à l'Espagne. Mais Édouard Marguier, l'hiver prochain, les équipages des 300 navires de pêche français de plus de 8 mètres concernés auront plus de flexibilité.
6: Comme ces trois derniers hivers, ils devront rester à quai pendant un mois, mais ils pourront choisir quand. Ils devront s'arrêter 4 semaines consécutives entre le 15 janvier et le 26 février prochain. Cela permettra de ne pas couper net l'approvisionnement en poissons frais, tout en protégeant les cétacés qui viennent dans le golfe de Gascogne pour se nourrir en hiver au moment où les activités de pêche sont intenses. La fermeture est efficace, elle permet de réduire de 60% les prises accidentelles de dauphins. Une enveloppe de 21 millions d'euros est prévue pour indemniser la filière. L'hiver 2026 devait pourtant être le dernier avec ce mois d'interdiction de sortie en mer. Des répulsifs installés sur les filets pour éloigner les dauphins sont testés par les pêcheurs. Les études sur leur efficacité sont toujours attendues et serviront peut-être à éviter la fermeture en 2028.
2: Précision, Édouard Marguet pour ICI.
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2: 19h05, vous écoutez ICI Paris Île-de-France, Éric Bastien. Le temps, là, on entend quelques éclairs et des coups de tonnerre.
0: Ah bah je vous confirme. Ah oui, il y a une tempête de vent et de pluie et même de grêle du côté de Châtenay-Malabry avec Alexandra qui nous l'a annoncé. Et des orages, je vous l'ai dit, des orages qui arrivaient par les Yvelines qui sont en train de traverser tout doucement notre région Île-de-France. Le pic peut-être devrait arriver aux alentours de 20h15, 20h30. Attendez-vous donc à de nombreuses pluies et quelques parties de grêle aussi, hein, c'est ce qu'annonce à cette heure. Merci Météo France, alors le temps. Et n'oublions pas qu'aujourd'hui et demain, Paris reste en petite couronne, en vigilance orange pour le phénomène canicule, vigilance jaune pour le phénomène orage, puisqu'on en parlait à l'instant. Demain vendredi, de belles éclaircies, d'accord, mais des orages qui sont possibles sur la fin de journée, des températures qui vont approcher des 36 à 38 degrés, donc beaucoup plus chaud que ce qu'on a connu hier. On est encore à cette heure-ci aux alentours de 32 à 33 degrés sur Paris et sur la petite couronne, température au-dessus des normales de saison. Voilà l'évolution du temps, donc restez vigilants, faites attention encore une fois à ces orages et à ces pluies qui vont traverser notre région au moins d'ici 21h et 22h.
2: Des pluies qui ont forcément quelques conséquences sur le trafic, Eric.
0: Ah oui, un trafic qui est très chargé. Je vais commencer sous votre surveillance par les transports en commun avec cette information. Plus de trains à la gare de l'Est qu'à 22h.
2: Oui, c'est ça. Il y a une panne d'électricité sur le réseau au départ de la gare de l'Est. Le trafic est interrompu jusqu'à au moins 22h, annonce la SNCF. Les équipes sont sur place pour sécuriser les installations, nous
0: dit
2: la direction.
0: Merci Marine. 290 km de bouchons et cet accident sur la 15 en direction de la province ayant impliqué deux voitures du Mondeau Nord et ce véhicule qui est en panne sur la 86 extérieure pour rejoindre Aubervilliers. Il y a énormément de monde sur la 1 depuis Saint-Denis pour rejoindre le périph' et notamment la porte de la Chapelle. Un poids lourd en panne sur la 10, cette fois c'est en direction de Paris. Ça roule très mal sur la 3 et la 86 sur l'est francilien. Un petit peu d'amélioration, on va dire, du côté de la 13 et la 12. Ça roule en revanche sur la 15 et sur la 115. Le périphérique chargé, 53 minutes, Port d'Auteuil, Port d'Orléans, secteur largement à éviter à contourner en extérieur, même si vous mettez que 10 minutes par exemple entre la porte de Bercy et la porte de Bagnolet. Et puis dans l'autre sens, en intérieur, comptez 15 minutes, Porte d'Orléans, Port d'Auteuil pour rejoindre la 13.
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0: Marine, oui. On va un petit peu se détendre, on n'a pas encore joué ce soir, donc là on va tenter dans ce 100% 80 de trouver un artiste, un chanteur, celui qu'on va écouter dans les toutes prochaines minutes, qui va y arriver. Alors ce n'est pas un chanteur français.
2: D'accord.
0: Voilà, je vous donne des indices, évidemment. Je vais vous le faire, vous voulez que je vous fasse à la pyramide?
2: Allez.
0: Oh là là, non mais là je vais vous le faire, c'est... Non mais c'est capillotracté ce que je vais vous faire.
2: Oh là là, j'ai l'habitude maintenant.
0: Pauvre.
2: Lionel Richie.
0: Non, t'es pas sérieuse. Là.
2: Ah, mais.
0: Pas possible.
2: Alors, si, je vous jure.
0: M'énerve. C'est comme la pub de la MAF, Marine Le Gély. Un jour, je l'aurai. Non, mais vous êtes de plus en plus.
2: Riche, pas français.
0: Mais je vous ai même pas dit contraire de riche, vous voyez, je vous ai dit.
2: Bah, mais pauvre, j'ai pensé contraire.
0: Bah oui, non, mais bon.
2: Oh, ça va très vite, là, vous savez, ça va très vite.
0: J'allais vous dire jour pour trouver nuit. Oh, là, all night long, Lionel Richie. Franchement, belle soirée, Marine. Vous l'avez mérité.
2: À demain.
0: Merci, à demain.

0: C'est sympa, c'est en début de soirée dans ce 100% 80 Lionel Richie avec All Night Long.
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0: Bonsoir à tous, bienvenue.
1: Éric Bastien.
0: Très heureux de vous accueillir chaudement, bien sûr, et on va se rafraîchir avec plaisir à l'heure de l'apéritif, avec modération. Ce qui n'est pas avec modération, c'est le son des années 80, avec la musique des années 80. Début de soirée, dans un instant, pour Nuit de Folie. Voilà, on est pile dans les 80s. Et puis Orchestral Manoeuvre in the Dark pour débuter cette nouvelle heure en musique. L'occasion de vous rappeler que vous pouvez nous joindre à tout moment, jusqu'à 20h, au 01 42 30 10 10 pour vos instantanées routes. Est-ce que à cette heure-ci, par exemple, il pleut près de chez vous? Je sais qu'il y a de nombreux orages qui sont en train de traverser notre région. N'hésitez pas à nous dire où est-ce que vous êtes, comment ça se passe près de chez vous. Et puis vos petites astuces peut-être pour mieux dormir aussi en cette période de canicule. Vous êtes les bienvenus au 01 42 30 10 10. J'ai un peu fourché sur canicule. 01 42 30 10 10. Bienvenue 100% 80, c'est jusqu'à 20h sur votre radio. Ici.

0: pile au cœur des années 80, 100% 80, tous les soirs du lundi au vendredi, c'est sûr ici. C'est de 19h à 20h avec début de soirée, nuit de folie, il est 19h20. Robert est avec nous, je vous ai demandé de nous appeler si vous constatez à cette heure-ci des pluies, de la grêle, des orages dans notre région, parce qu'on sait que c'est en train de traverser toute la région Île-de-France. Et Robert est avec nous à Grigny, dans l'Essonne, on l'accueille. Bonjour Robert.
1: Bonjour.
0: Bonjour. Alors, il y a un orage, il est où? Il est localisé où? Déjà, merci de nous appeler.
1: Il vient de passer, il vient d'être localisé au niveau de Massy-Palaiseau. Ouais. Et sur la départementale 188, il y a des en direction de Palaiseau, il y a des branches d'arbres sur deux voies, ce qui fait qu'on ne roule plus que sur une voie. Donc, c'est un peu compliqué. Quand on sort du centre commercial ou autre, en votre direction de Palaiseau, il faut faire très très très attention.
0: Ok. Orage sur la départementale 188, direction Palaiseau, au niveau du centre commercial Carrefour, avec des branches d'arbres au sol à cette heure-ci. Du coup, vous êtes à la maison, Robert, là? Vous êtes rentré?
1: Non, je suis sur la route, je suis en train de rentrer, là.
0: Ok. Ouais, il vous reste quoi, combien de kilomètres à peu près, là? Vous êtes où exactement, là?
1: Même pas 7-8 kilomètres.
0: Ouais, 7-8 kilomètres. Ça roule, c'est comment? À part ces conditions météorologiques avec l'orage?
1: C'est correct, c'est comme d'habitude pour rejoindre la 6 quand on vient de Massy, donc c'est comme d'habitude, ça roule très bien.
0: Ok, écoutez, c'est une bonne nouvelle. Merci Robert de nous avoir appelé. Donc je rappelle cet orage départemental 188 direction Palaiseau. Bon retour jusqu'à Grigny dans l'Essonne. Et c'était un plaisir. Robert, on vous ajoute d'ailleurs dans notre shortlist, on va le mettre hein, Robert, pour peut-être gagner 150 euros de carburant cette semaine. Hein, c'est le cadeau ici Paris de France. Les conditions de circulation à 19h21 avec une tendance à l'amélioration, mais encore 254 km de bouchons. Vous mettez d'ailleurs 54 minutes entre la porte d'Auteuil et la porte d'Orléans sur la rocade extérieure. Comptez 35 minutes, porte Maillot, porte de la Chapelle. Il y a un accident à cette heure-ci en cours sur la 13 en direction de la forêt, en direction d'Orgeval depuis la forêt de Marly-Nord. On est sur la jonction à 13 et à 14 sur les deux voies. Vous ne roulez plus sur la voie de gauche. Évitez la 1, c'est super chargé au niveau du tunnel du Landy. C'est très pris dans les deux sens, hein, depuis la Courneuve pour rejoindre la porte de la Chapelle et depuis le périphérique pour quitter Paris en direction notamment de la Courneuve ou de Saint-Denis. Beaucoup de monde sur la 3 du côté de Bagnolet, Noisy-le-Sec, depuis Gonesse, c'est très compliqué. Vitry-sur-Seine également, des temps de parcours par secteur sur le périph', je vous l'ai dit, assez chargé, où que vous soyez, restez prudent avec cet épisode de pollution de zone en Île-de-France ce jeudi et les orages qui sont en train de s'installer. Un dernier mot pour vous rappeler qu'il n'y a plus de train Gare de l'Est. Information de la SNCF, avec un incident, ça devrait perdurer au moins jusqu'à 22h. N'hésitez pas à nous rejoindre si vous avez plus d'infos au 01 42 30 10 10.
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0: La suite, c'est Francis Cabrel. Restez bien avec nous ici Paris de France 100% 80 jusqu'à 20h.
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0: Louise. Ah bah oui, les aventures de Vic. Eh oui, Vic Berreton, la fille de Claude Brasseur et de Brigitte Fossé. C'est Sophie Marceau, c'est La Boum. Ça donne envie à chaque fois quand on écoute cette musique de Cook Da Book, un véritable groupe hein, d'ailleurs que l'on retrouve dans le film, composé aussi hein, par Vladimir Cosma, de regarder à nouveau La Boum. 19h32, allez, on file sur les routes pour voir un petit peu comment ça se passe. L'évolution à cette heure-ci est 237 km de bouchons. Il y a beaucoup de monde à cette heure-ci. Vous n'hésitez pas à nous rejoindre au 01 42 30 10 10 si vous avez des infos routes. Un accident sur la toujours en cours en direction de la province depuis le boulevard de la Chapelle pour rejoindre Saint-Denis et notamment la Nationale 1. Deuxième accident, cette fois sur la 4 en direction de Paris depuis Villiers-sur-Marne pour rejoindre Champigny-sur-Marne. C'est à hauteur de la D3 et de la D130 à cette heure-ci. Pas mal d'orages hein, qui ont traversé notre région. On en a parlé il y a quelques minutes encore avec des branches sur certains axes autoroutiers de la région. Ça continue hein, de traverser l'ensemble de la région Île-de-France. Faites attention et soyez méfiants sur la route. Les chaussées peuvent être glissantes. Porte de la Chapelle Saint-Denis, c'est compliqué sur la 1, et puis des ralentissements encore et toujours avec un poids lourd en panne sur la 10 pour rejoindre Paris. Les temps de parcours sur le périph', ça ne désemplit pas entre la porte d'Auteuil et la porte d'Orléans, toujours 37 minutes et puis 32 minutes en intérieur, à contrario de l'extérieur entre la porte Maillot et la porte de la Chapelle. Plus de train non plus côté transport en commun du côté de la gare de l'Est, ça va être très compliqué pour rentrer ou pour ceux qui doivent se déplacer avec un retour prévu pas avant 22h. Les fermetures nocturnes, il y en a, elles sont nombreuses, faisons le point avec Thomas Etcheberry.
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2: Il y a encore quelques fermetures à prévoir pour cette nuit de jeudi à vendredi. Il faudra faire attention si vous avez l'intention de prendre le volant pour cette prochaine nuit, notamment sur l'A104 hein, qui sera coupée côté extérieur entre Villepinte et Gonesse, mais également côté intérieur entre Mitry-Mory et Le Pin, mais aussi entre Gonesse et Mitry-Mory. On attend également la fermeture de l'A4 en direction de Paris, entre Saint-Maurice et la Porte de Bercy. Attention aussi à la fermeture de l'A6B en direction de Paris, entre Fresnes et l'Aile-et-Rose, ou encore la fermeture de l'A86 intérieure entre Noisy-le-Sec et Fontenay-sous-Bois. On attend aussi quelques difficultés, quelques coupures concernant les transports en commun. Je pense par exemple à la ligne J du Transilien qui est coupée à partir de 21h40 pour cette nuit de jeudi à vendredi entre Gare Saint-Lazare et Mantes-la-Jolie. Il y a des travaux dans ce secteur. Et puis attention également à la ligne L du Transilien qui elle aussi est coupée à partir de 22h15 entre Sartrouville et Maisons-Laffitte et des bus de remplacement mis à disposition.
0: Merci beaucoup Thomas, on se retrouve tout au long de la soirée et toutes les heures sur Ici Paris Île-de-France.
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0: 100% 80 continue jusqu'à 20h avec Kate Bush. Belle soirée et bienvenue sur Ici.

0: chez Babouchka sur Ici Paris, Le France, à bientôt 8h-20.
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0: Salut tout le monde.
1: Éric Bastien.
0: Bien sûr, je suis là tous les soirs avec vous, à vos côtés. Je suis pas tout seul, hein. Il y a Sadika qui vous accueille au 01 42 30 10 10. Parce que jusqu'à 20h, vous n'hésitez pas à nous dire quelles sont les difficultés que vous rencontrez sur les axes autoroutiers de la région. Il y a des orages qui traversent notre région, justement l'Île-de-France en ce moment. Des ralentissements, des endroits où il y a des branches d'arbres, on nous l'a signalé. Des endroits aussi où il y a eu de la grêle, ça pourrait encore se produire. Où est-ce que vous êtes, vous, à cette heure-ci? Vous n'hésitez pas à relayer l'info au 01 42 30 10 10. Et puis, côté années 80, on va se faire plaisir. Dans les 15 prochaines minutes, on écoutera Jean-Louis Aubert, mais également Jean-Jacques Goldman et Propaganda qui nous rejoint avec P-Machinery. Excellente soirée sur Ici.

0: Les plages, Jean-Louis Aubert sur Ici Paris de France. On a besoin d'eau, on a besoin de plages, on a besoin de se plonger comme ça la tête dans une grande baignoire pour se rafraîchir. 200 km de bouchons, il y a encore beaucoup de monde sur les routes franciliennes. 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Je vous remercie, vous êtes nombreux à nous avoir appelés d'ailleurs pour nous signaler tout un tas de difficultés. Ce soir, il y a toujours cet accident qui persiste sur la 13 en direction de la province depuis la forêt de Marly-Nord en direction d'Orgeval. Attention à ce poids lourd en panne qui vous ralentit toujours sur la 10 en direction de Paris. Beaucoup de monde dans les deux sens sur la 1 depuis la Courneuve pour rejoindre la porte de la Chapelle ou encore depuis le périphérique en direction du 93 et puis ce véhicule en panne qui vous ralentit du côté de Bois-Colombes. On est sur la 86 extérieure. C'est toujours autant chargé avec des temps de parcours qui affichent encore 36 minutes de Gonesse à Rosny-sous-Bois sur la 3. Comptez un gros quart d'heure sur la 86 entre Créteil-Pompadour et Saint-Maurice. Mais le secteur le plus compliqué, c'est la 13. Roquencourt-Orgeval, 1h02 à cette heure-ci de temps de parcours. Sur la 13, le secteur est largement à contourner. Les temps de parcours sur le périphérique, comptez 31 minutes, Port d'Auteuil, Port d'Orléans en extérieur et puis 24 minutes de la Porte Maillot pour rejoindre la Porte de la Chapelle.
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0: Allez, vous restez bien avec nous. Il est bientôt 20h, l'heure de retrouver Décibel. Son invité Daïk, jury de The Voice, est dans 8 minutes sur Ici Paris-Île-de-France.
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1: Bernard Lavillier sur votre radio, ici Paris, le France, la route, justement, il en est question tous les quarts d'heure et on a essayé de vous donner le maximum avec encore 168 km de bouchons, mais une belle tendance à l'amélioration à presque 20 heures avec encore ces deux accidents. Notez-le, évitez la 13 pour ceux et celles qui veulent circuler et se rendre à la maison entre Forêt-de-Marly-Nord et Orgeval, jonction avec la 14. C'est compliqué, puis cet accident survenu il y a vraiment 5 minutes. Je remercie Antoine de nous l'avoir signalé au 01 42 30 10 10. On est entre Pontoise-Sainte et Pontoise-les-Louvrais, accident donc sur la 15 en direction de la province. Ça va plutôt pas mal sur le périphérique. C'est une bonne nouvelle, ça roule en extérieur comme en intérieur. Restez prudents et vigilants, attention aux orages.
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1: Courage, essayez de passer de bonne nuit avec la chaleur. Il est tout juste 20h sur ICI Paris Île-de-France. Et c'est votre radio locale qui vous laisse en compagnie d'Émilie Mazoyer pour Décibel, c'est votre émission musicale.
3: Il est 20h, bienvenue, c'est Décibel, toute l'actualité musicale avec ce soir un artiste atypique et polymorphe, aussi à l'aise dans un concert de rap que sur le plateau de Danse avec les Stars et The Voice. Il est aussi très à l'aise dans mes playlists, croyez-moi. Il vient de sortir Take son deuxième album, Joya. Il est le seul artiste en France à pouvoir, sur un même disque, inviter Lara Fabian et Aya Nakamura. Il chante, il danse, il brille à la télé. Il collectionne les disques d'or et de platine. Take est la définition du mot inclassable. Et vous allez adorer le rencontrer. Il est ce soir pour la première fois dans Décibel.
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3: Et en ce 18 juin, dans Décibel, l'actualité musicale, c'est aussi l'anniversaire du grand Paul McCartney. On écoutera une de ses compositions pour les Beatles. À la fin de l'émission, une des chansons où il chante. Oui, John Lennon avait piscine ce jour-là, mais la chanson est très jolie. Vous allez aimer. Le coup de cœur du jour, la découverte, c'est un duo entre Yoa et Marine. Une nouvelle version de Princesse K.O. qui vient de sortir et qui, je pense, va vous séduire. On va aussi aller faire un tour en 1996 pour le Blind Test. Parce que c'est l'année de naissance de mon invité ce soir. Alors je me suis dit que 1996, c'était plutôt sympa.
4: C'est pas mal comme
3: année. Le Blind Test, vous révisez les tubes de cette année-là. Vous venez jouer avec nous. Le numéro 0810 055 056. C'est Yanis qui vous attend au standard. Et le cadeau du jour, eh bien, c'est le fameux Joya, nouvel album de Taïk. Salut. Bienvenue dans Décibel. On est super contents de vous accueillir.
4: Super content d'être là.
3: Alors, vous avez cartonné avec votre premier album en 2020, Fleur froide, disque de diamant. Ça veut dire plus de 500 000 exemplaires vendus.

0: petits moves de danse.
1: Ah, tu gères.
0: Que le haut du corps. Hein.
1: Tu gères. C'est bien, ça suffit, les épaules, c'est bon.
0: L'année suivante, en 2021, vous remportez Danse avec les stars, avec Faux Voto. Et puis, en 2024, un album en commun avec Dadju. Il s'appelle Héritage. Et là encore, magnifique disque de platine, plus de 100 000 exemplaires vendus. Des concerts à Bercy ou encore à Paris, La Défense Arena. Et puis cette année, Taïk, c'est aussi une grosse année télé avec The Voice. Vous êtes dans le jury aux côtés de Florent Pagny, Lara Fabian et Amel Bent. Ouais. Première question, ça va ? Bonne année 2026.
1: Franchement, elle commence bien. Enfin, ouais. Elle est dans un beau milieu. On est content, on reste focus et on veut encore plein d'autres belles choses.
0: Ouais, la détermination, ouais. Le focus, ouais. La concentration, ça, je pense que c'est vraiment un mot-clé important quand on parle de votre parcours. Vous êtes né à Marseille en 1996.
1: Ouais.
0: Donc, c'est la même année que Kenji, Oshi et Oli de Big Flo et
1: Oli. Ouais, c'est vrai. Oli, je savais. Ouais. Kenji, je savais. Ouais.
0: Bon cru, non, franchement.
1: Pas mal.
0: Vous êtes arrivé à Paris à 16 ans, ouais. Tout seul en pension pour faire de la musique,
1: non,
0: ou pas forcément?
1: Ah non, pas du tout, pour essayer justement de me réinsercer un peu, parce que je m'étais fait virer moi de mon lycée.
0: Aïe.
1: Pas parce que j'étais un mauvais garçon, mais parce que je dansais à l'époque et du coup je séchais énormément les cours. J'étais danseur, donc répétition, concert, on avait déjà des prestations et tout, et l'école c'était vraiment tertiaire pour moi.
0: Ouais, c'était pas la priorité.
1: C'était pas la priorité.
0: Le focus, en fait, le fameux.
1: Exactement. Ouais. J'étais focus mais sur autre chose. Et je me suis fait virer de mon lycée à quelques semaines de la rentrée, donc impossible de trouver un autre bahut à Marseille qui fasse encore des inscriptions. Donc ma mère a fait des pieds et des mains et elle m'a trouvé un bahut à Paris. Et je suis parti à Paris.
0: Et alors finalement, c'est la fameuse expression, c'est un mal pour un bien.
1: Un mal pour un bien m'a sauvé la vie.
0: Ah, parce que donc, à Paris, tout seul, à 16 ans,
1: ouais.
0: Et au lieu de faire des conneries, vous trouvez votre voix.
1: Je trouve ma voix, ouais. Dès le premier jour, on arrive à l'internat, il y a une visite groupée. On est, une trentaine de petits jeunes qui visitons l'internat pour la première fois. Et on passe de salle en salle, salle de sport, truc, machin, baby-foot, patati patata, salle de cinéma et tout. Et après, il nous amène au studio, et là, moi, c'est une révélation.
0: Un studio de musique, hein.
1: Ouais. C'était juste incroyable à mes yeux. Je suis rentré dans une espèce de transe où j'avais plus personne autour de moi, et je crois que même la visite, je l'ai pas continuée, moi. Moi, je suis resté, je crois, dans le studio, en disant aux autres, finissez, moi, je veux discuter avec ce monsieur qui s'appelait Vince Marshall, et qui est pareil, aussi un des gars qui a sauvé ma vie.
0: Un
1: ingé son beatmaker, ouais. Producteur, ouais. Je voulais juste le regarder travailler. J'aimais le voir travailler sur son piano. Il était pianiste aussi, tu vois, compositeur.
0: Ouais.
1: Et je m'asseyais pendant, je pense, 3-4 mois. Je m'asseyais juste dès que j'avais 30 minutes de pause, une heure de trou ou quoi. Ou même à la fin des cours, puisque je dormais sur place, moi, à l'internat. Avant de rentrer, je passais le voir et je restais une heure, deux heures avec lui, je le regardais.
0: C'est dingue.
1: Ouais.
0: Ça donne envie de se poser des questions sur le destin ou sur, je sais pas, la prédestination. En fait,
1: ouais.
0: Il y a les cellules de votre corps,
1: ouais.
0: Quand vous êtes rentré dans le studio,
1: qui
0: elles
1: sont
0: vous
1: activées,
0: ont dit,
1: ouais.
0: T'es chez toi.
1: Exactement. Qui sont dit, t'es chez toi.
0: C'est fou.
1: Ouais, c'est ça. Et je me sentais pas mieux ailleurs que là-bas.
0: Alors, il y a une année assez charnière dans votre carrière, Taïk, c'est 2017, donc c'est finalement 5 ans après votre arrivée à Paris, hein,
1: ouais.
0: Donc voilà, ça va très très vite. C'est l'année où vous tentez Nouvelle Star. There's no need to wear these shades when I try. Avec votre petite voix de bébé. Avec Benjamin Biolay,
1: ouais.
0: Manou Kian, Elodie Frégé et Hélène Ségara dans le jury, il fallait pas avoir la trouille.
1: C'est ouf.
0: Bon souvenir, ça.
1: C'est un bon souvenir, ouais. C'est une belle revanche entre guillemets, puisque ça m'a pas empêché d'y croire, même si j'ai pas passé les qualifs entre guillemets.
0: Vous êtes allé au théâtre, hein, quand même.
1: Je suis allé au théâtre quand même. C'est la manche d'après, donc ça va, c'est cool. Malgré ça, j'ai continué. Pas une seule seconde, je me suis dit que ça m'abattrait, tu vois.
0: 2017, c'est aussi l'année où vous sortez vos premiers sons, notamment Baby Motion. Encore une fois, les enfants, notez bien, 5 ans auparavant, il n'était jamais rentré dans un studio. C'est fou quand même. Non, mais c'est génial. Et puis, c'est l'année aussi où vous décrochez un prix assez dingue que peut-être vous n'attendiez pas. C'est la publicité la plus vue sur YouTube,
1: ouais.
0: En 2017. C'est une pub que vous n'avez pas oubliée, évidemment, les amis.
1: Il faut pas.
0: Les Babybel se parlent entre eux.
1: Quand même.
0: Et Taïk, c'est genre le plus beau des Babybel.
2: Hey, vous êtes pas un peu ramolli de la coque, les gars? C'est moi, Mini Roulé.
0: Voilà. Et c'est une des premières fois que vous gagnez des sous.
1: Ouais, c'est
0: en chantant, n'empêche.
1: Exactement, en faisant ce que j'aime. Bon, à l'époque, c'est pas de la musique, mais c'est déjà ça. Je suis en studio, j'ai un casque et j'entends ma voix et rien que ça, ça me fait plaisir. Et ouais, je prends une petite somme ridicule à l'époque.
0: Mais n'empêche.
1: Mais n'empêche, je vis quand même j'arrive quand même à gagner ma petite vie avec ça. À m'acheter une petite paire de baskets ou deux. Et c'est déjà ça. Et en fait, le truc, c'est que je me suis dit, ok, je peux déjà commencer à gagner un peu de sous avec ce que j'aime faire.
0: Ouais.
1: Et ça aussi, pareil, ça a été un moteur de persévérance, j'ai envie de dire.
0: Et alors, le Taïk d'aujourd'hui, celui qui remplit les immenses salles de concert, celui qui va même aller jouer, on en parlera tout à l'heure, en Angleterre, aux Pays-Bas, en Allemagne, dans pas très longtemps, et les disques de diamant et de platine et ce deuxième album, Joya, ce Taïk-là d'aujourd'hui, s'il pouvait aller taper sur l'épaule du Taïk en studio qui fait mini-roulé, qu'est-ce que vous lui diriez?
1: Lâche rien, gamin, lâche rien entoure-toi bien. Non, fais ce que t'as fait. Tous tes échecs et toutes tes réussites ont fait ce que t'es aujourd'hui, donc lâche rien. Et je pense qu'il aurait rien de spécial à lui dire, puisque celui d'avant déjà aurait dit à celui actuel, t'inquiète pas, je gère. J'ai toujours été très, très, très confiant et prétentieux même sur le fait que ça va marcher, les gars. Je me donne pas d'autre plan. Faire confiance au plan A et surtout pas envisager un plan B, c'est tout miser sur le A.
0: Oui, c'est
1: donc,
0: ça.
1: Je préfère ça. Je préférais vraiment me mettre à 200% sur le A sans me dire, au cas où, si ça marche pas, je ferais peut-être. Non, il n'y a pas de je ferais peut-être autre chose.
0: Faut que ça marche.
1: Faut que ça marche, tu vois.
0: Et ça a marché.
1: Et ça a marchouillé.
0: Marchouillé, come on. On va écouter un premier extrait de ce nouvel album, Joya. Puis après, on se plongera dedans parce que Joya, alors oui, vous êtes tous bilingues à la maison. Vous dites, oh, c'est bon, on sait, ça veut dire joie. Ça ne veut pas dire que ça.
1: Non,
0: vous allez apprendre plein de trucs. C'est un duo avec Lara Fabian qui s'appelle Je te pardonne. Mmh. Et alors, Lara, elle est comme ça. C'est comme Beetlejuice. On dit trois fois son nom, elle apparaît.
1: Elle apparaît.
0: Lara, Lara, Lara.
3: Salut mon Taïk, de Taïk. Je voulais te laisser ce petit message pour te dire à quel point j'ai eu de la joie et à quel point ça a été sucré, salé, épicé et franchement magique d'être à tes côtés sur ce fauteuil rouge que tu as rendu unique et vibrant. Ton arrivée a créé de véritables secousses et je crois qu'on a tous été bouleversés positivement par ta présence. Je te souhaite le meilleur à chaque étape. Tu es grand, inspirant, puissant, magnifiquement talentueux. Et ça a été une vraie joie et un vrai privilège de chanter à tes côtés dans cette chanson qu'on a écrite et qu'on a fait briller partout. Je t'embrasse et je t'adore.
0: Incroyable.
1: Elle est si belle quand elle parle, elle est si belle quand elle, dans tout ce qu'elle fait, c'est si poétique. Quel respect. C'est fou, ça, c'est un truc qui peut vraiment me toucher plus que n'importe quelle salle remplie, c'est de vraiment de susciter le respect de légende comme ça. Et je sais que ces mots, elle les pense, que elle a reçu aucun virement pour faire ce message vocal.
0: Ah non, nous nous aurons envoyé balader. Je vais vous raconter la coulisse du truc, hein, Taïk. J'ai envoyé un email à 15h02.
1: Ouais.
0: À 15h08, j'avais le message dans ma boîte mail. Elle vous adore.
1: Ah, on s'adore vraiment beaucoup. C'était un vrai coup de foudre, mais comme elle le dit, ça a été sucré salé. C'est parce que moi, j'ai une énergie qui est pas forcément celle qu'elle connaît à la base. Je viens avec cette énergie-là dans l'émission.
0: Donc The Voice,
1: qu'on a fait ensemble. Et on cherche nos points de calibrage, on se calibre. Et il y a des endroits où ça s'effrite et tout, et on le voit dans l'émission.
0: Ouais.
1: Et en fait, ça a été vraiment comme un premier meilleur ami avec qui tu commences par une bagarre, en fait. Vous commencez par vous chamailler, ça finit par être ton âme sœur, ton ami de toujours. Et c'est un peu ça. Avec Lara, et ouais, elle est exceptionnelle. Ces mots me touchent réellement et venant d'une légende vivante comme elle, c'est fou à 30 ans de recevoir des éloges pareils d'elle. Donc vraiment merci. Et merci à elle de m'avoir fait cet honneur surtout.
0: Parce de chanter ensemble
1: de chanter
0: aussi,
1: avec moi,
0: je te pardonne.
1: Ça. Ah oui, ça n'a même pas été une négociation, elle l'a fait direct, elle est venue jusqu'à chez moi. Tu vois, je te cache pas que j'étais à deux doigts de prendre une photo discrètement de Lara chez moi dans mon salon, histoire que mes enfants sachent que je suis pas n'importe qui. Mais je te jure, c'était non, quel respect. Quel respect, c'est une vraie queen, c'est ça que j'appelle une vraie reine, une vraie queen, c'est de se mettre des fois un peu au niveau d'un jeune comme moi artiste qui a encore plein de choses à prouver et de lui dire t'es inspirant, c'était une vraie joie d'être à tes côtés. Rien que ça, c'est bon, je peux rentrer.
0: Et les amis, si vous aimez les grandes voix, préparez-vous parce qu'alors là, Taïk et Lara Fabian, Je te pardonne, c'est sur Joya, le nouvel album. et vous allez vous régaler. Taïk est l'invité de Décibel.

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1: Oh là là! Oh là là là là! Non, mais je sais, vous êtes dans un état pas possible à la maison, moi aussi. Alors, étrangement, Taïk est trop jeune pour avoir vécu cette période, mais je sais que vous avez les poils comme ça qui se sont dressés. Vous avez dit, ah, on est dans les années 90, il y a Toni Braxton et Babyface qui sont en train de faire un duo.
2: Ouais, exactement.
1: Et en vogue, et ça refait remonter plein de trucs. Vous avez cette culture musicale-là?
2: Ouais, c'est fou parce que j'ai pas tellement de connaissances de cette époque, mais c'est comme si c'était un espèce de spectre des générations où je suis relié automatiquement à cette musique-là. Même le fait de faire des chansons de 4 minutes, je trouve ça, tu vois.
1: Bien sûr.
2: Je trouve ça honorable et je trouve que c'est un truc qui s'est perdu de nos jours et j'ai toujours été connecté à la différence et à la vraie bonne musique. Et c'est ce que j'ai voulu donner dans Joya et j'ai pris ce risque de prendre les gens un peu à contre-pied, de surprendre, de mettre vraiment de la musique, de pas chercher des hits, de pas chercher forcément des titres radio, des titres bankable, des titres mainstream. Mais j'ai fait ce que mon cœur voulait à ce moment-là.
1: On prend le temps.
2: Ouais, j'ai pris le temps. Ouais. J'ai fait ce que mon cœur voulait, ce que j'ai l'impression que d'avoir comme un ancêtre qui m'a dit fais ça. Et c'est ce nom-là, c'est Joya, c'est va là-bas, chante vraiment avec ton cœur et ne fais pas les choses par stratégie ou pour qu'elles fonctionnent. Et c'est ce que j'ai mis dans ces 16 titres et dans ces 20 tracks.
1: Ouais.
2: Donc voilà.
1: Donc c'est un bel album qui prend le temps.
2: Ouais. Et qui, vieillira avec du temps. Ouais. Je pense que c'est comme du vin. Quoi. Je pense que cet album-là, il est rentré avec des chiffres nobles, des chiffres modestes. La première semaine a été modeste, mais j'ai jamais été un très, très gros vendeur dans tous les cas. Donc, ça m'a pas fait frissonner plus que ça. Mais j'ai tellement confiance en la longévité de cet album parce que c'est ce que j'y ai mis. C'est ce qu'on a mis dans Héritage. C'est ce que j'avais mis dans Fleurs Froides. Et aujourd'hui, les chiffres sont honorables. Donc, je prends vraiment mon temps et je sais que le public me le rendra.
1: Oui, et puis de toute façon, là... Vu votre succès, parce que vous dites, oui, c'est modeste à votre échelle, donc c'est un énorme modeste, on va dire, mais il n'empêche que vous n'avez aucun intérêt à essayer de faire quelque chose à la mode, en fait. Vous essayez de tracer un sillon.
2: Ouais, j'essaie de tracer. Il y a toujours un avantage à faire de la mode, c'est-à-dire qu'aujourd'hui, il y a plein d'artistes aujourd'hui qui sont revenus dans une vraie, vraie, vraie mode parce qu'ils ont suivi la tendance.
1: Ouais.
2: Et je pense que la science du hit, c'est un truc aussi incontournable. Quand un titre marche. Mais c'est pas l'histoire que je veux raconter. Ouais. C'est pas ce qui me fait frissonner et c'est pas ce que j'avais envie de raconter dans ce premier chapitre de Joya.
1: Alors Joya. Joya, ça fait penser au mot joy, à la joie. Mm-hmm. Ce qui déjà, avant même d'aller plus loin que ça, en 2026, dans une société qui est justement pas pleine de joie, c'est déjà un parti pris intéressant de dire je vais du côté de la joie, je vais du côté de la lumière.
2: Bien sûr, et surtout avec le message qu'il y a derrière, c'est que Joya, c'est quand même un message venant d'un esclave, du dernier esclave, donc qui a subi quand même et vécu peut-être l'une des pires horreurs du monde et qui, malgré ça, en tire une revanche intérieure de joie, quoi. De dire que malgré tout ce qu'on m'a fait subir, j'ai gardé cette joie et ça, on peut pas y toucher.
1: Ça me fait penser à l'époux d'une des victimes des attentats du Bataclan, qui avait écrit un très beau texte qui disait « Vous n'aurez pas ma joie. »
2: Ouais, vous n'aurez pas ma tristesse, vous voulez dire.
1: Vous prendrez pas ma joie.
2: Vous ne volerez pas ma joie. Je me rappelle.
1: Et en fait, c'est... on va écouter. Ouais. On va écouter votre voix. Donc, c'est le prologue. On est le 2 mai 1826, c'est sur l'album. Ah, je vous ai dit, on voyage même dans le temps. Et donc, on est avec ce personnage qui s'appelle Joya, alors qui est un personnage fictif, mais qui forcément existe.
2: Il relate une vérité.
1: Voilà, c'est le dernier esclave américain.
3: Je m'appelle Joya, et j'ai fêté mes 43 ans le 2 mai 1826. J'ai vu ma femme mourir sous mes yeux, et mes filles ont été déportées dans une autre plantation il y a 3 ans. Souffrir. Ils ont arraché mon cœur à plusieurs reprises et ils m'ont tout pris. Mais ils n'ont jamais ébranlé une seule seconde ma foi. Je m'adresse au nouveau monde. J'ai rampé jusqu'à ce que mes genoux saignent pour que vous puissiez marcher la tête haute aujourd'hui. Et j'ai pleuré chacune des larmes de mon corps pour vous voir rire aux éclats un jour. Alors priez, mes fils, régnez sur ce monde, mes filles, et ne perdez jamais, au grand jamais, ce trésor que Dieu...
1: l'éloge de la joie par Gioia. L'album, il est...
2: Très fier d'avoir fait cet album quand même, quand je t'entends parler comme ça. Je sens que c'est sincère en plus venant de toi.
1: Oui, vraiment, parce que c'est épatant de se dire... il va prendre le temps
2: D'aller là-bas.
1: D'aller dans cette histoire-là, raconter, faire des pauses dans l'album. Ouais. J'ai envie de comprendre comment c'est né tout ça.
2: Ben, c'est né d'une année 2024 où je perds un frère. Je perds mon frère de toujours, mon frère d'armes, qui décède noyé catastrophiquement, comme ça, un été, le 3 août 2024.
1: Ouais.
2: Et lui, il me parlait souvent de ma musique. Il fonctionnait aux émotions beaucoup et il aimait cette musique émotionnelle que je mettais. Le taïk hit, le taïk tout droit, le temps n'y pense plus, ça lui faisait rien, tu vois. Et il me disait, moi, j'aime quand tu m'emmènes dans des histoires. J'aime quand tu fais comme quand on était petit et que tu t'inventes des trucs de ch'tarbé, des trucs et qu'on s'y prête. Et il me parlait de ça à chaque fois. Et quand il s'en va, malheureusement, moi, je comprends plus rien à la vie. Pendant un long moment, j'ai plus envie de rien parce que ce rapport à la mort, il a toujours été assez intense chez moi. Et perdre un frère comme ça, que je n'aurais jamais imaginé, il n'était pas malade. C'est pas comme si c'était un long combat où on a pu peut-être éventualiser le fait
1: se faire à l'idée
2: que peut-être il partirait. C'est voilà, c'est du jour au lendemain. La veille, on devait faire un barbecue.
1: Très violent.
2: Très violent. Donc c'est un truc dont tu t'y remets jamais, je pense. Et donc j'ai plus envie de rien. J'ai plus envie de musique. J'ai plus envie de chanter. J'ai plus envie de public. J'ai plus envie qu'on parle dans la rue. J'ai plus envie qu'on crie mon nom. J'ai plus envie de rien. J'ai plus envie de chanter. Et des fois, quand tu sais plus trop où tu vas, quand t'as plus envie de rien, faut des fois revenir de là où tu viens. Et j'ai passé quelques temps au Cameroun, en fait. J'ai passé un petit moment au Cameroun, chez moi, parce que je m'étais arrêté, donc j'ai arrêté un peu de faire de la musique pendant 8 mois. Et pendant ce temps-là, j'étais au Cameroun pendant un temps. Et c'est là-bas où on m'a raconté cette histoire, en fait, de ce Gioia, tu vois, dans un village, tu vois.
1: Ouais.
2: On m'a raconté l'histoire de ce Gioia et ça m'a bouleversé de se dire que même lui et même eux, à cette époque-là, qui ont vécu des choses horrible, bien pire que la mort, j'ai envie de te dire, ils ont décidé de quand même garder leur joie. Et je me suis senti tout nul, tout con, à me dire, en fait, toi, avec ta douleur qui est immense aussi, comment tu veux t'arrêter là? T'as 29 ans, tu veux t'arrêter, tu sais plus où aller, comment ça? Non, ça n'existe pas. Mais je voulais pas revenir avec un album comme ça. Et en plus, ce qu'il y a de fou, c'est qu'après Fleur Froide et après Héritage, je savais plus trop qu'est-ce que je voulais raconter. Héritage, c'était beau, c'était un album événement, c'était avec Dadju, donc on n'avait pas besoin d'en faire trop. Juste lui et moi sur scène, c'était déjà fort. Mais là, revenir solo, j'avais pas envie de revenir en lover, en crooner encore, qui raconte des histoires d'amour et tout. Bien sûr que je le ferai toujours, mais il y a quoi derrière? Et puis après, j'ai eu mes deux gosses aussi, j'ai eu deux garçons. Et ça aussi, je me disais, qu'est-ce que t'as envie que tes enfants disent si demain, toi aussi, subitement, tu t'en vas? Qu'est-ce que t'as envie que ton public se dise si subitement, tu t'en vas? Et qu'est-ce que t'as envie de laisser comme trace dans
1: ta carrière? Mais alors ça, c'est terrible, parce que c'est pas anodin. C'est se dire, je sors un disque et possiblement, c'est la dernière trace que je laisse sur Terre.
2: Ouais, de ouf. Et c'est le dernier... chaque nuit, je pense qu'il faudrait se dire ça. Il faudrait se dire, est-ce que j'ai bien dit à ma femme que
1: on
2: je suis désolé?
1: On ferait moins de conneries, oui, c'est
2: est-ce
1: vrai.
2: Est-ce que j'ai bien dit à ma mère que je l'aime? Parce qu'il y en a plein qui se réveillent pas. Et depuis le début de l'émission jusqu'à maintenant, il y en a beaucoup qui sont pas réveillés et qui viennent de nous quitter, tu vois. Donc, je veux pas être trop morose, mais c'est une vérité, tu vois, faut se le dire. Donc, je me suis dit, si tu racontes un nouveau truc sur un album, sois prêt à raconter quelque chose de noble. Et on s'en fout des hits, on s'en fout des chiffres. De toute façon, c'est pas un truc que tu as cultivé. Raconte quelque chose dont tu seras fier. Et quand je suis devant toi là tout de suite, franchement, je me dis que j'ai fait le meilleur choix de ma carrière parce que ça tombe quand même dans l'oreille de certaines personnes, ça tombe quand même dans des cœurs qui comprennent et qui ressentent. Et ça c'est la plus belle des choses pour moi.
1: Alors il faut écouter Gioia, vous l'avez compris. On va écouter une chanson qui s'appelle Fanta Diallo.
2: Ouais.
1: Alors qu'il y a un clin d'œil évidemment énorme à Alpha Blondy et son sweet Fanta Diallo, mais puisque ce voyage au Cameroun était tellement important, là on fait un petit tour par la Côte d'Ivoire.
2: Exactement, on y va.
1: Voilà, c'est les cousins. Fanta Diallo, Taïk, c'est sur le nouvel album, Gioia.

0: savoir, est-ce que Alpha Blondy a entendu cette chanson? Ouais. Peut-être qu'il est en train de nous écouter.
1: Peut-être
0: bisous, nous Alpha.
1: Écoute, ouais. Peut-être un remix avec lui, qui sait?
0: Ah, ce serait bien.
1: Ce serait pas mal.
0: Ce serait une grande idée née dans cette émission. Ce serait pas la première, mais ça me ferait plaisir. Vous avez envie de voir Taïk en concert, hein? Ok, j'ai des dates. Il y a les festivals d'été déjà, le Nancy Open Air le 1er juillet, le Son by Toulon le 17 juillet, le VNB Fest avec Moby et Superbus, ce plateau incroyable, le 23 août. Cet automne, Taïk s'occupe des autres pays de ce continent, car ils ont besoin de lui également en Angleterre, aux Pays-Bas et en Allemagne. Et puis après, en 2027... On est sur une énorme tournée, Taïk, avec le Joya Tour, 1er, 2 et 3 juin à Paris, à l'Accor Arena. Ça vous fait pas peur, vous l'avez déjà fait. Et grande tournée des Zéniths à partir du 25 mars à Lille. Voilà, tous les grands Zéniths et arénas de France. Classe, non?
1: Pas mal.
0: Franchement.
1: Pas mal. Un beau marathon, c'est bien.
0: C'est sûr.
1: C'est bien, c'est bien.
0: Restez dans le coin, on n'en a pas fini avec Taïk, il faut qu'on parle d'amour quand même. Non, parce qu'il en connaît un rayon, j'ai l'impression. Attendez, c'est des problèmes de couple. Restez à l'écoute, il va se passer des choses. À tout de suite.
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0: Et ce soir, dans l'actu musicale, l'anniversaire de Paul McCartney, une nouvelle version d'une chanson de Yoa qui s'appelle Princesse K.O. Elle a eu la bonne idée d'inviter Marine. Oui, Marine qui a gagné la Starac l'année dernière. Vous allez voir, leur duo fonctionne très très bien. Et puis, un blind test autour de l'année 1996. Si c'est une année musicale qui vous inspire, alors appelez-nous dès maintenant pour jouer tout à l'heure. 0810-055-056 à gagner l'album de mon invité Taïk. L'album s'appelle Joya et c'est un bijou. C'est fou parce que je le disais tout à l'heure à quel point Taïk, il y a un éclectisme qui permet dans votre disque d'être à la fois avec Aya Nakamura et Lara Fabian, d'être en feat avec des rappeurs, mais aussi d'être à la télé chez The Voice.
1: J'ai aimé ce que tu as dit, inclassable. Je pense que tu viens de donner le titre de peut-être
0: le
1: un
0: bon
1: petit
0: classement.
1: EP ou un truc. Non, c'est vrai, c'est un vrai.
0: Inclassable.
1: Inclassable, c'est magnifique, je trouve.
0: Mais en fait, on ne peut pas décider d'être inclassable, on l'est par la force des choses.
1: Pas du tout décidé, j'aime tellement de choses.
0: Ouais,
1: déjà dans ma playlist, moi, on se foutait de ma gueule petit parce que j'écoutais de tout, il y avait du Lara Fabian vraiment dans les quartiers nord de Marseille, donc je me cachais pour écouter et il y avait du Puissance Nord, et il y avait du Alonso, et il y avait du rappeur hardcore, et il y avait aussi la petite chanson à guitare voix de tu vois, donc j'ai toujours aimé trop de choses différentes et je suis aussi plein de choses différentes, c'est-à-dire je peux être là avec toi un peu calme, tu vois, un peu réservé, un peu comme ça, je peux être cinglé, je peux aimer, j'ai trop de personnages, j'ai trop
0: je
1: de
0: vous
1: trucs.
0: Ai entendu dans certains podcasts un peu fifou,
1: des fois je suis un peu guédin, tu vois, ça dépend de plein de choses, plein de paramètres, mais tu vois, j'aime trop de choses, je peux être gaulerie, je peux être dans Joya, tu vois, c'est très premier degré, c'est quand même très sérieux, et puis après tu passes dans Fuck My Ex, dans un titre qui est totalement gaulerie et tout, et c'est tout ce que je suis, et j'ai pas envie d'être dans une case, donc je pense que le mot inclassable, j'adore vraiment ce terme. Merci de l'avoir créé. Ce sera le titre d'un EP.
0: Ok, inclassable. Taïk. On va parler d'amour parce qu'il y a ce concept d'Afro Love.
1: Qui était, voilà, la colonne vertébrale.
0: C'est ça, de la musique sur le premier album. Et voilà, l'Afro Love est toujours là sur le deuxième. Il n'est pas tout seul, mais il se passe des choses.
1: Exactement.
0: Et alors, je le disais, c'est dingue parce qu'il y a plein de façons d'envisager évidemment les histoires d'amour. Il y a cette chanson. La même histoire. Écoutez, les amis, si vous êtes assis, allongez-vous immédiatement.

0: une chanson extrêmement
1: langoureuse,
0: sexy, lascive, langoureuse, voilà. Mais l'amour, c'est aussi fuis-moi, je te suis, Aya Nakamura.

0: les histoires d'amour compliquées, ça fait des meilleures chansons?
1: Je pense pas. Je sais pas, honnêtement. Mais moi, j'estime qu'aujourd'hui, le succès aussi de mes chansons, c'est qu'elles sont vraies, qu'elles sont pas juste toutes belles, toutes roses, et basées sur de l'idyllique. Je pense qu'il y a des fois où justement, va loin, en fait. Là, tu me casses la tête et peut-être que je t'aimerai après. C'est, ça se dit pas, c'est pas gentil, mais c'est la vérité. C'est ce qu'on ressent des fois. Il y a Daevin aussi, je pense que je te spoil un peu. Enfin, je te
0: devance
1: un peu,
0: passer, mais il y a Daevin.
1: Où là, c'est d'une sincérité qui.
0: En même temps, c'est génial. Daevin, c'est marqué sur la liste des chansons, entre parenthèses, interdit aux femmes.
1: Ouais.
0: Qu'est-ce que j'ai fait?
1: Non, c'est
0: je suis allé l'écouter.
1: Okay, je pensais que tu disais qu'est-ce que j'ai fait. Bah oui, je savais. C'était aussi un clin d'œil pour dire interdit, mais qu'est-ce que vous allez faire? Vous allez vous ruer dessus, forcément.
0: Évidemment.
1: Bah oui, tu vois.
0: C'est, en vrai, c'est la première que j'ai écoutée.
1: C'est vrai? C'est dingue.
0: Après, je l'ai remis dans l'ordre. Donc voilà, interdit aux femmes, mesdames.

0: il s'apprête à faire une connerie.
1: Ouais,
0: c'est comme ça.
1: C'est ça, c'est la vie. c'est la vie.
0: David, oui, alors c'est la vie. Et à la fois, j'ai bien aimé aussi, dans vos textes, l'idée que les femmes ne sont pas forcément celles qui attendent à la maison le mari qui, un peu lassé finalement, va se taper la voisine. On a aussi des filles qui cherchent des histoires sans lendemain.

0: que celle qui n'a jamais envoyé un petit texto à son candy boy me jette la première pierre. Donc c'est complexe,
1: en fait, c'est complexe. Bah oui, c'est riche. Ouais. C'est plein de choses, tu vois, justement. Oui, les femmes ne sont pas seulement là à attendre leur chéri, elles ont aussi leur entre guillemets, leurs vices, leurs envies, leurs trucs. C'est pas que les hommes qui sont les méchants, et c'est pas que les hommes aussi, des fois, qui peuvent avoir des envies un peu charnelles. Et ça, je trouve que c'est le bon équilibre dans l'amour et dans mes textes. C'est que personne n'est délaissé, il y a de la musique pour tout le monde. Et je suis toutes ces choses-là aussi. J'ai vécu des histoires très langoureuses, très romantiques, et j'ai vécu des histoires sales, entre guillemets. Et je les mets en chanson, honnêtement, je suis pas là pour mentir aux gens. Et Candy Boy, ouais, ça part d'une discussion avec mes danseuses de l'époque. et en fait, j'écoute, et tu sais, ma musique, elle vient de discussions comme ça, à la chicha, peu importe, comme ça, où on discute, et je me dis, mais en fait, c'est trop vrai. Et ça a le mérite d'exister sur une chanson, cette histoire, tu vois. Ouais. Donc voilà, ça donne joya. Et depuis que tu défiles les chansons, ça fait longtemps que j'avais pas réécouté cet album, depuis qu'il est sorti, je crois. Et je suis très, très, très content de ce qu'on a fait avec l'équipe. Je veux vraiment saluer tous les compositeurs et toutes les personnes qui m'ont aidé à faire cet album. On parle pas assez d'eux en interview, je pense. C'est très important de faire même une émission autour de ça, des compos, des mecs qui suivent un peu la folie des artistes, tu vois. Ouais. Quand j'arrive et que je dis à Black Do, en l'occurrence, qui a fait ce titre, je veux raconter ça, il me dit, mais t'es un malade, allez, on y va, clink, tic, clink, tic, clink, clink. Tu vois, mais c'est ça, hein, suivre un artiste comme ça, fêlé comme moi en plus. Je salue ces gars-là et je leur dis merci et merci encore et de me lâcher jamais, les gars, parce que vraiment, on a fait un album de gueule.
0: Ouais. Ouais. Il est hyper réussi, il s'appelle Joya, il est disponible partout. Et la tournée de Zénith et d'Arena autour de cet album, le Joya Tour de Taï, qui commencera le 25 mars 2027 au Zénith de Lille, tous les Zéniths de France. Et ça se terminera à Paris les 1er, 2 et 3 juin à l'Accor Arena, comme disent les jeunes, ou Bercy, comme disent les personnes comme vous. Taï, bravo, je sens que vous êtes inspiré partout et je crois que c'est providentiel et qu'il faut continuer à avoir vos oreilles et vos capteurs grands ouverts et nous raconter plein de choses.
1: Je veux.
0: Je vous souhaite une belle et
1: merci
0: bonne
1: infiniment.
0: Et longue route.
1: Très gentil.
0: Et on se quitte avec votre girlfriend.
1: Allez.
0: Allez. Je crois qu'elle est contente d'être là. Merci Taï, à bientôt.
1: Merci à vous.

chante son amour pour un acteur qui s'appelle Jean. Et puis ils sont invités ensemble à l'émission C'est à vous sur France 5. Et Jeanne Chéral chante Jean en regardant dans les yeux Jean Dujardin. Tous les deux sont hyper troublés, heureux de partager ce moment. Et là, bim bam boum, ils se retrouvent en studio où ils chantent ensemble. Jeanne Chéral et Jean Dujardin. La chanson s'appelle Je pense à vous. Et franchement, c'est pas un gadget, ça a même un petit air de tube de l'été.

0: pense à vous.
1: Et ils ont bien pensé à nous, tous les deux, en studio, Jeanne Chéral et Jean Dujardin, ça vient de sortir et c'est très réjouissant, je pense à vous.
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1: Un blind test autour des tubes de l'année 1996 à gagner ce soir. C'est l'album de Taïk qui justement est né en 1996, donc ça tombe très bien. Et pour jouer avec nous, il y a Malo. Bonsoir Malo.
3: Bonsoir.
1: Bienvenue dans Décibel, comment ça va ?
3: Bah, ça va, comme une fin de journée.
1: Oui, voilà, c'est vrai, j'avoue. Une fin de journée, une fin de saison, une fin du mois, mais on va y arriver. Malo, il y a aussi Thierry qui est avec nous. Salut Thierry.
4: Bonsoir Émilie, bonsoir Malo.
1: Bonsoir.
3: Bonsoir Thierry.
1: Alors, quel souvenir bonsoir, avez-vous Malo. L'un et l'autre de cette année musicale 1996, il y a 30 ans donc?
3: Bah, pas grand-chose. Moi, j'avais 6 ans.
1: Oh, Malo. Ok, oui, je comprends. Je comprends. Et Thierry, 1996, c'est une année musicale marquante ou pas ?
4: Oui. Aïcha.
1: Ah oui ! La chanson de Khaled écrite par Goldman. Mais oui, elle était magnifique.
4: Ouais.
1: Bah, j'ai oublié de la mettre dans le blind test, hein, je suis en train de me dire. Bravo Thierry, je vais le noter pour le prochain blind test 1996, parce que quel tube. Oh là là, magnifique chanson. Magnifique. Alors Thierry et Malo, j'ai choisi donc des chansons qui ne sont pas de Khaled de 1996, des tubes, et il va falloir retrouver le plus rapidement possible le nom des interprètes de ces chansons qui ont cartonné cette année-là. Et à la fin, tout le monde gagne, évidemment, personne ne repart bredouille de Décibel. Donc vous aurez chacun un exemplaire de Joya, le nouvel album de Taïk. Malo et Thierry, petit point de règlement, quand on envoie la chanson et que vous vous dites « Ah, j'ai le nom de l'interprète », donnez bien votre prénom avant de donner la réponse pour prendre la main, en fait. Oui. Ok ?
3: Très bien, ça marche.
1: Génial. Première chanson de l'année 1996.

0: C'est marrant parce que comme ça fait il y a pile 30 ans, en fait on va pas arrêter de se prendre des petits coups de vieux, enfin sauf Malo qui est jeune, mais si, nous on va se prendre des coups de vieux puisque voilà, c'était il y a 30 ans, cette chanson là par exemple. Malo, Thierry, dites-moi qui chante ça. Yo,
1: Malo.
0: Malo.
1: C'est les Spice Girls.
0: Oui.

0: C'était les Spice Girls avec Wannabe, leur premier tube, il y a 30 ans. Oui, c'est terrible, je sais. C'est fou. Enfin, moi, j'ai beaucoup de mal avec l'idée de me dire que cette chanson a 30 ans, mais Malo le vit très bien et il a marqué son premier point.
1: C'est le oui, c'est grâce à mes sœurs.
0: Ah, merci les sœurs. Oui, qui écoutaient ça à fond, évidemment. Évidemment. Allez, on continue. 1996, c'est aussi cette chanson-là. Assez sexy et mystérieuse.
2: Hélène Farmer, Thierry Milan.
0: Oui, bravo Thierry. Elle est géniale cette chanson. D'ailleurs, je trouve qu'elle passe pas assez à la radio. On passe beaucoup les chansons, évidemment, Désenchantée, qui est quand même la chanson des années 90 de Mylène Farmer. Mais California, elle est magnifique. Et le clip aussi était très beau, comme souvent avec, avec Mylène Farmer. Un point pour Thierry, un point pour Malo. Vous êtes tous les deux bien calés en 1996. On en envoie une troisième juste pour l'amour du jeu, mais vraiment bravo messieurs.
2: Pascal, Thierry Pascal,
0: oui.

0: Thierry qui ont fait avec nous ce petit voyage en 1996. Merci beaucoup d'avoir joué avec nous, messieurs.
1: Merci beaucoup,
0: bonne
1: soirée.
0: Merci. Oh bah, hey, vous connaissez le chemin, vous revenez quand vous voulez pour jouer avec nous dans Décibel. Je vous envoie l'album de Taïk et je vous propose, tiens, de retrouver une chanson de 1996. C'est marrant hein, quand même ce phénomène de tube. C'est-à-dire que cette année-là, et sans doute l'année suivante, je pense qu'on a écouté cette chanson-là tous les jours. Et puis après, bah après on a oublié qu'elle existait. Même que si je vous demandais le nom du groupe, vous me diriez, ah, mais si, mais oui, mais c'est Fool's Garden. On n'en avait pas tellement entendu parler depuis, mais on réécoute avec bonheur leur chanson Lemon Tree.

0: vous aviez oublié leur nom, mais certainement pas leur chanson Lemon Tree. C'était le groupe allemand, Fools Garden. Eh ben oui, c'était des Allemands. Je précise parce que ça s'entend pas Zergout.
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0: Yoa, elle a été couronnée en 2025 aux 40e victoires de la musique. Révélation scène de l'année. La jeune Yoa qui a vraiment cartonné avec son premier album, La Favorite, et qui reprend des chansons de son album en duo régulièrement. On l'a ainsi entendu chanter récemment avec Ben Mazoué, Solane ou encore Stilto. Elle a invité Yoa Marine qui a gagné la Starac, Marine qui nous a fait un ici live formidable au Louvre-Lens il y a quelques semaines. Marine donc a partagé avec elle une de ses chansons signature, Princesse K.O. C'est Yoa et Marine et c'est notre coup de cœur du jour dans Décibel.

0: Marine, invitée de Yoa sur cette chanson Princesse K.O. Marine, qui après une belle série de festivals d'été, attaquera une grande tournée française à partir du 2 octobre, première date à Niort.
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0: C'est l'anniversaire de Dieu aujourd'hui. Oui, enfin Paul McCartney, mais pour moi, donc ce qui se trouve sur Terre de plus proche d'un dieu, de la musique notamment, c'est Paul McCartney. Il a 84 ans aujourd'hui et cette chanson merveilleuse qu'il a composée et chantée a 60 ans, elle.

0: 12 albums avec les Beatles, 7 avec les Wings et 19 en solo. Joyeux anniversaire, Dieu. Paul McCartney a 84 ans aujourd'hui. Merci les amis d'avoir écouté Décibel. Merci à l'équipe de l'émission. Il y avait Iris Guitoni, Florent Hanoun, Antoine Greffin, Elodie Bianca Maria, Yanis Kalem et Franck Moilier. Demain, notre invité sera Grand Corps Malade.
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0: Belle soirée à l'écoute. D'ici, la musique continue à 21h.
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4: Il y a encore quelques fermetures à prévoir pour cette nuit de jeudi à vendredi. Il faudra faire attention si vous avez l'intention de prendre le volant pour cette prochaine nuit, notamment sur l'A104 qui sera coupée côté extérieur entre Villepinte et Gonesse, mais également côté intérieur entre Mitry-Mory et Le Pin, mais aussi entre Gonesse et Mitry-Mory. On attend également la fermeture de l'A4 en direction de Paris entre Saint-Maurice et la Porte de Bercy. Attention aussi à la fermeture de l'A6B en direction de Paris entre Fresnes et l'Aile-et-Rose, ou encore la fermeture de l'A86 intérieure entre Noisy-le-Sec et Fontenay-sous-Bois. On attend aussi quelques difficultés, quelques coupures concernant les transports en commun. Je pense par exemple à la ligne J du Transilien qui est coupée à partir de 21h40 pour cette nuit de jeudi à vendredi entre Gare Saint-Lazare et Mantes-la-Jolie. Il y a des travaux dans ce secteur. Et puis attention également à la ligne L du Transilien qui elle aussi est coupée à partir de 22h15 entre Sartrouville et Maisons-Laffitte. Il y a des bus de remplacement mis à disposition.
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0: Saviez-vous que Santiano, le plus célèbre chant de marin, était à l'origine une chanson de guerre mexicaine?
1: Les secrets de vos chansons préférées, Johan Guérin.
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3: Liceo, Santiano.
0: Santiano était un chantier, un chant de travail né au 19e siècle. La version originale racontait la guerre sanglante entre le Mexique et les États-Unis. Elle rendait hommage au général Santa Anna. C'est en 1961 qu'Hugo Frey redécouvre ce morceau chez des chanteurs américains. Pour en faire un succès populaire, il opère un recyclage historique génial. Il gomme tout l'aspect militaire et transforme le général Santa Anna en un fier trois-mâts lancé sur l'Atlantique.
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0: Adieu les champs de bataille, Hugo Frey a transformé un chant de guerre en une invitation au voyage.

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3: Il y a encore quelques fermetures à prévoir pour cette nuit de jeudi à vendredi. Il faudra faire attention si vous avez l'intention de prendre le volant pour cette prochaine nuit, notamment sur l'A104 qui sera coupée côté extérieur entre Villepinte et Gonesse, mais également côté intérieur entre Mitry-Mory et Le Pin, mais aussi entre Gonesse et Mitry-Mory. On attend également la fermeture de l'A4 en direction de Paris entre Saint-Maurice et la Porte de Bercy. Attention aussi à la fermeture de l'A6B en direction de Paris entre Fresnes et l'Aile-et-Rose, ou encore la fermeture de l'A86 intérieure entre Noisy-le-Sec et Fontenay-sous-Bois. On attend aussi quelques difficultés, quelques coupures concernant les transports en commun. Je pense par exemple à la ligne J du Transilien qui est coupée à partir de 21h40 pour cette nuit de jeudi à vendredi entre Gare Saint-Lazare et Mantes-la-Jolie. Il y a des travaux dans ce secteur. Et puis attention également à la ligne L du Transilien qui elle aussi est coupée à partir de 22h15 entre Sartrouville et Maisons-Laffitte. Il y a des bus de remplacement mis à disposition.
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0: Le couple Véronique Sanson et Michel Berger est porté par une passion dévorante. Mais derrière le bonheur apparent, un séisme se prépare en coulisses.
1: Les secrets de vos chansons préférées, Johan Guérin.
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0: En 1973, Véronique s'absente de l'appartement en prétextant une course. Elle dit à Michel qu'elle descend simplement s'acheter des cigarettes. En réalité, la chanteuse ne reviendra jamais et s'envole pour les États-Unis. C'est le début d'une fuite spectaculaire pour rejoindre le rocker Stephen Stills.

0: Ce départ brutal laisse Michel Berger dévasté, seul avec ses compositions. Mais de cette trahison naîtront les plus belles chansons de rupture de l'histoire. 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
4: Il y a encore quelques fermetures à prévoir pour cette nuit de jeudi à vendredi. Il faudra faire attention si vous avez l'intention de prendre le volant pour cette prochaine nuit, notamment sur l'A104 qui sera coupée côté extérieur entre Villepinte et Gonesse, mais également côté intérieur entre Mitry-Mory et Le Pin, mais aussi entre Gonesse et Mitry-Mory. On attend également la fermeture de l'A4 en direction de Paris entre Saint-Maurice et la Porte de Bercy. Attention aussi à la fermeture de l'A6B en direction de Paris entre Fresnes et l'Aile-et-Rose, ou encore la fermeture de l'A86 intérieure entre Noisy-le-Sec et Fontenay-sous-Bois. On attend aussi quelques difficultés, quelques coupures concernant les transports en commun. Je pense par exemple à la ligne J du Transilien qui est coupée à partir de 21h40 pour cette nuit de jeudi à vendredi entre Gare Saint-Lazare et Mantes-la-Jolie. Il y a des travaux dans ce secteur. Et puis attention également à la ligne L du Transilien qui elle aussi est coupée à partir de 22h15 entre Sartrouville et Maisons-Laffitte. Il y a des bus de remplacement mis à disposition.
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1: Il y a encore quelques fermetures à prévoir pour cette nuit de jeudi à vendredi. Il faudra faire attention si vous avez l'intention de prendre le volant pour cette prochaine nuit, notamment sur l'A104 qui sera coupée côté extérieur entre Villepinte et Gonesse, mais également côté intérieur entre Mitry-Mory et Le Pin, mais aussi entre Gonesse et Mitry-Mory. On attend également la fermeture de l'A4 en direction de Paris entre Saint-Maurice et la Porte de Bercy. Attention aussi à la fermeture de l'A6B en direction de Paris entre Fresnes et l'Aile-et-Roses, ou encore la fermeture de la 86 intérieure entre Noisy-le-Sec et Fontenay-sous-Bois. On attend aussi quelques difficultés, quelques coupures concernant les transports en commun. Je pense par exemple à la ligne J du Transilien qui est coupée à partir de 21h40 pour cette nuit de jeudi à vendredi entre Gare Saint-Lazare et Mantes-la-Jolie. Il y a des travaux dans ce secteur. Et puis attention également à la ligne L du Transilien qui elle aussi est coupée à partir de 22h15 entre Sartrouville et Maisons Laffitte. Il y a des bus de remplacement mis à disposition.
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7: Eh ben Adichas, Camille.
5: Adieu.
7: Toi, tu vas nous raconter une trop belle surprise qui t'est arrivée il y a 2 ans et demi, c'est ça?
5: Luca, carrière de la Maïboun. J'étais chez ma mamie et à l'ouest m'espère qu'arrive un ta minja d'abnozot. Mes parents, ils arrivent pour manger et qu'ils me disent une side d'abnozot à la béiture, qu'a su grosse colis qui t'attend. Et ils me disent viens à la voiture, il y a un gros colis qui t'attend. Et donc, hop, qu'arrive à la béiture, couvre-je la porte et n'éveille pas serré. Je vois rien dans la voiture. Et au pied de Seti, qui a eu boule des peus, je vois une grosse boule de poils à mes pieds. Car Lumeka, c'est mon chien. Lumeka qui s'appelle Soleil. Mon chien s'appelle Soleil.
7: Oh, parce qu'il a mis du soleil dans ta vie?
5: Pas tout le temps. Pas tout le temps. Quel contraire, il a bestes d'Aumeka, il y a Jacob. Je vous raconterai les bêtises de mon chien une prochaine fois.
7: Eh ben j'ai hâte. Merci Camille.
5: Merci, salut.
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0: C'est quoi votre passion, Eric ?
1: Alors moi, c'est le chant lyrique italien.
0: Vous avez toujours fait ça ?
1: Non, pas du tout. J'ai commencé à chanter depuis à peu près 2 ans.
0: Vous faisiez quoi avant alors ?
1: Alors avant, moi, j'étais plutôt dans le côté sportif. J'étais joueur de foot national. J'ai eu la chance d'être professionnel pendant un petit peu de temps. Et ensuite, j'ai été entraîneur de football.
0: Et alors, comment votre vie a basculé ?
1: Alors, tout simplement, ça a été un concours de circonstances. J'étais dans un camping. Anne-Laure Cibon, qui a fait la Starac, qui a fait la finale à Star Academy, m'a entendu ma voix et m'a proposé de faire sa première partie.
0: C'est un conte de fées.
1: Complètement, surtout que je n'avais jamais fait de scène de ma vie.
0: Il y avait des chanteurs quand même dans votre famille ou pas du tout ?
1: Oui, j'avais ma maman qui était chanteuse, qui devait rentrer au conservatoire de Paris. À l'époque, c'était Jean Nouin et Régine. Et ben, je me sens un peu coupable parce qu'elle venait d'accoucher et donc elle n'a pas pu continuer son rêve.
0: Le chant italien, c'est important, ça m'est rendu compte.
1: Absolument. J'ai mes ancêtres qui habitaient Palerme et j'ai quand même baigné un petit peu dans le chant italien avec ma grand-mère qui adorait les chants italiens.
0: Les fauteuils se sont retournés. Dites-nous pourquoi je dis ça.
1: Oui, j'ai eu l'occasion, comme ça, c'est un concours de circonstances. J'étais sur un bateau en croisière et j'ai une amie qui était avec moi qui m'a dit « Rick, il y a The Voice sur le bateau ». Donc, je ne le croyais pas. Et donc, j'ai fait les auditions. On était 47. Il n'en gardait plus que 7. Et j'ai eu la chance de pouvoir chanter, d'aller en finale. Et donc, c'était l'Italie contre la France. Mais j'ai perdu contre une sacrée chanteuse, une fille qui était superbe.
0: Vous chantez où alors aujourd'hui ?
1: Actuellement, je fais des petites scènes, mais alors quand je dis les scènes, c'est des salles des fêtes et dans les petits villages. Et j'ai eu l'occasion de faire l'année dernière le tremplin musical à Muret, où il y avait des artistes, auteurs, compositeurs, et j'ai eu la chance de gagner le prix du jury, le coup de cœur du jury, et ils m'ont offert la première partie des Vendredis de l'été qui se font chaque année sur Muret.
0: Vous y pensez régulièrement à votre maman, du coup ?
1: Absolument, oui. En fait, j'ai une coach qui s'appelle Aurore Massad, qui est ma coach et qui chante avec moi, qui me fait penser beaucoup à ma maman parce qu'elle a à peu près la même voix. Et c'est vrai que ma maman, quand je chante, j'ai l'impression qu'elle est à côté de moi, quoi. Et jamais j'aurais cru qu'un jour j'arriverais à chanter, et je sens qu'elle est avec moi.
0: Vous envoyez en tout cas, on finit par Caruso ?
1: Allez, si vous voulez.

0: drôle.
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2: Aujourd'hui, je voulais vous parler de cet homme au courage inégalé, le facteur auxiliaire Clavel. Au début du XXe siècle, la vie se développe au sommet du Mont Ventoux avec l'arrivée de l'observatoire. Le service postal de cette structure souhaite recevoir le courrier plusieurs fois par semaine. Sauf que le sommet du Mont Ventoux culmine à plus de 1900 mètres d'altitude et un accord est passé. Le courrier devra être acheminé 5 fois par semaine tous les jours, sauf le mardi et le jeudi. Ce sera donc le facteur Clavel qui s'occupera à pied de cette tournée. Imaginez bien, 22 km aller-retour via des raccourcis sont ainsi réalisés par ce facteur, payé, écoutez bien, 4,50 francs par jour. Il faut en moyenne au facteur 5 heures pour monter et 3 heures pour descendre. Mais quand la saison d'hiver arrive, c'est une autre histoire. La neige à l'époque pouvait encore atteindre 1 mètre de hauteur. Pour ajouter les vents terribles du sommet et les températures négatives, le facteur Clavel peut mettre jusqu'à 8 heures de marche pour gravir le sommet. À l'époque, cette ascension quasi quotidienne attire un bon nombre de curieux qui n'hésitent pas à faire l'ascension avec le postier qui se transforme alors en guide. Et puis, comme si ça ne suffisait pas, le facteur doit aussi effectuer une tournée de 10 km sur les hauteurs du Ventoux. Son salaire à l'année ne dépasse pas les 190 francs. À l'époque, un article de presse demande sa titularisation auprès de l'administration des postes. Le facteur Clavel partira ensuite en 1914 au front durant la Première Guerre mondiale et on ne retrouve pas sa trace dans l'histoire vauclusienne. Aujourd'hui, l'unique souvenir de ce facteur courageux est la création dans les années 50 du chemin du facteur au Mont Ventoux qui permet d'emprunter son périple via la Combe dans Suisse.

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1: Bonjour Johan.
2: Salut Manu, bienvenue au garage à Issoudun.
1: Devant un instrument de musique, il y en a quelques-uns ici.
2: Tu connais aussi mon deuxième métier, enfin qui est mon premier métier, on va dire, c'est la musique évidemment.
1: Chanteur, guitariste du groupe Blancas, on le rappelle, Johan Ledoux.
2: Avec mon frère Guillaume, quoi, il y a plus de 30 ans maintenant, ça ne nous rajeunit pas, mais on est là, on prépare un nouvel album au fait. Donc forcément, moi dans ma collection d'objets un peu insolites, il y a des instruments de musique anciens. Et là tu es devant un ancien violoncelle de Thibouville qui était une maison de fabrication qui a fait énormément d'instruments d'études, mais aussi d'instruments de très belle qualité. Ce violoncelle, on va dire qu'il est début du siècle. Il n'est pas en très bon état, donc je t'avoue que je le mets ici pour la déco. Mais c'est toujours très beau. Et puis le format du violoncelle est déjà un format imposant pour un instrument à cordes.
1: Il y a une élégance.
2: Il y a une élégance, on imagine très bien une ou un violoncelliste sur son tabouret avec son archet sortir du bac comme ça. Enfin voilà, moi je suis fan absolu du violoncelle et du son du violoncelle.
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2: Donc ça c'est une pièce de déco qui peut être vendue, hein, on va dire autour de 300-400 euros. Parce qu'un violoncelle ancien, en bel état, de cette marque-là, ça peut se vendre assez cher aujourd'hui.
1: Là, on pourrait jouer avec un violoncelle de ce type-là ?
2: On pourrait jouer, tout à fait, bien sûr. Ce sont des violoncelles qui sont encore utilisés. C'est un très beau violoncelle d'étude.
1: Ça mérite une grosse restauration.
2: Ça mérite une très grosse restauration chez un luthier. J'ai bien peur que la facture soit un peu onéreuse. Donc, je pense qu'il faut le destiner à la déco ou alors à un bricoleur, vraiment. Voilà.
1: Je le valide parce qu'il est très élégant ce violoncelle. J'entends déjà un certain son. Ouais. Merci beaucoup, Johan.
2: Merci Manu, à très vite.
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4: Bonjour, je m'appelle Armand. J'ai vécu à Tartas depuis 1923, l'année où je suis né. Ma génération, nous avions 6 kilomètres à faire pour aller à l'école. Nous avons commencé l'école à 6 ans et nous faisions tous les jours 6 kilomètres aller, 6 kilomètres retour. Il n'y avait même pas de vélo. Souvent, les enfants étaient surmenés. Alors, c'est impensable de faire ça maintenant. J'étais à l'école à Tartas.
2: D'accord.
4: Un instituteur qui s'appelait Maurice Véro. On parlait le patois landais et j'ai appris la langue française à l'école. Maintenant, c'est perdu. Mais enfin, je le parle et je pourrais même l'écrire. Et il y avait une interprète à l'école. Une parole maldite et elle nous reprenait pour nous dire que, voilà, en français, ça se dit comme ça.
1: Vous êtes devenu ensuite agriculteur.
4: Je suis devenu agriculteur en suivant mon père, moi. À l'époque de notre jeunesse, nous travaillions gratuitement. On n'avait pas de salaire. J'ai eu l'idée de me lancer dans le commerce parce que ma vie a été très dur. J'ai perdu mon épouse. Elle avait 24 ans. J'avais un bébé. Et alors, j'étais le gendre ici. J'étais pas chez moi. Et alors, je suis resté chez mes beaux-parents pour élever mon fils. Le grand progrès, ça a été après la guerre, les 30 glorieuses. Il commençait à avoir des tracteurs. Ça a été un saut immense pour l'agriculture. Parce que avant, on travaillait avec des bêtes, des vaches ou des mules. Le progrès a été immense. On faisait du maïs. Les Américains nous ont aidés aussi à la fin de la guerre. C'était le plan Marshall. La grand-mère de ma première épouse était veuve de guerre. Alors je lui avais expliqué, si j'avais les moyens, j'aimerais bien être marchand de bestiaux. Et alors elle m'a dit, si tu te sens capable, moi je t'avancerai l'argent. J'ai tenté le coup et je me suis lancé. En 1946, les députés ont voté à l'unanimité une loi pour annuler le bétaillage. Et ils ont remplacé le bétaillage par le fermage. Il y a beaucoup de bétaillers qui ont acheté la propriété. C'est pour cette raison que moi j'ai acheté ici. L'arrosage est arrivé, on a presque plus que doublé le rendement du maïs. Ça a été un grand progrès. La sécheresse faisait pas mal de dégâts. J'ai remarqué une chose il y a 100 ans. Le sol ne dégelait pas de la journée. On ne voit plus ça. Ce qui nous a aidé, c'est l'inflation. Nous avons emprunté, mais il y avait l'inflation à deux chiffres. J'ai appris Internet, assez âgé. Tout le monde était contre moi. Je n'y arriverai pas. J'ai voulu toujours avancer. Et alors, je n'ai rien dit à personne. Je me suis pris une prof. Et alors, elle m'a dit, je suis très contente je vois que vous allez y arriver. Parce que j'ai la vue sans lunettes et je suis en temps comme à 20 ans. Hein.
5: Qu'est-ce qui a changé à Tartas par rapport à l'époque que vous avez connue?
4: Moi, j'ai vu deux maires à Tartas sans qu'il y ait d'élection. De 1940 à 1945, c'était la dictature. Le maire était désigné par le préfet.
5: Armand Lapeyre, on va bientôt se quitter, malheureusement.
4: Déjà?
5: Eh oui, ça passe vite. Hein. Je vous ai fait faire un petit exercice. C'est de me donner le nom de la radio qui vous a tendu le micro aujourd'hui.
4: Ici, Gascogne.
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6: Et je suis ravie de retrouver dans cette rubrique celle qui a été la révélation littéraire drômoise de 2024, Valérie Patureau, avec sa cuisinière des Kennedy, qui a conquis 100 000 lecteurs l'année dernière. Elle publie cette rentrée aux Escales, un très très beau troisième roman qui s'appelle L'Enseveli. L'Enseveli, c'est d'abord l'histoire d'Abel, poilu de la Grande Guerre, blessé au combat en sauvant un inconnu. Il est transféré dans un hôpital de fortune où il va faire la connaissance d'un mystérieux voisin de lit, une gueule cassée qui, incapable de parler, va communiquer avec lui à l'aide d'un petit carnet. Adrien, c'est son nom, est médecin et officier, tandis qu'Abel, simple soldat, vient de la Drôme paysanne. Mais là, pour passer les journées, ils vont se raconter l'un à l'autre et tisser un lien si puissant que lorsqu'ils seront séparés, il faudra à tout prix se retrouver. Pourquoi Valérie Patureau a-t-elle voulu redonner vie à des combattants de la Grande Guerre? C'est la question que je lui ai posée.
7: Peut-être parce que je suis la dernière génération à les avoir croisés. Je m'en souviens très bien, je devais avoir 7-8 ans et le frère de ma grand-mère me terrorisait parce que quand on allait chez lui, il retirait son œil de verre et donc il avait eu un terrible, voilà, sur un obus pendant la guerre de 14. Moi j'ai un intérêt très fort pour l'histoire, pour cette période particulière de l'histoire aussi, parce qu'elle représente vraiment, je le trouve, au même titre que la Révolution française, elle représente le socle de notre société moderne. Et je ne suis pas historienne, donc je n'ai pas du tout voulu écrire un livre sur la guerre. J'ai voulu écrire un livre sur l'amitié et surtout poursuivre ma quête que j'avais déjà dans Nézida de cette interrogation sur le déterminisme social qui fait que nous rencontrons tous, sans que ce soit vraiment conscient, des gens qui partageons à peu près les mêmes choses, les mêmes... Voilà. Et il n'y a pas 36 circonstances. Il y a l'hôpital qui parfois vous amène à partager une chambre d'hôpital avec quelqu'un qui n'a pas du tout la même vie que vous, ni en âge, ni en lieu, ni rien. Et puis la guerre. Et c'était vraiment ça mon sujet. Et là, j'ai eu envie de m'intéresser, de m'interroger sur la sensibilité des hommes qui, en fait, n'est pas si lointaine de la nôtre.
6: Et puis, contrairement à la cuisinière des Kennedy, on est dans un roman du temps long.
7: C'est vrai que dans la cuisinière, je suivais sa vie, et Dieu sait que sa vie est assez trépidante et qu'elle nous emmenait d'épisode en épisode. Là, c'est un temps long, c'est un livre à la fois de terre, je dirais, parce que la terre est présente tout le temps, la terre qui vous engloutit, la terre qui... Enfin, c'est vraiment un livre de terre, et un livre sur le temps, parce qu'il n'y a que dans ce temps long qu'on arrive aussi à se connaître, à se livrer, à apprendre les uns des autres. La grosse différence aussi avec mes deux premiers romans, c'est que c'était des histoires qui parlaient de personnages qui avaient existé. Là, ils sortent tous les deux de mon imagination. Ils sont nourris de tout mon imaginaire qui a été bercé par tous ces livres formidables sur cette période. Et beaucoup de choses de ma propre vie, sans s'en rendre compte, les deux grand-mères présentes dans ce livre, ce sont les miennes. Mais je ne sais pas si je l'ai vraiment décidé. Je crois que c'est vraiment arrivé au fil de l'eau.
6: Et de cette écriture puissante de Valérie Patureau qui, en quelques mots, fait naître des images fortes, des émotions qui vous envahissent, c'est vraiment une magnifique écrivaine que je vous conseille de découvrir avec L'Enseveli qui est paru aux Escales.
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1: Le quotidien d'une personne en situation de handicap, et plus précisément en fauteuil roulant. Quelles sont les difficultés du quotidien? Est-ce que c'est galère? C'est ce qu'on va découvrir parce qu'aujourd'hui, j'ai testé pour vous un trajet en fauteuil roulant. J'ai rendez-vous à la radio en centre-ville du Mans. C'est là que je retrouve Damien Loison-Planchon.
2: Bonjour, bienvenue dans mon quotidien de personne en situation de handicap.
1: Damien a 38 ans et le syndrome de Hartnup avec une neuropathie. Ancien informaticien de métier, il est touché par cette maladie très rare. À sa connaissance, c'est même le seul cas en France. Il enchaîne donc les hôpitaux, les spécialistes et les soins du quotidien en attendant que la recherche avance. Tout un ensemble lourd à porter auquel s'ajoute le stress de tous les jours lorsqu'il sort en extérieur. Et pour m'en rendre compte, je vais donc le raccompagner chez lui, ce qui implique de passer par la tant redoutée avenue Bollée et ses travaux. C'est parti, on démarre.
2: Là, tu vois, il y a un exemple, c'est que tu vois le trottoir devant, il est rehaussé. Donc là, moi, je vais m'amuser parce qu'il va falloir que je fasse arrêter tout le monde pour pouvoir faire un demi-tour.
1: Et très vite, je me rends compte des difficultés. Poubelles mal rangées, voitures mal garées, trottoirs abîmés. La liste est très longue et ça devient vite un parcours du combattant.
2: T'as pas le choix, en fait, t'es obligé d'être vigilant sur tout. C'est hyper lourd et puis c'est surtout hyper fatigant et hyper énergétique de réfléchir à comment je fais pour aller d'un point A à un point B en prenant le temps, entre guillemets.
1: Avec parfois l'obligation de devoir prendre des risques parce qu'au fur et à mesure qu'on avance, on arrive sur l'avenue Bollée et problème, certains trottoirs ne sont pas adaptés. Donc, Damien doit aller sur la route.
2: Oh. Voilà, puis alors ça, les voitures qui te klaxonnent alors que, bah oui, bah tu fais comme tu veux.
1: Heureusement, Damien garde le sourire, mais il me fait prendre conscience de tous ces petits détails auxquels on ne prête jamais attention. Exemple, les petites marches des devantures d'établissement.
2: Ça, c'est un cabinet de kiné, regarde, t'as deux marches.
1: Et ces petites marches, ça prive carrément Damien de pouvoir accéder à certains commerces tout simples, à commencer par une boulangerie devant laquelle on passe sans pouvoir s'arrêter. Et Damien m'explique que le problème de ces sols mal entretenus, c'est que ça use les pneus plus vite. Au bout de plus d'une demi-heure, on arrive enfin à destination, mais comble du sort, son entrée est en travaux depuis le mois de juin et il est obligé de passer par le parking. Preuve qu'il reste encore du travail en matière d'accessibilité. Et à ce propos, à partir du début d'année 2026, avec son association Les Étincelles 72, ils vont distribuer des flyers
2: à tous les ERP, tous les établissements en soins du public, pour leur dire comment faire les aménagements. Penser à nous, c'est penser aux autres, c'est-à-dire penser aux personnes âgées qui sont en déambulateur, c'est penser aux dames qui sont avec des fauteuils. Voilà, c'est penser à tout ça.
1: Et pour y penser, quoi de mieux que le Téléthon qui se mobilise dans toute la Sarthe? Alors, ce quotidien de personnes en fauteuil roulant, c'est testé, mais avec toutes les galères, il y a encore du boulot et ça, c'est pas approuvé par Ici Mène.
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3: C'est la Camille Minute, votre chronique de la joie et de la bonne humeur. Aujourd'hui, on va parler des red flags. Alors, c'est quoi un red flag? Un red flag, c'est littéralement un drapeau rouge. Dans la vraie vie, ça veut dire attention, danger. Fuis, cours, ne réponds pas à ce message. Le red flag, c'est le petit signal que ton cerveau voit, mais que ton cœur ignore, en disant non, mais ça va, je gère, on va gérer. Le red flag, c'est pas encore une catastrophe, c'est l'annonce de la catastrophe. C'est le teaser du film d'horreur. Il dit, je suis pas jaloux. Par exemple, si le mec il dit, je suis pas jaloux, mais il connaît l'heure de ta dernière connexion avant tout le monde, il est jaloux. Ok? Si elle te dit, ah mais moi je suis très cool, mais qu'elle fouille dans ton téléphone, même quand il est éteint, elle est pas cool. Un red flag, c'est pas un défaut, c'est un avant-goût du problème. C'est quand quelqu'un te dit, ah moi je suis comme ça, et que toi au lieu de partir, tu réponds, ah bah parfait. Non, fuis, cours. Bref, les red flags, c'est simple. Si tu te dis, ça va sûrement passer, eh ben ça passera pas. Voilà, c'est aussi simple que ça. Alors maintenant, ce que je vais faire, c'est que je vais vous lister, parce que l'être humain va toujours trop loin, des red flags vraiment exagérés, des red flags qu'on voit sur les réseaux sociaux qui sont vraiment, ça va beaucoup trop loin. Une fois j'ai vu une vidéo, il y a une nana, elle a sorti, moi j'ai un red flag, mon red flag, c'est les mecs qui tiennent la barre du métro dans le métro. Donc maintenant en fait, faut choisir entre tomber par terre ou être célibataire. Il y a un mec, il a dit, une fille qui finit son assiette, c'est un red flag. Frérot, elle a juste faim, hein. C'est pas toxique, c'est la dalle, ça s'appelle. Après, il y a des red flags. Et quelqu'un dit, ouais, moi, mon red flag, c'est quelqu'un qui met son réveil à 6h du matin, même le week-end. Excuse-le d'être pauvre, hein, il veut bosser, ce monsieur-là. Il y a quelqu'un qui a dit, voilà, moi, mon red flag, une personne qui aime l'eau plate. Donc, en fait, si t'aimes pas les bulles, t'es toxique, quoi, t'es dangereux. J'ai vu aussi, mon red flag, c'est quelqu'un qui répond trop vite au message, ou trop lentement. Le bon timing, c'est jamais bon, quoi. Il y a un mec qui l'a dit, moi, mon red flag, c'est une fille qui dit, on verra. C'est pas un red flag, ça. C'est une promesse honnête. Et j'espère qu'elle le verra pas, le mec. Hein. À ce rythme-là, respirer va devenir un red flag. Bientôt, il aspire par le nez, c'est un red flag. Les gens, ils veulent plus une relation, ils veulent un CV sans défaut. Et même là, ils trouveront un red flag dans la photo. Avant, on cherchait l'amour. Maintenant, on cherche la faute. C'est bien ça le problème.
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4: Victor Hugo est venu à Reims à plusieurs reprises, et notamment lors du sacre de Charles X, le 29 mai 1825. Charles X qui a succédé à son frère, Louis XVIII, quelques mois plus tôt, en octobre 1824. Depuis 10 ans, en fait, les Bourbons retrouvaient le trône après la chute de Napoléon et l'entrée dans la période dite de la Restauration. Louis XVIII n'avait pas souhaité renouer avec la tradition du sacre. La Révolution restait présente dans les esprits, puis sa santé fragile rendait une longue cérémonie difficile pour lui. Charles X, lui, choisit l'option inverse. Le souverain entend affirmer la légitimité monarchique par un retour aux rites ancestraux. La cathédrale Notre-Dame de Reims accueille la cérémonie et c'est une véritable parade en ville. Un cortège royal avec bannières, soldats, les dignitaires du royaume et les membres de la famille royale qui composent donc cette procession spectaculaire. Parmi les invités figure un jeune écrivain de 23 ans, Victor Hugo. Et il est invité officiellement à cet événement car il ne cache pas son penchant royaliste. Mais je n'ai pas dupe, hein. S'il est convié au sacre royal, c'est pour en écrire tout le bien qu'il en pense. Le roi a demandé si j'étais ici. Je suis effrayé de ce qu'ils attendent de moi, précise-t-il à sa femme Adèle dans une lettre. Il en profite tout de même pour faire un peu de tourisme. Et comme tout écrivain qui se respecte, il observe et prend des notes. Il passe notamment rue de Venise et tombe sur une jeune femme dans une cour de la rue Folpen. C'est une gitane qui danse. Il poursuit sa balade dans le quartier Saint-Remy et s'arrête devant la basilique pour en faire la découverte. Il croise un petit homme d'une trentaine d'années. Il est bossu. C'est en fait le sonneur de cloche de la basilique. Tout cela inspire Victor Hugo pour l'écriture des personnages principaux de son roman Notre-Dame de Paris, publié en 1831. Le bossu sera Quasimodo et la gitane devient bohémienne sous le nom d'Esmeralda. Les héros de Notre-Dame de Paris, imaginés à Reims, c'est l'un des trésors de Champagne-Ardenne.
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1: Bonjour Serge Papagali.
2: Monsieur Thomas, bonjour. Et Dauphinois, bien le bonjour également.
1: Le Dauphiné Tour aujourd'hui, où partons-nous?
2: Ouh là là, alors aujourd'hui, attention, un village isérois dont nous n'avons jamais parlé.
1: Jamais?
2: Eh non. Ce qui me permet d'ailleurs de vous lancer un défi, mon cher Thomas,
1: bien sûr.
2: Celui de le petit défi habituel, celui de trouver le nom de ses habitants. Alors, vous êtes prêts?
1: Je suis prêt.
2: C'est parti. Partons à Anoisin-Châtelain.
1: Les Anoisoins et les Anoisiennes.
2: C'est ça. Foutez-vous bien de la gueule des habitants.
1: Mais non, on les aime, en plus, ils nous écoutent.
2: Les habitants de cette belle localité dauphinoise se nomment donc les Nuisantins.
1: Oh.
2: Alors, mystère.
1: Ah, oui.
2: Mystère total.
1: Parce qu'il fait nuit?
2: Ah ben, je sais pas, peut-être tu veux lui sans arrêt. Quelle nuisance se cache derrière ce nom étrange. J'ai cherché.
1: Oui.
2: Vous le savez, chers dauphinois, à quel point depuis plus de 25 ans maintenant, je cherche pour vous toutes et vous tous, bien sûr, je cherche quelques bêtises à raconter sur notre belle région. Mais là, je sèche comme une noix au séchoir.
1: Oh.
2: C'est dur à dire, je sèche comme une noix au séchoir, allez-y.
1: Je sèche comme une noix au séchoir.
2: Vous êtes professionnel, vous êtes
1: dauphinois,
2: jeune,
1: c'est pour
2: vous
1: ça.
2: Êtes dynamique, vous êtes sportif, vous êtes une bête en fait. Bon, voilà. À Grenoble, vive les Grenoblois, à Saint-Marcel les Saint-Marcelinois, à Visil les Visilois, à Châtelet les Châtelois, mais à Noisin, Châtelain, non, les Nuisantins. Bon. Alors par quel mystérieux parcours sont-ils passés ces pauvres habitants pour que leur nom ne puisse pas permettre de reconnaître leur lieu d'habitation, leur village, leur refuge? Bon, quel plaisantin a-t-il inventé Nuisantin? Que celles et ceux qui le savent écrivent donc à ici Isère. Messieurs Thomas Bortolato et Serge Papagallo. Voilà. Deux Rital, d'accord,
1: oui.
2: Mais qui s'intéressent ardemment à ces sournoises questions dauphinoises. Alors vous allez me dire, mais comment tu les aurais appelés, toi qui fais le malin, les habitants de Danoisin, Châtelain?
1: C'est vrai?
2: Bah oui.
1: Comment vous les auriez appelés,
2: mais
1: vous, Serge?
2: Laissez-moi deux secondes, c'est pas plus de deux secondes, c'est après. Les Anoisins, les Châtoisins, les Châtanois, vous voyez, c'est pourtant facile d'avoir un nom qui rappelle un peu l'endroit, non de gueule. Bon, les Châtanois, ça peut prêter à confusion.
1: Avec chatte.
2: Chatte et puis noir. Ouais,
1: oui.
2: Les Châtanois, puis ça peut même être carrément scabreux. Alors, on va dire les Châtanoisins. Les Châtanoisins, et on n'en parle plus. Allez, qu'est-ce qu'on dit? On dit merci, Papagali. C'est comme ça. Il suffit de faire un léger effort d'imagination, ce qui n'a pas dû être le cas des grandes feignasses qui ont trouvé Nuisantin. Vous allez me dire aussi qu'il y a aujourd'hui des sujets plus graves dans le monde, peut-être.
1: Oui.
2: Je n'en suis pas sûr, vous savez. Ah non. En tout cas, monsieur Thomas et moi-même, embrassons bien fort Anoisin Châtelain.
1: Bien sûr.
2: On n'est pas des quand même.
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3: En plein cœur de Tillières-sur-Avre, je demande la famille Giraud. Vous allez faire la connaissance de Mika, le papa, Ambre, la fille, et Mano, le copain de la fille. J'aurais bien aimé vous présenter Céline, la maman, mais elle est au boulot. Faut bien qu'il y en ait qui bossent. Céline, vous la verrez demain, vu que j'ai des raisons de dormir chez eux ce soir. Je vois pas de porte, alors je toque au carreau. Une jeune fille ouvre la fenêtre.
4: Allô, Ambre?
5: Oui, c'est ça.
4: Le papa, il est pas là?
5: Il doit être à l'intérieur, je pense.
3: Ok, j'entre comment?
5: Je vais t'ouvrir le portail.
4: Ah, t'es trop mignonne.
5: Peut-être c'est ouvert, je sais pas.
4: Bah, je regarde.
5: Ouais.
3: Bah, j'avais pas vu le portail. C'est ouvert.
4: C'est moi?
3: Non, c'est ouvert.
4: Ah, bah, tu vois, c'était ouvert.
3: Bah ouais. Mika a l'air d'aller bien.
4: Très bien.
3: Pourquoi c'est si grand ici?
4: Parce que c'est un ancien relais de poste, l'ensemble.
3: Ah, d'accord.
4: Ouais, c'était considéré un peu comme une ferme ici, il y avait des chevaux.
3: Regarde ces perdus grands ouverts qui sont ni grands ni verts à la base, mais qui se demandent ce que tu viens faire là.
4: Je viens voir parce qu'il paraît que c'est une famille d'artistes ici. Papa, maman,
6: Ambre.
4: Mano, tout le monde est dans l'art, quoi.
6: Oui, un petit peu, ouais.
4: C'est toi qui as impulsé tout ça,
6: hein? Alors, je pense, je suis le premier, c'est les enfants qui ont suivi, hein. On appelle ça la reproduction sociale, hein. Un artiste fait des enfants artistes, voilà, c'est ça.
3: Vous avez fait la connaissance d'Ambre?
5: Moi, je fais un peu tout, mais surtout de l'installation et de la performance. Donc, je mélange plein de médiums, surtout dans la sculpture. Et après, j'intègre des éléments de son, de vidéo dedans.
3: Et papa, il fait quoi?
6: Si tu fais le tour dans la maison, on va voir qu'il y a pas mal de peintures objets, des sculptures.
3: Voilà. Et Mano, il fait quoi?
5: Des films 3D et du son.
3: Et Cécile, la maman, elle s'exprime beaucoup dans le textile.
6: Voilà.
3: Tout ça sur l'impulsion de Mika, le papa.
6: Bah, finalement, c'est dans le lieu dans lequel où ils ont dû me voir. Et en toute petite, elle était à la fois dans le bac à sable, le béton, les briques, après les petits bricolages, puis après dans les œuvres, dans la peinture à l'atelier, et ainsi de suite, quoi.
3: À la base, la famille n'est pas du coin.
6: On n'est pas vraiment normands. Mes enfants sont normands parce qu'ils sont nés en Normandie, mais nous, on vient du Loir-et-Cher.
7: Ah, ta famille habite dans le Loir-et-Cher. Ces gens-là ne font pas de manière.
3: Je crois qu'on vous avait pas encore présenté Mano.
2: Mano, Mano.
3: Le vidéaste de la famille.
4: Ça va, Mano? T'es réveillé?
8: Ouais, c'est bon, je me suis réveillé.
3: Bah, il dormait pas, il bossait. Hein.
4: C'était 3D, tes images de synthèse.
8: Ouais, là, je bosse des storyboards pour un film.
4: Et tu fais une école?
8: Non, j'ai fini là.
3: Il a fini.
8: J'ai fini, et depuis que j'ai quitté les Beaux-Arts, je me suis mis à l'animation 3D.
4: Là, c'est un atelier, là.
8: Oui.
4: Ah, mais il y avait de la place, hein.
3: Il en faut pour toute la famille.
6: J'ai coupé la radio, j'avais mis la radio, donc.
4: T'avais mis quoi comme radio?
3: Change de sujet.
4: Ah, ici, c'était le.
3: Bravo.
4: Voilà. C'était pour les chevaux, quoi.
6: Alors, t'as la mangeoire, t'as un abreuvoir qui est en dessous, là, qui est en zinc.
4: La mangeoire sert de rack aujourd'hui pour les tableaux de qui? De toi, alors?
6: Surtout de moi. Ouais. Donc là, c'est la partie atelier, artiste. On fait des toiles, de la peinture, de la sculpture, découpage, assemblage. Il y en a un peu partout.
3: Sinon, Fred, t'as pas un truc à leur dire?
4: Je vais dormir chez vous ce soir.
6: Si tu veux, il n'y a pas de problème.
4: Et puis, il n'y a pas de problème, il y a surtout de la place.
6: Ah, bah, il y a surtout de la place, oui, voilà. Beaucoup de place.
4: Parce qu'il y a un truc qu'il faut absolument que vous me montriez demain.
6: Oui.
3: Petit indice.
4: Et demain, on va changer de rue.
6: Tout à fait.
4: Tu vas me montrer un truc qui est dans la rue du château, là.
6: Oui.
4: Je pense que ça va en halluciner plus là.
6: Ah oui, je crois aussi, oui.
3: Bon, bah, vivement demain.
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10: Ai-je encore besoin de le présenter? Arnaud Fromage est avec nous. Bonjour Arnaud.
11: Bonjour, bonjour.
10: Pour votre nécessaire minute comtoise, Arnaud, il y a quelques temps, vous nous avez expliqué pourquoi l'emblème de la Franche-Comté était un lion.
11: Mais je ne suis pas allé au bout du raisonnement. Pour rappel, la Franche-Comté adopte le lion vers 1278-79 quand le comte de Bourgogne, Othon IV, décide de se rapprocher du royaume de France. Il décide pour cela d'adopter le lion, le roi des animaux et symbole de la monarchie française. La Franche-Comté n'est d'ailleurs pas la seule région à arborer cet animal que l'on retrouve aussi sur les armoiries de la Normandie ou en Aquitaine et qui est tout autant le symbole de Belfort que de la ville de Lyon parce que oui, il y a une logique là-dedans. Mais voilà, maintenant qu'on a dit ça, reste une question. Pourquoi le lion, qui n'est pas le plus imposant des animaux et qui, soit dit en passant, est une sacrée grosse feignasse, a-t-il pu devenir le roi des animaux et pas la baleine bleue ou le chinchilla?
10: Bon, déjà, ce n'est pas le cas partout, hein.
11: C'est vrai. En Asie, c'est plus souvent l'éléphant ou le tigre qui sont considérés comme les rois des animaux. En Amérique, c'est l'aigle qui règne aux côtés de l'ours, du jaguar ou du puma. En Afrique, le rhinocéros et le léopard sont aussi dans la place aux côtés, c'est vrai, du roi lion. Et en Europe, eh bien avant le lion, c'était l'ours qui était considéré comme le roi des animaux, mais tout va changer au Moyen-Âge. En gros, ce sont des histoires de symboles. Au Moyen-Âge, on se passionne pour la mythologie grecque, dans laquelle Hercule, qui était méga fort, a tué le lion de Némée, dont la peau était pourtant censée être impénétrable. Et puis, la crinière du lion est vue comme une sorte de couronne, ce qui fait bien plaisir aux souverains du continent, d'autant que bon, l'Afrique c'est méga loin et que personne n'ira vérifier.
10: Mais bon, un roi c'est très humain, alors comment un animal peut-il être le roi de quoi que ce soit, quelque part, Arnaud?
11: Là encore, vous marquez un point, mais ce qualificatif de roi des animaux, depuis qu'il s'est débarrassé de sa symbolique royale, est plutôt là pour qualifier ce qu'en zoologie on appelle les super-prédateurs. Ces animaux qui sont tout en haut de la chaîne alimentaire et qui sont relativement imprenables à la baston contre les

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1: On sait qu'on est Lorrain parce que quoi, Nicolas Turon ?
2: Parce qu'on coule des bronzes.
1: Ça va ?
2: Bah alors, on va parler d'artisanat.
1: Je vais essayer de tirer la chronique par le haut.
3: Vous avez bien fait.
1: Les bronzes d'industrie à Amnéville ?
2: Pas du tout.
1: Pas du tout.
2: Bon, alors, c'était pas mal.
1: C'est pas mal, non ?
2: Si je vous dis que la fabrication de cloches a disparu depuis plus d'un siècle en Lorraine,
1: oui,
2: et que vous me répondez « Ah ouais ?» et à Toul, je vous répondrai d'y aller plutôt mollo avec Nadine Morano, un tantinet procédurière. Je vous rétorquerai sur toute la commune de Robécourt, dans les Vosges.
1: Oui.
2: Vous voyez où c'est ?
1: Pas du tout.
2: C'est entre Blévincourt et Saint-Ouen-les-Paris.
1: Il me le fait chaque fois.
2: Non, c'est au sud-ouest de Contrexéville, à la frontière avec la Haute-Marne.
1: D'accord.
2: Robécourt n'est qui n'est pas connu pour l'invention de la mini-jupe, contrairement à ce que son nom pourrait laisser croire. Mais oui, mais bien pour sa fonderie de cloches.
1: Il y avait la même en Moselle avec Omécourt.
2: Omécourt, pendez-le, Omécourt. Il s'agit ni plus ni moins que du dernier endroit où l'on peut couler un bronze en Lorraine. Je sais ce que vous vous dites, Frédéric, oui, mais il ne s'agit pas là d'une image, rien à voir avec ce dont vous me parliez, hors antenne. Et que vous avez déposé dans les toilettes de l'aire d'autoroute de Crantenois, alors que vous reveniez du séminaire « Comment maigrir en mangeant gras ?»
1: Oh mon Dieu.
2: Rappelez-moi Nicolas, la manufacture de Robécourt a fermé

0: des portes en 1939, mais une fois par an, des passionnés et des fondeurs bénévoles souvent venus d'Alsace réouvrent l'atelier le temps de couler un bronze. La démonstration est une alliance de force et d'agilité. Il faut, vous avez déjà vu couler une cloche?
1: Non.
0: Pour de vrai, j'ai vu ça la semaine dernière,
1: oui, alors
0: dans le Haut-Doubs. Ah. Et je me suis dit, est-ce que ça existe encore en Lorraine? D'où cette chronique. Eh ben, c'est fascinant. Il faut voir le bronze liquide monter à 1100 degrés qu'on coule dans des moules en argile soigneusement enterrés au préalable dans la terre.
1: D'accord.
0: C'est tout un processus. Et puis, on attend quelques minutes et l'étape du démoulage est fondamentale. Et l'apparition du clocheton, une véritable épiphanie, une naissance. Tout le monde fait « Oh !» On voit vraiment un objet de métal qui a durci en peu de temps, ce qui fait un point commun avec vous également. Jadis, les saintiers, connaissez-vous la profession de saintier?
2: Non.
0: Non, c'était les clochiers itinérants qui moulaient les cloches sur les places des villages. Alors pourquoi un métier itinérant? Parce que la cloche, contrairement aux apparences, est un objet hyper fragile. Mm-hmm. Donc si on la trimballe avec les roues et les charrettes de l'époque,
1: elle casse.
0: Eh ben oui, elle casse. Ah. Et puis, autre avantage, quand il est itinérant, le clochetier, bah, il est sous la main du maître d'œuvre qui peut vérifier que le boulot est bien fait. Il n'y a pas de SAV à l'époque. Et sachez que c'est la taille du moule et donc de la cloche qui conditionne la note que la cloche ou la clarine pour les vaches produira in fine. Ce qui m'a fasciné, c'est qu'après les souffleurs de verre et les ouvriers des hauts fourneaux, c'est encore un métier du feu sacré qui passe par la Lorraine et je trouve ça beau.
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6: On m'a dit, les restos ont besoin de bénévoles. Si tu veux y aller, je te fais rentrer. Et puis voilà, j'ai mis les pieds. On m'a dit, une demi-journée, deux demi-journées par semaine, c'est très bien. Et pour finalement arriver à pratiquement 5, 6, 7 jours, des fois, 7 jours sur 7... Il y a des semaines, c'est très lourd, mais bon, on le fait volontiers et vraiment avec passion. Et puis, ben voilà, j'y suis allée, j'ai poussé la porte. Et puis depuis, ben, la porte s'est jamais refermée.
2: Finalement, vous n'êtes pas à la retraite. Clairement, dans le rythme du quotidien, Dominique, vous êtes à plus qu'à temps plein.
6: Oui, et c'est d'ailleurs ce que les enfants me reprochent. Là, je suis partie une semaine à Paris, là, en formation pour les restos et ensuite pour aller voir ma petite fille et ma fille. Mais j'avais l'ordinateur, il a fallu que je repasse des trucs. Oui, tu es là et tu fais encore. Ben non, mais ça va vite, hein, t'inquiète.
2: J'imagine qu'il y a quand même un peu de fierté.
6: Oui, bien sûr, ils ne me verraient pas rester à la maison. Non, parce qu'ils savent, bon, c'est pas mon caractère de rester là, à ne rien faire ou rester planté devant la télé. Bien sûr, ils sont très contents de ce que je fais. Hein. Ils voient que ça me permet de continuer d'avoir une vie active.
2: Au-delà d'une occupation, qu'est-ce que vous en retirez de ce bénévolat au Resto du Cœur, Dominique?
6: C'est toujours le contact avec les personnes, hein, surtout de voir un petit peu cette population qui a vraiment besoin de nous et on se sent vraiment utile. De les aider, on fait un maximum pour les aider, donc pour essayer de vraiment d'améliorer le quotidien de toutes ces personnes.
2: Est-ce que vous créez aussi un peu du lien avec certaines de ces familles? Il y en a que vous accompagnez depuis un petit moment?
6: Oui, bien sûr. On ne devrait pas dire, mais des fois, de temps en temps, on a nos petits préférés, c'est sûr. Hein. On en a qui, à chaque fois, chaque distribution, nous disent merci. Et un merci, ça soulage énormément. Ça vaut vraiment deux ou trois critiques.
2: Je peux vous demander quel âge vous avez, Dominique?
6: 76 ans.
2: Vous avez réfléchi?
6: On ne s'en rend pas toujours compte. Il faut faire le calcul, hein, depuis un certain temps, on est obligé de calculer.
2: Et vous voyez continuer jusqu'à quand?
6: Je ne sais pas. Peut-être un petit peu lever le pied. Complètement lâcher, non. Mais un petit peu lever le pied, avoir retiré certaines casquettes quand même. Les années passent, hein, et tant que je suis encore un petit peu valide, j'aimerais bien pouvoir en profiter.
2: Vous diriez que ça vous maintient en forme aussi, cette activité?
6: Ah oui, bien sûr, on est obligé de réagir, on est obligé d'être là. Oui, ça vous booste automatiquement, parce que sinon, si vous restez à rien faire, vous faites quoi, moi, hein? Vous avachissez, vous faites là, vous réagissez plus. Ça nous permet de réagir, d'être en contact avec des gens, de discuter, d'échanger, pas toujours être d'accord, bien sûr.
2: Est-ce que ça vous a appris des choses? Et si oui, quoi?
6: Je voulais dire d'être patiente, non. Si, l'empathie, oui, c'est sûr, encore plus qu'avant, ça fait du bien. Et ça se passe ici, ici et aujourd'hui. Venez, franchement, il y a une bonne ambiance, ça fait du bien d'aider les autres. C'est très prenant, mais c'est très intéressant et c'est très positif.
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1: Pour changer, je ne vais pas vous apprendre un mot, mais vous apprendre quelques subtilités pour écrire en breton. Et ensuite, place à un prénom pour changer aussi.
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1: Ouais, c'est la journée du changement. Alors, je vous apprends chaque jour des mots. La pratique orale, c'est bien, mais l'écrit, c'est important aussi. Alors, dans l'alphabet breton, il y a deux ou trois petites choses à savoir. En premier, vous verrez une lettre que vous connaissez, mais que vous ne prononcez pas bien. C'est le C'H, qui sert à écrire le son RE, et donc pas CHE ni QUE, c'est RE. C'est un gros H aspiré. Pensez à un hangar, hein, voilà, comme ça, ça va vous aider. Ensuite, une autre chose à savoir, pas de bol, le Q n'existe pas en breton, on parle pas de Q, mais à la place, nous avons le K, qui sert à remplacer donc le Q, mais aussi le C, et ça sert à faire le son que. Un K, tout simplement. Donc avec ça, vous ne devriez plus confondre C'H, c'est le he, le hangar, hein. Et si c'est un K, eh ben là, vous pourrez dire K. Ça paraît bête comme chou, mais c'est important à connaître pour pouvoir écrire, mais aussi lire et retrouver la bonne prononciation. À vous de répéter ou alors écrivez-le quelque part pour vous en souvenir.
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1: Et pour changer des noms de lieux de famille, un prénom aujourd'hui qui est sûrement parmi les plus répandus, ou du moins dans le top des prénoms bretons, c'est Maël, avec sa variante Maëlan. Alors Maël, c'est un très vieux prénom, commun à d'autres langues celtiques. Maël, ça vient du Moyen-Âge, de l'époque du vieux breton, et ce nom était celui des princes ou des chefs de clan, à l'époque où la Bretagne était clanique, évidemment. Mais ce joli prénom est resté. Maël, c'est un prénom masculin, féminisé depuis peu, mais Maël, c'est le chef de clan, et dans Maëlan, eh bien là, on a une contraction de Maël et Tan, qui donne Maëldan. Et ensuite, Maëlan, c'est-à-dire le chef de feu, donc au caractère bien trempé. C'est lycée en Maëlan. Voilà. Il est temps pour moi de vous laisser, de vous dire à demain, même heure, Canevarchoas.
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